0: La voiture d'un voisin, il a été interpellé hier matin à Genève. Les centrales nucléaires de Leibstadt et de Gösgen pourraient techniquement rester en service 80 ans, selon un rapport adopté hier par le Conseil fédéral. La décision de stopper ou de continuer l'exploitation des centrales nucléaires revient aux exploitants, souligne le gouvernement. Un mot de football. En France, le PSG a remporté son 14e titre de champion hier soir contre Lens lors de l'avant-dernier match du championnat. Les Parisiens peuvent désormais préparer la finale de la Ligue des Champions. Ce sera le 31 mai contre Arsenal à Budapest. Météo, des averses au programme ces deux prochains jours. Le soleil fera donc son retour samedi. Aujourd'hui, il fera au maximum 13 degrés.
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7: On est de retour dans les bras cassés. Là, par exemple, c'est le Radius, là, c'est l'Humérus. On est dans les bras.
8: Vous oui, l'avez.
7: Allez, la suite.
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1: Yannick Neveu.
7: Celles et ceux qui écoutent religieusement les bras cassés le savent. Je n'ai pas peur de la mort. Bah dis donc, t'en parles beaucoup pour quelqu'un qui s'en fout. Oui. Oui, la mort, ma propre mort, j'en ai pas peur. Par contre, je vous avoue que ce qui me terrifie, moi, c'est tout ce qui vient avant. Juste avant. Quand on est encore vivant. Et que ça commence à déconner. Le corps. Cette magnifique machine, pourtant finement huilée. C'est pour ça que je mange plutôt gras. Le corps, un jour, ça finit par lâcher. Et c'est bien normal. Mais ça, moi, j'en ai peur. Pas de la mort, mais de l'agonie. Eh ben, c'est le fun, ces bras cassés, hein. Allez, maintenant, tout le monde culu. On se lance dans une farandole en se tenant par la kick. Allez, Charles-Adrien, c'est parti, on y va. Allez, voilà,
10: Je le faisais.
7: Ouais. C'est quoi ce grain de beauté que j'ai là, juste là?
10: Ah, merde.
7: Ça y est. C'est la fin. Ah, Charles-Adrien, je compte sur vous pour amener cette farandole de l'amitié jusque sur la place fédérale, où les hommages d'usage me seront rendus, bien sûr. Quelle ironie! Emporté par un grain de beauté, moi qui suis si moche. Bon, j'exagère un peu. Je suis pas très regardant sur les grains de beauté. Et pour tout vous dire, moi en fait, c'est plus le déclin de l'esprit qui me fait peur. Alzheimer, tout ça. J'aime tellement penser à des choses que de ne plus pouvoir le faire, ouais, ça me fait vraiment peur. À l'inverse, comme je suis pas très sportif, si un jour on me dit « Bon, monsieur Neveu, pour vous, c'est fini la course à pied. »
10: Ouais.
7: Voilà, bah écoutez, merci, bonne nouvelle, hein, tant mieux. Donc j'ai un peu regardé, histoire de prendre les devants. Et il s'avère qu'il y a quelques signes qui permettent de prédire si on va être atteint par Alzheimer ou pas. Et c'est plutôt rassurant, en fait. Je vous en donne quelques-uns. Il y a, par exemple, une perte de poids persistante.
10: Ah.
7: Voilà, je pense que tous les trois, on est bien. Il y a aussi des changements subtils dans le langage. Là, Charla, c'est vrai que...
10: Ah, ça vous fait un petit peu peur.
7: Ouais, à surveiller pour toi, hein, je crois.
10: Les mots d'envoi, ça change.
7: Sinon, comme autre signe, il y a également les changements d'humeur. Génial, c'est très précis. Et puis enfin, un peu plus inquiétant, une mauvaise gestion des finances.
10: Quoi?
7: Ben voilà, on va tous choper Alzheimer, c'est pas. Et les bras du mercredi vont nous dire quelle est leur dernière folie financière. Adrien Lalplana.
11: Mais je crois que j'ai mis trop d'argent dans un creuset, une cocotte le creuset.
7: Ouais, ouais, ouais.
11: Alors ça, j'ai adoré dépenser ça, mais en fait, j'ai remis de la thune dans une tasse le creuset. Elle est très belle, parce que c'est à la même forme qu'une cocotte le creuset.
7: Ah oui, mais ça sert.
11: C'est une tasse qui a été très chère à l'unité.
7: Alors c'est très cher combien?
11: Ah, c'était quand même 22€ la tasse.
7: Ah, ça va.
11: Ça va. Ouais, mais pas très grande, tu vois.
7: Ah, bien sûr.
11: Non, je pense que c'est un creuset. Mais ah, c'est une tasse.
7: Non, mais
11: tu vois, alors, quand tu
7: le creuset, je comprends parce que j'ai aussi acheté ça.
11: Voilà, mais c'est super.
7: Cocotte, c'est vraiment très bien.
11: Ah ouais, c'est incroyable.
7: La tasse, bon.
11: Oh, il y avait. Voilà.
7: Ouais, bon.
11: Ah, voilà.
7: Ah, mais ok. C'est de là. Ok, ok. Ah. Charles Damir, ta dernière folie financière.
10: Eh bien, messieurs, je me dois aujourd'hui solennellement de vous annoncer peut-être éventuellement la fin d'une ère.
11: Ah bon?
10: C'est peut-être la dernière fois que vous me verrez en schlaps.
7: C'est pas vrai.
10: J'ai acheté 4 paires de baskets.
7: Non, wow, c'est sérieux?
10: C'est la dernière folie que j'ai fait, j'ai acheté 4 paires de baskets.
7: C'est sérieux?
10: Oui!
11: Attends, bon, mais la couleur froid n'avait pas produit un générique le jour où ça arrivait, ça?
7: C'est bien possible, on a une journée spéciale.
10: Le 31 mai.
11: De 7h à 23h.
7: Et c'est tout Yann Zitouni qui fait les voix et tout.
5: Je aujourd'hui. C'est toujours important, c'est parce que c'est aussi ça.
10: Je vais remettre des
5: couleurs 3.
10: Je vais mettre des chaussettes.
7: Oui.
10: Waouh. Wow. Mais c'est parce qu'elles sont bien, les chaussures, elles étaient moins chères et j'en ai acheté 4.
7: C'est bien, bah, ça veut dire que c'est. Bah, il faut qu'on contemple un petit peu tes pieds.
10: Voilà. Donc, de temps en temps, pendant l'émission, cette troisième heure, je vais poser un yep comme ça.
7: Voilà, puis, comme ça.
10: Et vous faire plaisir.
7: Parce que c'est une des dernières fois.
10: Les ongles sont très moches. Je suis vraiment désolé.
7: Bon, ça va.
8: Voilà qui jette le méga froid.
7: Ah, merci pour ce scoop.
11: Ah, c'est quoi, Yannick, la dernière dépense?
7: Folie un peu financière.
10: Ouais. Oh, putain.
7: Je crois que j'ai. Bon, c'est pas fou, mais j'ai acheté une voiture alors que j'en avais une qui allait assez bien.
11: Ah. Qui a, ouais, t'as vendu l'autre ou t'as deux bagnoles?
7: Non, je l'ai donné à un pote, l'autre.
11: Ah ouais, ok.
7: Voilà. Ouais. Bon, elle allait bien. Elle allait, mais elle avait un quart de million de kilomètres, donc c'était gentiment.
10: Oui, il y a aussi ton très gros bateau, lac de Côme.
7: Merci à Franck Pompry qui est toujours avec nous en régie.
8: Écoutez, ne tournons pas autour du pot. J'ai un problème de burne et voilà tout.
7: Oui, mais le problème, c'est que là, on n'est plus que entre burnes, ouais, entre nous. Ouais. Voilà, donc, ben voilà.
10: Farandole,
7: allez, farandole, ça perd.
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0: Here comes your man. C'était les Pixies. Juste là, here comes your poulpe pieuvre, oui.
1: Poulpe pieuvre.
2: Poulpe pieuvre. Poulpe pieuvre.
0: Alors, le principe, toi, t'as déjà joué à ce truc-là.
3: Ah, c'est bon, c'est
0: toi,
3: bon,
0: tu connais, Charla, il connaît aussi.
4: Je l'ai inventé!
0: Bon, bah,
4: Tu l'as totalement inventé, mais tu m'en as parlé au téléphone le jour où tu l'as inventé. Du coup, j'étais un peu là.
0: Ouais, c'est vrai.
4: Tu sais, quand on était à côté d'Einstein, quand il disait égal MC2, ça aurait été cool.
0: Deux mots bizarres.
4: Ouais.
0: À coller, à répéter sur un rythme de batterie. Le premier qui se plante, on rigole. Le deuxième aussi. Voilà. Aujourd'hui, il y a un gage pour le perdant, puis il y a un cadeau pour le gagnant.
3: Oh.
0: Parce que pourquoi? On va jouer avec Stickers Sneakers. J'ai un Stickers couleur 3 et j'ai acheté un Sneakers. Voilà, bon.
4: Du coup, ça veut dire qu'on gagne le cadeau seulement si on se gourre sur le mot que celui qu'on gagne.
0: Non, c'est pas ça. Si tu tiens long, je te donne le chocolat. Et si tu perds, eh bien, tu as le gage.
4: La prononciation, t'es OK avec tout.
0: Stickers Sneakers. Je veux entendre.
4: À la romande.
0: Oui, et je veux entendre les deux mots distinctement. Attention. Vous ne me liez pas les S, les gars.
4: Non.
0: Je compte sur vous. Stickers, sneakers, Charles Damir, c'est parti.
4: Yes. Stickers, sneakers, stickers, sneakers, stickers, sneakers, stickers, sneakers, stickers, sneakers, stickers, sneakers, stickers, sneakers, stickers, sneakers. Oh putain! J'ai mis Niska dans
3: le
0: C'était bien.
4: J'aurais dû prendre plus mon souffle.
0: 8 secondes 4, franchement c'était pas mal.
4: C'est mieux que mes 2 fois 3 secondes que j'ai fait les dernières fois que je suis venu dans les bras.
0: T'as fait un peu exprès de perdre parce que tu voulais faire le petit spectacle.
4: Oui, mais maintenant il y a un truc à bouffer.
0: 8 secondes 4, score à balle pour toi. Stickers, sneakers, Adrien Labdana, c'est parti.
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4: Pendant ce temps-là, sur l'île des jaunes.
0: Allez, viens, t'as gagné un chocolat et un autocollant. Et toi, Adrien, tu auras très exactement 2 minutes 20, c'est pas beaucoup, pour préparer un petit spectacle pour des places à offrir au NED à Montreux. C'est parti.
3: Super, super.

0: Un DB. Il s'appelle DB. Il sera honnête. Oui, à Montreux. Tous ensemble.
1: DB.
0: Il s'appelle DB. Il sera honnête. Et on a 4x2 places à offrir. C'est quand? Le samedi 16 mai. Le samedi 16 mai, le même jour que l'anniversaire de mon oncle. Comment il s'appelle? Il s'appelle Bernard. Un petit peu raciste.

0: Fin.
1: Merci. Voilà.
2: Bravo. Bravo. Oui, bon, bref, tu coules ton bronze, t'achètes tes bouquins de cul et tu te casses.
1: 0840 003 003 pour aller voir Dibi au Ned à Montreux ce samedi 16 mai. On a des places à vous offrir. 0840 003 003. Ce morceau s'appelle PD.
3: Ben oui. Oui, Dibi, rappeur queer, parole engagée, très fort.
1: Exactement. Écoutez ça. 0840

0: PD, c'était le nom de ce morceau. C'était Dibi, juste là, qu'on vient d'entendre. Charles Adamir, tu l'as dit, artiste engagé, artiste
1: queer. Oui, engagé, militant, absolument. Il y a une phare session qui est disponible sur YouTube où on a des extraits de son morceau en live et il répond à nos questions qu'on fait avec Raphaël Bremgartner et Riclette Larsen pour les personnes qui reconnaissent qui sont ces personnes. C'est super.
0: Bah, très bien. Et donc Dibi est en concert au Ned à Montreux ce samedi 16 mai. Il me reste encore une paire de places à vous offrir. 0840 003 003. Juste.

0: Mantis de Courtney Barnett. La petite guitare, effectivement. Tu mimes ça très bien, Adrien.
1: Merci.
0: C'était pas toi qui jouais sur ce morceau.
1: Non.
0: Tu fais pas de guitare, mais mais tu pourras participer quand même au chichifre.
2: Hey, c'est le chichifre.
0: À moins que tu fasses la guitare.
1: Bah, je m'y mets là.
0: Ah, d'accord.
1: Je m'y suis mis. J'ai fait un cours, j'ai explosé ma guitare par terre.
0: Ok,
1: j'ai arrêté.
0: Ouais, c'est un des moves, effectivement, possible de la guitare.
3: Oui, ceci dit, ça n'excuse pas ton attitude extrêmement jugeante envers Adrien.
1: Ouais, c'est vrai.
0: C'est vrai. Non, mais j'en ai rien à foutre. Allez, on y va. Le chiffre, on commence avec 22.
3: 22.
0: 22.
3: Les flics.
0: C'est pour les flics.
3: Ok.
1: 22. C'est des tests, c'est des réussites.
0: C'est pas des tests. On peut appeler ça des réussites, mais enfin.
1: C'est les cas de l'antivirus ?
0: Non, pas du tout. Non, c'est pas un truc plombax.
1: C'est pas glauque. Ah,
0: non.
3: Mais c'est pas des personnes.
1: Rare venant de toi. Ouais.
0: C'est vrai.
3: C'est 22, le nombre de camions décédés, quoi.
0: Non, 22, c'est des. C'est. Non.
1: C'est la liste de quelque chose ?
0: C'est une liste de quelque chose, ouais.
1: C'est une liste
0: de cette année. Cette année, chaque année, il y a un peu une liste de ces choses. Cette année, c'est 22. Et puis voilà, il y en a 22.
3: C'est 22 nouveaux oiseaux.
0: C'est pas des oiseaux.
3: Mais c'est des nouveaux quelque chose ?
0: Non. Oui, si on veut, c'est des nouveaux quelque chose, ouais.
3: Des nouveaux insectes ?
0: C'est pas vivant.
1: C'est pas vivant.
0: Mais ça a été fait par des gens vivants.
1: Des nouveaux mots ?
0: C'est pas des nouveaux mots.
3: Des nouveaux livres.
0: Parce que ça, on a déjà fait la semaine
1: passée. Des nouvelles
0: lois. C'est pas de nouvelles lois, c'est pas de nouveaux livres, mais.
3: Mais ça, c'est cool.
0: C'est de l'art, ouais. C'est de l'art, clairement, c'est des œuvres d'art.
1: C'est 22 nouvelles œuvres qui entrent dans un grand musée.
0: Pas dans un grand musée, mais dans un.
1: Petit musée.
0: Dans un festival.
1: Dans un festival.
3: Ah, 22 groupes dans un festival.
0: Non, c'est pas de la musique.
3: C'est pas de la musique.
0: Pas de la musique.
3: Ça se lit ?
0: Ça se lit pas.
3: Ça se regarde.
0: Ça se regarde.
3: Mais ça se touche pas.
0: Ça se touche pas.
3: C'est 22 slips.
0: 22
1: slips.
0: C'est pas des slips. Non.
1: Vous êtes... t'as pensé que c'était un peu juste.
0: parce qu'il y a une lettre qui était juste. Ouais.
3: C'est un sculpture.
0: Il y a un festival. En ce moment, il y a un festival quand même. Qui...
3: Bédéfil.
1: Festival en ce moment.
0: C'est pas Bédéfil qui a terminé. Qui a eu un grand succès d'ailleurs.
1: Oui.
0: Ça se passe en France.
3: Le festival de Cannes. 22 films.
0: Ah, 22 films.
1: Ah, mais oui, on est bête.
3: Enfin,
1: mais quel bande d'idiots.
3: Mais vous êtes bête. Excuse-nous, c'est parce qu'on était concentré sur la guitare.
1: Je préfère qu'on quitte l'émission.
0: Non, mais parce que là, j'ai encore un autre chiffre.
1: D'accord.
0: Je vais vous dire. 22 films sont donc en compétition pour la Palme d'Or du Festival de Cannes qui s'est ouvert officiellement hier soir. Vous y étiez pas, messieurs, c'était la honte. J'étais pas non plus, d'ailleurs, cette année.
1: Ouais.
0: Tu précises cette année. Ce petit truc, tu précises. Ouais. Pourtant, il y avait possibilité d'assister à cette soirée, y compris de voir le film d'ouverture, La Vénus électrique de Pierre Salvadori, puisque c'était retransmis dans 950 cinémas, cette combine-là. Okay. Hier soir, en France. C'était en France, vous me direz, oui, mais en Suisse aussi, dans deux cinémas. Un à Neuchâtel, puis un à La Chaux-de-Fonds. Voilà. Et vous n'y étiez pas.
1: Non.
0: Est-ce que vous voulez la liste des 22 films en compétition ?
1: Oui.
0: Je l'ai pas. Voilà. Faudra aller sur place. Ou alors écouter les bras cassés ce vendredi puisque Fifi, notre bon Fifi, lui, il est à Cannes, il est sur place et il sera en direct en duplex dans les bras cassés ce vendredi pour nous décrire sa robe et puis aussi parler un peu de cinéma, je crois. Voilà.
3: Super. Il va citer les 21 autres.
0: Oh, bah, c'est possible. Allez, chiffre suivant. 300 kilos. C'est une chier.
3: Ouais, ça va. Hein.
1: Le poids que tu es allé courir un peu, ça. C'est ok.
0: 300 kilos.
1: 300 kilos de bœuf.
0: C'est pas de la bœuf.
1: C'est de la drogue.
0: C'est pas de la drogue. C'est
1: de l'alcool.
0: C'est pas de l'alcool.
1: C'est quelque chose qu'on peut consommer.
0: Ouais. Et peut-être qu'on peut même en faire de l'alcool. Je pense qu'on peut faire de l'alcool d'un peu tout.
3: Des fruits.
0: C'est pas des fruits.
3: C'est du sucre.
0: C'est pas du sucre. Tu te rapproches avec les fruits.
3: Oui, mais des légumes.
0: Des légumes. On se consomme. C'est un légume, ouais.
3: C'est un légume.
0: Bah ouais, mais.
1: Concombre.
0: C'est pas comme grand.
3: Mais c'est un légume de 300 kilos ?
0: Non, c'est plein de légumes qui ensemble font 300 kilos. Et il s'est passé un truc avec ces 300 kilos. Mais c'est quoi ?
1: 300 kilos de tomates.
0: C'est pas des tomates.
3: Le record de la plus grande salade.
0: C'est pas
1: salade. Est-ce que c'est des choses qu'on a dû jeter parce que ça a été contaminé ?
0: Non, pas du tout. Bien au contraire.
1: C'est une récolte heureuse.
0: C'est une récolte heureuse, mais enfin qui est au final malheureuse.
1: Ah, les abricots.
0: C'est pas les abricots,
1: avec le gel.
0: Mais c'est effectivement de saison. C'est pas les abricots, c'est pas le gel.
3: C'est le fenouil.
0: C'est pas le fenouil. C'est de saison. C'est en ce moment.
1: En ce moment.
0: Très très bon, c'est fin.
3: Ah, c'est les asperges.
0: C'est les asperges, 300 kilos d'asperges. Mais qu'est-ce qui s'est passé ? Ah non, ils ont pas l'info.
1: Qu'est-ce qui s'est passé avec ces 300 kilos d'asperges ?
3: 300 kilos d'asperges qui n'ont.
0: Et ça pousse dans nos champs.
3: Ouais. Ils n'ont pas été mangés avec des sauces.
0: Non.
3: Ils ont laissé pousser.
0: Bah non.
1: Non, mais ils sont tombés par hasard sur 300 kilos d'asperges.
0: Non. Bah non, ça se cultive, tu vois, c'est compliqué à fabriquer 300 kilos d'asperges. Mais qu'est-ce qui s'est passé ?
3: Ils ont été volés.
0: Dérobés 300 kilos d'asperges, dérobés à un agriculteur fribourgeois.
3: un odieux larcin
0: qui déclare c'est tout simplement écœurant. Et en effet, 300 kilos d'asperges, ça doit être écœurant. Mais blague à part, et là je vais être sérieux, c'est hyper salaud. C'est quasi toute la récolte d'asperges de ce pauvre paysan qui a disparu en deux nuits. Et j'espère que les voleurs, ils auront le pipi qui sent le souffle jusqu'à la fin de leur vie. Voilà.
1: Ouais, c'est clair.
0: Et d'ailleurs, je souhaite aussi pareil aux assureurs qui refusent de rembourser les assureurs.
4: Les assureurs refusent ?
0: Non, ils refusent. Parce que si leur but, c'était d'aider les gens, ça se saurait.
1: Ouais.
0: C'est pas ça leur business aux assurances. Donc voilà, si vous passez pas loin de Delay-Port-Alban dans le canton de Fribourg, allez-y, c'est très joli. Arrêtez-vous à la ferme de Rudy et Anita. Ils ont un marché à la ferme qui s'appelle le marché des Chandines. Voilà, on trouve sur internet le marché des Chandines. Achetez-leur des trucs, des légumes, des confitures, des sirops, des fraises. Là, c'est la période bientôt. Et puis, il leur reste aussi quelques asperges.
3: C'est combien un kilo d'asperges ?
0: Je sais pas, mais arrondissez le montant à la dizaine supérieure.
3: Voilà.
0: Voilà, faites ça.
3: Ouais. C'était quoi l'argument des assureurs ? C'était juste non.
0: Ouais, ils ont plus besoin d'arguments, tu sais, ces gens-là.
1: Ouais.
0: Voilà. Et ouais. Allez acheter des trucs à Rudy Anita, bon Dieu. Bon, Charles, ça sent vachement fort le soufre depuis que t'es arrivé là.
3: Je mange pas les asperges.
0: Ah, c'est vrai.
3: J'aime pas ça. Moi, je mange que la sauce qui va avec.

0: C'est de nouveau la guitare là que tu faisais.
1: Non, c'était les petites batteries avec mes petits doigts. La petite batterie à doigts. Ça commence.
0: Magnifique. Adrien Laplana qui donc a eu la très bonne idée de s'envoyer 5 bretzels offertes par Charla juste avant de faire son papier.
1: Oui, je suis un idiot.
0: Voilà. Non, bah, moi
1: je suis un bras cassé.
0: Ouais, ben voilà. Et moi c'est surtout ce que j'appelle du sabotage. Tu devrais pas être fier de ça.
2: Je suis machiavélique.
0: Allez, Adrien Laplana, on t'écoute.
3: Le dernier papier. Adrien Laplana.
1: Attention l'équipe, aujourd'hui chronique profonde qui va certainement chambouler les hautes sphères. Pourquoi on baisse pas l'après-midi? Non mais c'est vrai, on fait rarement l'amour à 14h30. Why? Moi, d'aussi loin que je m'en souvienne, depuis mes débuts dans l'activité, c'est-à-dire mi-janvier à peu près, je fais pas chouink-chouink l'après-midi. Alors qu'on est censé être à notre pic d'énergie journalier. On bousouille plus volontiers le soir, le matin pour les plus foufou. Mais l'après-midi, ça reste bizarre. Alors, je pense que l'une des premières causes, c'est le travail. Hein ? Actuellement, c'est impossible d'appeler sa moitié et de prendre une pause baise. Alors qu'on a le droit d'aller fumer des clopes. Ironique. Une preuve de plus que le travail, c'est pas la santé. Ça tape sur les grands de ce monde. Hein ? Le travail, il prend factuellement trop de temps. Mais quand bien même t'es chez toi, accompagné de la personne avec qui tu kikines régulièrement. C'est l'après-midi, vous avez congé. Bon, on va pas spontanément se sauter dessus. Le contexte de vie l'après-midi, c'est particulier. Déjà, si t'habites en ville, c'est pas pratique. C'est pas méga excitant de faire pignoufle quand, dans le bas de la rue, il y a des gens qui parlent et t'entends ça.
4: Hé, hey, tu avances ta caisse.
1: Ah, mais c'est rouge, connard.
4: C'est vert, t'as loupé le feu vert, c'était vert. Ah, ok, bah désolé. Ah, c'est beau. Merci de t'excuser, c'est appréciable. C'est normal. Hey, t'es vachement mignon, tu veux qu'on baise? Oh, j'aurais bien aimé, mais c'est 14h30. Ah ouais, vaut mieux pas. Non. Allez, ciao. Ciao.
1: C'est peut-être trop long, cette séquence.
0: Non,
1: peut-être trop long. L'après-m, ça sonne pas bien pour schnouffer les fesses de son amour. L'après-m, c'est là où tu fais ta compta, où tu t'occupes de tes courses, où tu rempotes les fleurs, c'est là où t'es le plus productif, tu vois, y a pas le temps à la loisiveté. C'est simple, si les moments d'une journée, elles étaient sur l'échiquier politique, l'après-m, ce serait la droite. Et qui a envie de faire avec l'amour avec un patron d'entreprise? Personne, absolument personne. Alors que le matin et le soir, ça pue la gauche. C'est le soir, c'est cette gauche un peu molle pour les plus vieux, acceptée un peu de tous. On a bien bossé toute la journée. On a quand même le droit à notre pause syndicale durant laquelle on peut éventuellement rempoter d'autres fleurs.
0: Allez,
1: vous l'avez?
0: Allez.
1: Et le matin, par contre, c'est cette gauche bien radicale, quasi anarchiste. Faire spongo le matin, c'est s'en foutre des conséquences sur le reste de la droite et du PS. C'est vivre l'instant présent avec une haleine d'arrastable en sous-joint et binge. Je vous l'accorde. Pour moi, les choses qui me repoussent le plus l'après-midi, au-delà des chefs d'entreprise, c'est le fait que... Putain, il fait tellement jour l'après-midi! Il fait trop jour! Le matin, bon, bah, t'as les yeux qui collent, tu te vois pas très bien, tu vois, le soleil, il est timide en plus, puis le soir, il fait nuit, quoi. Là, t'es obligé de tout voir. Et je vais être sincère, j'ai déjà tenté l'aventure. Mais j'ai réalisé comme j'étais nul dans cette activité. Tu pourras tout faire pour assombrir la pièce, il y aura toujours un rayon de soleil qui mettra en lumière tes mauvais placements, tes mauvais choix, tes tentatives de dribble ratées. Faire l'amour le jour, c'est comme faire le train fantôme, les lumières allumées, c'est sympa, mais ça casse clairement l'effet de surprise, quoi. Bon, moi, je dis tout ça, mais j'aurais voulu savoir, vous les gars, est-ce que ça vous arrive de schniff-nouffer l'après-midi?
0: Bon, évidemment,
5: ouais, carrément,
0: oui,
5: ouais.
0: Bien sûr.
1: Vous baisez l'après-midi?
0: Bah ouais.
1: Et puis toi, Franck, par exemple?
6: Oh oui!
1: Allez, je me casse, allez, bravo.
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0: Hang Hong Hang, ma jolie maison, c'était à ciel qu'on a écouté dans son intégralité, hein, puisqu'écoutez, faut écouter les chansons jusqu'au bout,
1: oui,
0: depuis le début jusqu'à la fin. Elles sont conçues pour être consommées de cette manière-là. J'ai ramené les poubelles.
2: Allez,
1: super.
3: C'est quoi ça?
4: La poubelle.
5: La poubelle.
4: La poubelle.
5: Trash.
6: La corbeille quoi.
5: La poubelle.
7: Non, c'est moi que v'là.
4: La poubelle.
8: La poubelle.
0: Je vous ai ramené chacun une poubelle.
2: Et chacun une.
0: Ouais,
2: on peut pas le chercher en même temps.
0: Pardon?
2: On peut pas le chercher en même temps.
0: Non.
2: Ok.
0: Non. Non, non, on fait pas ça. C'est pas un travail d'équipe.
2: D'accord.
0: Non, je vous ai sélectionné chacun une poubelle. Et puis on va commencer avec toi, Adrien.
1: Ok.
0: Je vais sortir des trucs de la poubelle, puis tu vas devoir deviner qui appartenait à cette poubelle que je t'amène. En fonction de ce qu'il y a dedans. Très bien. Tu es prêt?
1: Oui.
0: Alors, premier truc que je sors, c'est un livre de cosmologie.
1: Le mec qui fait de la... allez, j'ai rien, vas-y.
0: D'accord, je sors un autre machin.
1: Attends, mais comment il s'appelle? Fabien Olicard,
0: pas du tout, c'est pas ça.
1: Bah,
2: c'est un support.
0: je sors un autre machin.
1: Ouais.
0: Alors, on y va. Tac. C'est un ordinateur vocal.
1: Stephen Hawking.
0: C'est Stephen Hawking, bien sûr. Et d'ailleurs, on a un nom. Est-ce que vous savez quels ont été.
1: Attends, on va sur quelle route là? On est en train de glisser ou...
2: non, tu dois pas rire à ce qui va suivre.
0: Non, faut
2: c'est
0: pas rire.
2: Défi.
0: Mais okay. On a un enregistrement des tout derniers mots de Stephen Hawking. On va l'écouter d'ailleurs, c'est ça.
1: Voilà. Ouais. Et en plus, on passe un bon moment.
0: Mais oui. Mais alors, on se permet de faire cette blague. Alors déjà, elle est pas de moi. On l'a vu cette semaine avec Charla sur Internet. On se permet de faire cette blague parce que lui-même, avec beaucoup d'humour, y compris beaucoup d'autodérision, et ça leur a fait excessivement rire cette histoire. Et au passage, je saurais que vous conseillez la lecture de ce livre que j'ai là dans mes mains, qui s'appelle Une brève histoire du temps, donc de Stephen Hawking.
1: C'est génial.
0: C'est un livre qui est accessible et qui retourne la tête sur comment fonctionne l'univers. Tiens, allez, vas-y.
1: Oh.
0: Devoir pour la semaine prochaine. Tu vas nous lire ce bordel là.
1: Ça marche.
0: Charla.
2: Oui.
0: À toi, c'est ta poubelle. Je sors. Tac. Une machine à écrire.
2: Ça peut être un écrivain, ça peut être Edgar Allan Poe.
0: Non.
2: Alors, je
0: sors un autre machin.
2: Volontiers.
0: Ouais, très bien. Tac. Oh, c'est de la sueur froide.
1: Aïe, aïe, aïe.
2: Ah,
0: plein les mains.
2: Rocco Siffré.
0: Ah, c'est dégueulasse.
2: Dégueulasse. Spectre. Est-ce que t'as fait un mot proche de Stephen Hawking?
0: C'est possible. Tu veux que je sorte un troisième machin?
2: Un truc, okay. Mais je pense que je l'ai.
0: Ok, j'y vais. Oh, c'est un ballon rouge dégonflé. Vas-y, je le pose là.
2: Stephen King.
0: Exactement. Eh oui. Oui, c'était effectivement une spéciale Stephen aujourd'hui. Et au passage, je ne saurais que vous conseiller la lecture du cycle de la Tour sombre de Stephen King. Ça aussi, ça retourne la tête, mais pour d'autres raisons. Donc, Charles Damir, c'est 9 bouquins. Donc voilà, je les ai pas sur moi, mais devoir pour la semaine prochaine. Tu vas nous lire les 9 trucs.
2: Est-ce que tu sais quels ont été les derniers mots de Stephen King?
0: Non, c'est très
2: pas.
0: C'était moins problématique.
2: Je vais me boucher.
0: Voilà. Très bien. Bravo à vous deux.
1: Bravo.
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0: Velvet Underground, je vous ai teasé que vous alliez bien apprécier ce qui arrive là. C'est un jeu qui s'appelle La Réplique.
1: Allez.
2: La Réplique. Vous voulez un whisky?
3: Nos.
2: Vous voulez pas un whisky d'abord?
4: La Réplique.
5: La Réplique.
0: Bah oui, parce qu'autour de la table, bah, on a deux improvisateurs.
1: Chevronnés.
0: De génie.
1: Dont un champion du monde.
0: Dont un champion du monde.
1: Et Adrien Laplana.
0: Non, la réplique.
1: C'est vrai, lui, il est vraiment champion du monde.
0: Mais oui, je sais.
6: Ouais,
0: c'est,
6: non, si. Arrêtons de parler de ça.
0: Après, il me semble qu'il y en a 17 par année. Yeah.
7: Ouais, c'est un peu ça le problème.
0: Par canton.
7: C'est un peu ça le problème. Ouais.
0: Mais voilà. La réplique, c'est donc une scène de film. C'est un dialogue. Sauf que on garde qu'un seul des protagonistes et vous êtes l'autre protagoniste. Trop bien.
7: Trop bien.
0: Qui veut commencer? Parce que là, les deux, vous êtes forts.
7: Comme tu veux, Charles.
0: Charles?
1: Ah bah, je, bah écoutez,
7: j'ai commencé avant le mot.
1: T'as raison,
7: le
1: mot, je commence.
0: Allez, très Charles, bien. C'est parti.
8: Alors, âge, profession, situation de famille.
9: Merde! Nom, prénom, profession.
1: Bah, Joseph, actuellement manucuriste, et j'essaie un petit peu de sortir de mon trou avec une passion liée à l'obtention des plantes.
8: Le soir du 3, vous vous promeniez avec le chien de vos voisins, les époux Brunet. C'est bien ça?
1: Oui, mais les époux Brunet me laissent leur chien parce que j'ai pas beaucoup d'amis, et du coup je me promène avec lui parce que lui au moins il est sympa avec moi, il me juge pas parce que j'ai pas déclaré mes impôts.
8: La petite Geneviève Le Bailly, vous la connaissiez un peu ou très bien?
1: Ne me parlez pas de Geneviève! Ne me parlez pas de Geneviève! Insupportable!
8: Au moment où personne ne vous a vu rentrer et où personne ne vous a vu sortir d'ailleurs, il s'est écoulé un laps de temps. Alors combien? Une heure? Une demi-heure?
1: 12 semaines! J'y ai pas sorti pendant 12 semaines. J'étais en train de lire les bouquins de Stephen King que m'a conseillé un certain Yannick Neveu. J'ai pas pu m'en empêcher, ça se lit tout facile, mais ça prend 12 semaines.
8: C'est moi qui vous le demande! Puisque vous voulez qu'on tape toutes les demandes et toutes les réponses, alors j'attends les réponses. Vous êtes marié?
1: Non!
8: Sans enfant?
1: Oui!
8: Pourquoi ça fait des saletés?
1: Bah oui, ça chie partout! C'est insupportable!
8: Bordel de merde! Hein, ça, c'est élégant, ça!
1: Ben, ça dépend. Si ça vous va à la main, c'est élégant. Mais sinon. Ah, c'est élégant, j'ai pas compris.
8: Mais t'as pas bientôt fini, non?
7: Écoute.
8: C'est ta pénis, espèce de gant.
1: Elle est finie.
7: Bien joué.
0: Bravo, ah. Je serais vous tellement incapable de faire ce que vous faites. Tu es admiratif.
7: Bravo.
0: C'est très beau.
1: Merci.
0: Merci, Charla.
1: Avec plaisir.
0: On se refait cette scène-là. Mais ce sera différent, puisque c'est Adrien Laplana qui va faire l'autre protagoniste. Ouais.
8: Alors, âge, profession, situation de famille. Merde! Nom, prénom, profession.
10: Je m'appelle Clément. J'ai pas encore de métier. Je suis dans 4P.
8: Le soir du 3, vous vous promeniez avec le chien de vos voisins, les époux Brunet. C'est bien ça?
10: Oui, parce que Toutouf, il me parle la nuit. Et il m'a dit d'aller le chercher pour le promener. Alors je suis sorti par la fenêtre de ma chambre avec mon pyjama dinosaure et je suis allé promener Toutouf.
8: La petite Geneviève Le Bailly, vous la connaissiez un peu ou très bien?
10: C'est ma maman. Je la connais bien. Mais j'aime pas qu'on appelle par son prénom, je préfère qu'on l'appelle maman.
8: Entre le moment où personne ne vous a vu rentrer et où personne ne vous a vu sortir d'ailleurs, il s'est écoulé un laps de temps. Alors combien? Une heure? Une demi-heure?
10: Je sais pas, vous avez pas un chocolat chaud?
8: C'est moi qui vous le demande! Puisque vous voulez qu'on tape toutes les demandes et toutes les réponses, alors j'attends les réponses. Vous êtes marié?
10: Non.
8: Sans enfant?
10: À part mes copains, non.
8: Pourquoi ça fait des saletés?
10: Ah oui, c'est vrai que Joseph, de temps en temps, il est un peu cracra. De temps en temps, il a besoin encore un peu les couches. Mais bon, on ne le juge pas, parce que c'est notre pote. Il est très, très, très fort. Oh non.
8: Ça, bordel de merde. Hein, ça. C'est élégant, ça?
10: Non, je pense pas que c'est élégant. Non.
8: Mais t'as pas bientôt fini, non? Je te demande si t'as fini, espèce de con.
0: Ah, c'est beau. J'étais tendu pour vous, les gars. J'aime beaucoup ce jeu.
7: C'est très bien.
0: Merci.
7: Franchement, c'est très marrant.
0: Ouais. C'est une idée de Valérie Paco.
7: Très belle idée.
0: Voilà.
7: C'est très cool.
0: On rend à Césarine ce qui appartient à Césarine.
7: Bravo.
0: C'est un vrai prénom. Et merci à Franck Pourpry qui a découpé tout ça bien.
7: Bravo.
0: C'est quand même, il a fait la moitié du boulot.
1: Ouais.
0: Gros taf. Vous avez fait l'autre. Bravo.
11: Les bras cassent.

0: Open Hearts, merci à The Weeknd qui a fait le déplacement spécialement de Miami ou Los Angeles, je ne sais plus exactement.
1: Pour arriver pile au milieu de la semaine.
0: Exactement, puis se barre.
1: Ouais.
0: Parce que bah voilà, le week-end, lui, il travaille. D'ailleurs, on a une petite suggestion pour ce week-end.
1: Oui.
0: Ça commence demain, un festival qui s'appelle Le Fin. C'est un festival de...
1: D'improvisation,
0: voilà. Du 14 au 17 mai, c'est à Neuchâtel que ça passe.
1: Exactement.
0: Vous n'y jouiez pas, messieurs.
1: Non.
0: Parce que vous n'avez pas le niveau pour ça.
1: C'est vrai.
0: Faut bien le dire. On se permet de le dire parce que tout à l'heure, nous avons reçu le Chink Festival qui, lui, se déroule du 21 au 24 mai. Un autre festival d'improvisation. À l'Échandolle. Donc, voilà, plein d'improvisations qui se passent un petit peu partout. Et pareil, vous jouez pas à ce festival non plus.
1: Non.
0: Mais vous êtes nuls, les gars.
1: Non,
0: c'est pas vrai, ça.
1: C'est pas ça.
2: Il faut qu'on se remette en question, Charles.
1: Ouais, je pense qu'on doit se remettre en question.
2: On va aller bosser.
1: On va aller travailler notre art.
0: Ouais. Bon, en même temps, l'impro, ça se travaille pas vraiment.
2: C'est bon, là.
0: Hein.
2: Ouais, bien. Nous faire croire.
1: Merci. Bien avoir 12 heures d'impro, déjà, samedi.
0: Merci, Charles Damir Bernard. Merci, Adrien Laplana. Merci à Valérie Paco et Robin Chessé qui ont assuré les deux premières heures. Et puis, Maître Pourbry et son corbeau alléché. Je sais pas où je vais avec ça. Merci à toi d'avoir tenu les 3 heures. Ciao!

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2: Kiev, sous le feu russe en ce moment, la capitale ukrainienne fait face à une importante attaque aérienne cette nuit. Des témoins font état de tirs de défense anti-aérienne et d'explosions. L'ennemi frappe Kiev avec des drones et des missiles balistiques, a détaillé le maire de Kiev. La Russie a repris ses attaques quotidiennes contre les villes ukrainiennes dans la nuit de lundi à mardi. Elles avaient cessé lors d'une trêve de 3 jours pour les commémorations de la fin de la Seconde Guerre mondiale. On connaît le nom du second candidat à se qualifier pour le deuxième tour de l'élection présidentielle au Pérou. Il s'agit de Roberto Sanchez, qui est issu de la gauche radicale. Il fera face à la candidate de droite, Keiko Fujimori, la fille de l'ancien président Alberto Fujimori. Roberto Sanchez devance d'un cheveu l'ultra-conservateur Rafael López Aliaga lors de ce premier tour qui s'est tenu il y a un mois et dont le dépouillement est en train de se terminer aujourd'hui. Pas de manifestation anti-G7 à Genève si la sécurité n'est pas garantie à 100%. Le message hier soir de Caroline Cast au 19h30. La conseillère d'État chargée de la sécurité invite les opposants au sommet en France voisine à renoncer à certaines choses. Objectif, selon elle, trouver un équilibre entre sécurité et liberté d'expression. Aux États-Unis, la Fed a un nouveau patron. Le Sénat a validé hier la nomination de Kevin Warsh à la tête de la Banque centrale. Donald Trump avait envisagé de promouvoir Kevin Warsh lors de son premier passage à la Maison-Blanche. Il lui avait finalement préféré Jerome Powell, qui a été maintenu par Joe Biden. Le mandat de Jerome Powell s'achève demain, au grand plaisir de Donald Trump, qui avait multiplié ces derniers temps les critiques contre lui. Le président de la Réserve fédérale américaine est une voix très écoutée, mais son vote ne pèse pas plus lourd que celui des 11 autres membres du comité qui fixe les taux d'intérêt dans le pays. Dans le canton de Vaud, un jeune homme s'est rendu mardi soir chez ses parents à Foux, entre Avenches et Morat. Sur place, il a blessé plusieurs membres de sa famille à l'arme blanche. 3 victimes, dont 2 grièvement blessés, ont été hospitalisées. L'auteur présumé a pris la fuite après avoir tenté de voler la voiture d'un voisin. Il a été interpellé hier matin à Genève. Météo, des averses au programme ces 2 prochains jours. Le soleil fera donc son retour samedi. Aujourd'hui, il fera au maximum 13 degrés.
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2: Le président chinois Xi Jinping reçoit aujourd'hui Donald Trump à Pékin. C'est la première visite en Chine d'un président américain depuis celle que Donald Trump avait lui-même effectuée en 2017. Au menu de ce sommet, le commerce entre les deux plus grandes économies mondiales. Le locataire de la Maison-Blanche veut que la Chine s'ouvre aux entreprises américaines. Les deux dirigeants discuteront également de la crise iranienne. La fermeture du détroit d'Ormuz a un impact important sur l'économie chinoise. Pékin s'inquiète donc du prolongement du conflit. Kiev sous le feu russe en ce moment. La capitale ukrainienne est confrontée à une importante attaque aérienne. Des témoins font état de tirs de défense anti-aérienne et d'explosions. L'ennemi frappe Kiev avec des drones et des missiles balistiques, a détaillé le maire de Kiev sur les réseaux sociaux. La Russie a repris ses attaques quotidiennes contre les villes ukrainiennes dans la nuit de lundi à mardi. Elles avaient cessé lors d'une trêve de 3 jours pour les commémorations de la fin de la Seconde Guerre mondiale. On connaît le nom du second candidat à se qualifier pour le deuxième tour de l'élection présidentielle au Pérou. Il s'agit de Roberto Sanchez, qui est issu de la gauche radicale. Il fera face à la candidate de droite Keiko Fujimori, la fille de l'ancien président Alberto Fujimori. Roberto Sanchez devance d'un cheveu l'ultra-conservateur Rafael López Aliaga lors de ce premier tour, qui s'est tenu il y a un mois et dont le dépouillement est en train de s'achever. Pas de manifestation anti-G7 à Genève si la sécurité n'est pas garantie à 100%, le message hier soir de Caroline Cast au 19h30. La conseillère d'État chargée de la sécurité invite les opposants au sommet en France voisine à renoncer à certaines choses. Objectif, selon elle, trouver un équilibre entre sécurité et liberté d'expression. Aux États-Unis, la Fed a un nouveau patron. Le Sénat a validé hier la nomination de Kevin Warsh à la tête de la Banque centrale. Donald Trump avait envisagé de promouvoir Kevin Warsh lors de son premier passage à la Maison-Blanche. Il lui avait finalement préféré Jerome Powell, qui a été maintenu par Joe Biden. Son mandat s'achève demain, au grand plaisir de Donald Trump, qui avait multiplié les critiques contre lui. Des averses au programme de la météo ces 2 prochains jours. Le soleil fera donc son retour samedi. Aujourd'hui, il fera au maximum 13 degrés. Vendredi, entre 5 et 13 degrés.
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1: La Chine et les États-Unis doivent être des partenaires et non des rivaux. Les mots du président chinois Xi Jinping en accueillant à l'instant Donald Trump à Pékin. Donald Trump qui a lui promis un avenir fabuleux entre les deux premières puissances mondiales. Les deux dirigeants discuteront principalement d'économie. Et les sujets de friction ne manquent pas. Le locataire de la Maison-Blanche veut notamment que la Chine ouvre ses portes aux entreprises américaines. Kiev sous le feu russe. Cette nuit, la capitale ukrainienne fait face à une importante attaque aérienne. Des témoins font état de tirs de défense anti-aérienne et d'explosions. La Russie a repris ses attaques quotidiennes contre les villes ukrainiennes dans la nuit de lundi à mardi. Elles avaient cessé lors d'une trêve de 3 jours pour les commémorations de la fin de la Seconde Guerre mondiale. On connaît le nom du second candidat à se qualifier pour le deuxième tour de l'élection présidentielle au Pérou. Il s'agit de Roberto Sanchez, qui est issu de la gauche radicale. Il fera face à la candidate de droite, Keiko Fujimori, la fille de l'ancien président Alberto Fujimori. Roberto Sanchez devance de peu l'ultra-conservateur Rafael López Aliaga lors du premier tour qui s'est tenu il y a un mois et dont le dépouillement s'achève maintenant. Aux États-Unis, la Fed a un nouveau patron. Le Sénat a validé hier la nomination de Kevin Warsh à la tête de la Banque centrale. Donald Trump avait envisagé de promouvoir Kevin Warsh lors de son premier passage à la Maison-Blanche. Il lui avait finalement préféré Jerome Powell, qui a été maintenu par Joe Biden. Le mandat de Jerome Powell s'achève demain, au grand plaisir de Donald Trump, qui avait multiplié ces derniers temps les critiques contre lui. Le président de la Réserve fédérale américaine est une voix très écoutée, mais son vote ne pèse pas plus lourd que celui des 11 autres membres du comité qui fixe les taux d'intérêt dans le pays. Pas de manifestation anti-G7 à Genève si la sécurité n'est pas garantie à 100%. Le message hier soir de Caroline Cast au 19h30 de la RTS. La conseillère d'État chargée de la sécurité invite les opposants au sommet en France voisine à renoncer à certaines choses. Objectif, selon elle, trouver un équilibre entre sécurité et liberté d'expression. Météo, des averses au programme ces deux prochains jours. Le soleil fera son retour donc samedi. Aujourd'hui, il fera au maximum 13 degrés. Un vent du sud-ouest soufflera sur le plateau. Vendredi, entre 5 et 13 degrés.
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0: 6 heures. Antoine Michel.
1: Réunion au sommet en ce moment à Pékin. Xi Jinping accueille cette nuit Donald Trump en grande pompe devant l'imposant palais du peuple. Le président américain reste 3 jours en Chine. Il discutera principalement d'économie avec son homologue. Les sujets de friction ne manquent pas entre les deux superpuissances. Les États-Unis veulent améliorer leur accès au marché chinois et accusent Pékin d'entraves multiples. La Chine, de son côté, s'inquiète de la fermeture du détroit d'Ormuz qui a un impact assez fort sur son économie. Aux États-Unis, la Réserve fédérale, la Fed, a un nouveau patron. Le Sénat a validé hier la nomination de Kevin Warsh à la tête de la Banque centrale. Il remplace Jerome Powell, la cible de vives critiques de Donald Trump ces derniers temps. Le président américain attend sans ambiguïté que le nouveau président de la Fed abaisse les taux d'intérêt. Pas de manifestation anti-G7 à Genève si la sécurité n'est pas garantie à 100%. Le message hier soir de Caroline Cast au 19h30 de la RTS. La conseillère d'État chargée de la sécurité invite les opposants au sommet en France voisine à faire des compromis. Objectif, selon elle, trouver un équilibre entre sécurité et liberté d'expression. Au Pérou, après un mois de dépouillement, on connaît le nom du second candidat à se qualifier pour le second tour de l'élection présidentielle. Il s'agit de Roberto Sanchez, qui est issu de la gauche radicale. Il fera face à la candidate de droite Keiko Fujimori, la fille de l'ancien président Alberto Fujimori. Kiev sous le feu russe cette nuit. La capitale ukrainienne fait face à une importante attaque de drones et de missiles. Les autorités signalent un mort et 16 blessés. La Russie a repris ses attaques quotidiennes contre les villes ukrainiennes dans la nuit de lundi à mardi. Elles avaient cessé lors d'une trêve de 3 jours pour les commémorations de la fin de la Seconde Guerre mondiale. Dans le canton de Vaud, un jeune homme s'est rendu mardi soir chez ses parents à Fou, entre Avenches et Morat. Sur place, il a blessé plusieurs membres de sa famille à l'arme blanche. 3 victimes, dont 2 grièvement blessés, ont été hospitalisées. L'auteur présumé a pris la fuite après avoir tenté de voler la voiture d'un voisin. Il a été interpellé mercredi matin à Genève. Non, les hommes de Néandertal n'étaient pas des brutes épaisses. Il y avait des dentistes chez nos voisins de la préhistoire. La preuve apportée par une étude publiée hier, elle montre qu'ils savaient soigner les caries avec des silex. Pour arriver à cette conclusion, des scientifiques russes ont analysé une molaire avec une large cavité artificielle retrouvée dans une grotte en Sibérie. Un ciel couvert et des averses aujourd'hui, quelques éclaircies cet après-midi. Idem demain, davantage de soleil samedi, mais avec toujours un peu de pluie. Aujourd'hui, il fera au maximum 13 degrés.

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0: Courage et
1: Pas mal les aigus, hein.
0: Ah, t'as vu?
1: Incroyable. Ça réveille.
0: Attends, je vais rallumer le sapin. Je crois qu'il me reste un peu de New Hall dans le casier.

0: C'est bon, ça va mieux. Si bien du mal, Hervé. 6h08 et 30 secondes, tout pile tout poil. Bonjour aux peu de gens qui nous écoutaient ce matin férié.
1: C'est la biscotte.
2: Ainhoa et Barola.
3: Regarde, ils sont quatre.
2: Adrien Maiora.
0: Qui ça?
3: Sur les auditeurs.
0: Ah oui. T'as fait fort hier soir, toi. Du coup, tu t'es dit non?
3: Oh bah non, mais toi oui, apparemment.
0: Non, non, pas du tout. Ah mais vraiment, c'était juste pour le... Je me suis dit de quoi je vais parler et je vais m'adresser aux vrais, tu sais. À ceux pour qui le réveil sonne très tôt et puis qui se sont mis la tuée de leur vie. Écrivez-nous, s'il vous plaît. La biscotte à couleur3.ch. Si ça vous est vraiment arrivé, on veut des détails. Si vous êtes fait embrigader par les potes qui, eux, sortaient parce que le lendemain, ils bossaient pas et puis que vous, vous faites un taf où vous êtes obligé de le faire.
3: Voilà, parce que voilà. Sinon, vous seriez clairement en train de dormir. Là,
0: oui, oui.
3: Concrètement.
0: Oui, comme oui. Tout le reste du monde, là, d'ailleurs, actuellement. Donc, si vous venez de vous réveiller, voici ce qu'il faut que vous savez.
3: L'intelligence artificielle ne va peut-être pas nous remplacer si vite que ça.
0: Ah.
3: Exemple, avec un café à Stockholm qui a ouvert il y a quelques mois. Là-bas, le serveur est humain. Il te prépare des avocats de toast, des cappuccinos et toute autre chose qu'on sert habituellement dans un café. Seule particularité, le manager, c'est Gemini, l'intelligence artificielle de Google. Ce qui veut dire que le menu a été conçu par IA, le serveur a été engagé par IA et les commandes pour restocker les denrées alimentaires sont aussi gérées par l'IA. Et là, c'est pas hyper précis. Parce que dans l'arrière-salle du café, on trouve 10 litres d'huile d'olive, 15 kilos de tomates en conserve, 9 litres de lait de coco, mais aussi 6000 serviettes en papier. Alors, les serviettes, elles finiront par servir, mais tout le reste, c'est même pas dans des ingrédients qui sont utilisés dans le menu du café, qui pourtant avaient été créés par cette même IA. Alors, je sais pas, peut-être qu'il a un coup d'avance sur les prochaines tendances food à Stockholm, notre Gemini. Soupe de lait de coco à la tomate et huile d'olive. Ou alors peut-être que Gemini est encore trop bête comme ses pieds pour qu'on lui fasse entièrement confiance. Là-dessus, je vous laisse juger.
0: Vous voulez un petit peu d'huile d'olive, donc la thé macchiato. Bon, bah tant mieux quelque part, j'ai envie de dire.
3: Moi, ça me rassure, ce genre de news.
0: Oui, bon.
3: Un peu, à peine.
0: Et c'est qu'une question de temps.
3: Oui, je sais.
0: J'ai entendu qu'ils avaient fait pas mal de simulations, notamment de l'armée américaine. Pour voir si l'IA pouvait être un conseil pour des tactiques militaires et ce genre de trucs.
3: Ah bah oui.
0: Ils ont lancé plein de simulations où ils implémentaient dans la machine l'état actuel du monde et des tensions géopolitiques et tout.
3: Ouais.
0: Et 19 fois sur 20, le scénario, c'était le même. C'était guerre nucléaire totale, on rase tout le monde et puis on est les gagnants. Quoi.
3: Ah, super.
0: C'est chouette. On n'est pas encore tout à fait au point. Mmh. Alors, tant que ça reste de l'huile d'olive dans un macchiato, j'ai envie de dire...
3: Ça va.
0: Para ser feliz, Pepe Jota. Stéphanie Jovanovic signe la programmation musicale. Philippe Vaudan est derrière les faders. Et vous êtes derrière le poste. Bravo.

0: PPJ, ça se prononce PJ. Para ser feliz. PJ. Vous êtes. Mais non, mais tu crois que les gens sont déjà dans les bouchons?
1: Écoute, il y a moyen, parce que quand j'ai vu les prévisions là, du TCS, etc., par rapport notamment au tunnel du Saint-Bernard, du Gothard, du tunnel du Mont-Blanc, si vous êtes malin, et je vous félicite si c'est le cas, vous avez effectivement déjà pris la route.
0: Donc si vous avez pris une tuée hier soir, que vous avez fini à 3h du mat, que vous avez dormi 2h, que vous avez encore 4 pour 1000, et que vous avez foutu les mouflets et dans la voiture, c'est super. Non, c'est pas bien, ne faites pas ça, bien sûr. On va regarder un petit peu, on va suivre un petit peu l'état des routes pendant cette émission. Une émission qui sera un petit peu allégée, simplement parce que comme c'est férié, ben on était censé avoir typiquement des gens des journalistes ou autres qui n'ont pas pu venir, tout simplement.
1: Et Blaise, qui est sous la pluie en Bretagne, petite pensée pour lui aussi.
0: Voilà. C'était quoi le dicton du goéland?
1: Si
0: le goéland se gratte le... le gland,
1: oui,
0: c'est qu'il fera mauvais temps.
1: Exactement.
0: Si le goéland se gratte le cul, c'est qu'il fera pas beau non plus.
1: Voilà.
0: Proverbe breton, super, qu'on a reçu d'un très gentil auditeur ou auditrice hier. Bref, quoi qu'il en soit, aujourd'hui, on va vous accompagner sur la route, sans doute, des vacances. Mm-hmm. Ou alors, pour celles et ceux qui travaillaient sur la route du travail, qui seront bondés par des gens qui partent en vacances. Et pour ce faire, on vous propose un petit jeu que je suis en train de mettre en ligne gentiment sur le site couleur3.ch. Ou alors, vous pouvez aussi nous écrire, si vous préférez, labiscotte@couleur3.ch. Le concept est très, très simple. On fait un mash-up avec des noms de films.
1: Ouais.
0: Typiquement, si je te dis les bronzés font des ch'tis. Genre de bêtises.
1: Donc là, il faut s'imaginer à quoi ressemblerait le film, c'est ça?
0: Non, pas nécessairement.
1: C'est d'accord.
0: Juste le titre, tu peux. Hein, tu peux. Oui, alors si
1: parce
0: en plus.
1: Parce que j'aimerais beaucoup voir ce film.
0: Si en plus vous nous lâchez un petit synopsis des bronzés font des ch'tis, ça pourrait être pas mal. Mm. Bon, non, mais enfin, de votre film que. Voilà, couleur3.ch. Faites-vous plaisir, laissez cours à votre imagination. Et puis on se réjouit beaucoup de vous lire. The Guess Who? American Woman.

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1: De son passé de mathématicien, il a fait table rase. De son passé de physicien, il a fait table basse. Blaise Pascal est maintenant un penseur, un philosophe, un homme à l'automne de sa vie.
2: C'est beau ce que tu dis.
1: Blaise ne balaye pas les feuilles, il les noircit de ses réflexions pessimistes sur l'être humain qu'il considère inconstant, égoïste et vaniteux.
3: Mais il connaît pas Raoul, ce mec.
1: Manifestement pas, il est chouette Raoul. Selon Blaise Pascal, tous les maux de l'humanité viennent de ce que l'homme ne sait pas rester tranquillement assis, seul dans une pièce. Bon, il aurait pu le préciser, mais c'est bien sûr sans smartphone. Faut toujours qu'on se réfugie dans le divertissement, le sport et l'illusion pour échapper au vide de notre existence. Le réel nous semble ennuyeux. Ouais, on préfère les reels. Mais il a un peu raison, ce con. Et en 1659, il n'y avait même pas encore Instagram et TikTok. Juste Facebook. Après, Blaise aussi cherche un refuge, si possible avec un chauffage à bois. Lui aussi a besoin d'une béquille et la sienne, c'est le christianisme. Il en fera l'article dans les fameuses pensées publiées à titre posthume. Il évoque notamment son fameux pari, le pari de Pascal.
4: Je parie, on pourrait faire frire un œuf sur ton front.
1: Alors non, c'est pas celui-là, c'est l'autre. Pour Pascal, si Dieu existe, on gagne tout à y croire. Et s'il n'existe pas, bah, on perd pas grand-chose. Donc d'après lui, autant parier sur l'existence d'un Dieu. Ouais, en fait, c'est un gros opportuniste, ce mec, quoi. Mais ne tirons pas sur l'ambulance qui transporte le pianiste. Blaise est malade et à seulement 39 ans, 1662, le savant philosophe rejoint Dieu. Ou pas.
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0: Olivia Dean, So Easy. On relance un petit peu ce jeu débile dans lequel on s'est embarqué. Mm-hmm. L'idée de prendre deux titres de films, mm-hmm, et de les combiner. On avait proposé Les Bronzés font des ch'tis.
1: Ouais, ça c'est bien.
0: Et puis il fallait imaginer le synopsis.
1: Bah écoute, assez simple. Ils viennent du Nord-Pas-de-Calais, ils ont jamais enfilé des skis de leur vie. Mais ils ont la gnôle. Ah, c'est quoi déjà qu'il y a dans cette bouteille de gnôle dans Les Bronzés font des ch'tis?
0: De la poire.
1: Il y a pas une grenouille ou un truc vivant?
0: Ah oui, c'est le. Oui, c'est la.
1: Bah là, il y aura un maroilles, tu vois.
0: Oh.

0: C'est toute l'équipe du... Comment il s'appelait, le Splendide? C'est toute l'équipe du Splendide qui vont s'installer dans le Nord-Pas-de-Calais et puis qui s'installent et qui se reproduisent et du coup ils font des ch'tis.
1: Ah, voilà. Voilà. Parfait.
0: T'avais proposé aussi Titanar.
1: Ouais.
0: C'est Titanic et en fait c'est...
1: Et Avatar.
0: Voilà, c'est un vaisseau avec des petits bonshommes et bonnes femmes bleues dedans qui percutent une grosse planète de glace et puis mm-hmm. tout le monde meurt.
1: J'espérais réussir à faire un truc tartine, tu vois, Avatar Titanic, mais ça marche pas trop. Je suis un peu nul à ce jeu.
0: Qu'est-ce qu'on a aussi? La communauté de l'agneau.
1: La communauté de l'agneau. Ah ouais. Bah oui, alors là, on a un berger à Evelyn. Le méchant, forcément, c'est le loup.
0: Ouais, ouais.
1: Le Mordor, ben...
0: C'est quelque part dans le Haut-Valais.
1: Exactement, c'est quelque part dans le Haut-Valais où réside la meute de loups. Mm-hmm. Et il faut y aller et les buter.
0: Tu sais que, histoire vraie, j'aime beaucoup l'idée de ce film, mais histoire vraie, Tolkien a été beaucoup inspiré par la Suisse.
1: Ah ouais?
0: Oui, dans la création tant de lieux dans ouais. Le Seigneur des Anneaux. Et aussi, je te jure que c'est vrai, la langue des Uruk-hai, les orques,
1: ouais.
0: a été inspirée par le Haut-Valaisan.
1: Arrête!
0: Je te jure.
1: Non!
0: Oui!
1: C'est énorme!
0: Du coup, c'est pas. Enfin voilà.
1: Oh waouh!
0: On n'invente rien.
1: C'est pas folle.
0: Est-ce que tu veux nous parler de la pépite, la cerise sur le gâteau?
1: Attends, j'avais une autre idée avant, mais elle est un peu nulle. Les demoiselles de Rocky 4 au lieu de Rochefort.
0: Ah, c'est chou,
1: c'est
0: ouais.
1: pas mal.
0: Oui, oui.
1: je sais pas si je l'assume, celle-là.
0: Alors, si tu l'assumes pas, je l'assume pleinement.
1: Là, la liste de Schindler.
0: C'est une comédie musicale en 39-45. Là, la liste de Schindler. Là, la Land et la liste de Schindler.
1: Franchement, j'aurais pu en faire une comédie musicale. Je trouve pas ce dommage.
0: Ouais, ouais, ouais. Ouais. Bah, il y a La Vita est belle, là, qui est pas vraiment une comédie musicale. Mais...
1: La Vita est belle. Non, ça marche mieux que la liste de Schindler. Hein.
0: Fake Meek and Buckshot. Et si vous avez des idées pour des mash-ups de films avec un synopsis, vous nous écrivez soit à labiscotte@couleur3.ch, alors vous allez sur le site internet couleur3.ch, j'ai mis un petit sondage en ligne.

0: On en a deux, trois encore. Bad Sounds, Hot Head Chipmunk, c'était le nom du morceau. Je m'emballe un peu parce que je crois que j'ai trouvé une perle de nouveau. Bon, on est en train de chercher aussi des noms de...
1: Il a dit vos dents dans le casque.
0: Il a dit les gendarmes de la galaxie.
1: Ah oui, c'était bien ça.
0: Ce qui est assez mythique. C'est les gendarmes et les gardiens de la galaxie. Ça marche très bien. On en avait trouvé une d'un effort commun, toi et moi, c'était le Père Noël s'habille en Prada.
1: Ça, j'aime beaucoup. Ça, j'ai l'image.
0: Toi, tu as déjà vu le Diable s'habille en Prada ?
1: Je suis même allé voir le 2 au cinéma.
0: D'accord, et t'as déjà vu le Père Noël est une ordure ?
1: Oui.
0: Alors, il nous faut le synopsis, s'il te plaît, de le Père Noël s'habille en Prada.
1: Alors, en fait, c'est une offre de stage chez Vogue qui est ouverte.
0: Ouais.
1: Et le Père Noël, tu vois, il a plus beaucoup de jobs en ce moment parce que les enfants, ils sont tous sur leur iPad et ils ont plus besoin de cadeaux. Donc, que fait le Père Noël ? Il se dit, je vais m'inscrire à un stage chez Vogue. Et donc, il faut que je change de style. Et là, séquence relooking. Et le Père Noël, il ressort tout beau, tu sais. Il ressort tout rasé de près, machin. Costard, truc Prada, non ?
0: Mais c'est qui incarne Thierry Lhermitte, il est où, par exemple ? Christian Clavier, ils disent.
1: Merde.
0: On y reviendra,
1: qu'est-ce qu'on roule sur les aisselles ?
0: Voilà, qu'est-ce qu'on roule. Moi, j'en avais un qui je vais juste poser là, et puis les esprits tordus me rejoindront et font « Ah !» Puis les autres comprendront pas, c'est pas grave. Un Indien dans le con. Voilà, je pose ça là.
1: Oui.
0: Un dîner dans la ville et puis un dîner de con. Et attention, mon petit, je crois, Full Metal Babette.
1: Ah, c'est bien.
0: Ouais.
1: Ah, c'est très bien.
0: Tu as déjà vu le Festin de Babette ?
1: Non.
0: C'est un grand, grand film.
1: Ok. Mais genre, qu'il faut connaître ou qu'il faut voir ?
0: Qu'il faut voir parce qu'il est beau. Il est vraiment très très beau.
1: Ok, j'avais entendu ce titre, mais oui, j'ai jamais fait l'effort de le regarder.
0: Ah, attends, ça fait très longtemps. C'est une dame qui bosse. On est, je pense, à la fin du 19e siècle. Elle est sauf erreur au Danemark chez des protestants ultra. Comment dire ? Ils mangent pas de trucs extravagants. Ils mangent du pain avec de la bière tous les jours, point. Et puis ils prient, et puis ils sont très très noirs comme ça et ferment
1: un truc.
0: Et elle gagne à la loterie un jour.
1: Ah.
0: Et. Elle est grande cuisinière à la base. Elle se dit, je vais leur faire un festin. Des meilleurs trucs qu'ils aient jamais mangé de leur vie.
1: Ouais.
0: Et petit à petit, c'est des scènes de cuisine et de bouffe qui sont juste magnifiques.
1: Faut avoir mangé avant.
0: Exactement.
1: Et puis, sinon, tu finis dans la cuisine.
0: Full Metal Babette, c'est en fait, elle pète un plomb après, puis elle sort avec des calaches et elle bute tout le monde. Voilà. Si vous avez des idées pour des mash-up de titres de films, deux possibilités. Soit vous vous rendez sur couleur3.ch, vous lâchez quelques petites lignes. On aimerait bien le titre du film ainsi que le synopsis si possible.
1: Sinon, on l'invente.
0: Sinon, on l'invente. Ou alors, vous nous écrivez sur l'adresse suivante, labiscotte@couleur3.ch.

0: Danger Naya Archives. On a reçu nos premiers.
1: Il y en a des bien.
0: Ouais, ouais, ouais. On a Titi qui nous écrit de Hongrie, qui dit bienvenue à La La Land, un film sur la vie à Pantala.
1: Bienvenue à Pantala La Land.
0: Excellent. Et Titi nous écrit aussi, attention, les Looney Platoons. La guerre du Vietnam pour les moins de 12 ans.
1: Parce que c'est... Attends, le film sur la guerre du Vietnam, il faut que tu me caches, je suis désolée, j'ai 97.
0: Platoon, c'est un grand, grand film, un classique de la guerre du Vietnam.
1: Ok, ok, ok.
0: Et les Looney Tunes.
1: Ah bah, Looney Tunes, ça c'est bon, oui.
0: Les Looney Platoons.
1: Ok, c'est bon.
0: C'est excellent, bravo, merci Titi. Ensuite, on nous a donné un autre, mais je le comprends pas.
1: Vas-y.
0: Men in Black Big Mac. Micmac. Men in Black Micmac.
1: Micmac, je l'ai pas alors.
0: Non, Micmac attire l'arigot.
1: Micmac ?
0: Non.
1: Un film ?
0: Il y avait un Black film Mic qui s'appelait Black Micmac. Ok, bah voilà, alors on va aller chercher un petit peu. Merci
1: ah bah,
0: Steve.
1: Coup, c'est pas
0: pour cette, des fois ça tombe à. Parce qu'on est nul en fait.
1: Ah ouais, Black Micmac.
0: Ça parle de quoi ?
1: Film de 86. Film français réalisé. Inspecteur chargé de la prévention sanitaire à la préfecture de police de Paris fait fermer un foyer de travailleurs africains pour insalubrité.
0: Ok.
1: Voilà.
0: Et puis ben, de temps en temps, ils appellent les gens avec un truc pour oublier, quoi, en fait. Dans Men in Black Big Mac.
1: Ok, ça.
0: Big Mac. Ah, j'y arrive pas. Bon, allez, couleur3.ch ou alors la biscotte à couleur3.ch, on se réjouit de vous lire. On est en train de se creuser la tête aussi un petit peu. Le temps d'écouter un petit jungle. Black Mic Mac.

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1: 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Oh, faut qu'on en trouve une avec Shrek. C'est dur avec Shrek.
2: Star Shrek.
1: Oh oui. Parfait.
2: Smash Mouth All Star. Qui était dans Star Shrek d'ailleurs.

0: C'était Smash Mouth ou Mouth, comme vous voulez.
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0: Dernier épisode de notre épopée AC/DC, aventure durant laquelle on a parlé des débuts du groupe, de la vie de Bon Scott, de l'essence du groupe et de son immense influence sur le monde du rock'n'roll. Mais je vous ai pas encore parlé de la voix qui a repris le flambeau après le décès de Bon Scott. Brian Johnson, né en 1947 à Dunston en Angleterre, fils d'un père mineur de charbon et sergent-major dans l'armée britannique et d'une mère italienne. Il grandit dans une famille de 4 enfants. Dès son jeune âge, il participe à diverses activités artistiques, notamment des spectacles avec les Scouts, une pièce de théâtre diffusée à la télévision et un chœur d'église, avant de servir 2 ans dans l'armée territoriale au sein du 17e bataillon de parachutistes en Allemagne. C'est là qu'il apprend la discipline et l'amour du travail bien fait. Sa carrière musicale débute avec plusieurs petits groupes locaux, mais c'est surtout avec son groupe Jordi, formé en 72, qui va laisser sa trace et même s'ouvrir des portes pour un avenir duquel il ne connaît encore rien.

0: Voilà, ça c'est Jordi. Et souvenez-vous, quand on a parlé de la vie de Bon Scott, ce dernier avait passé 2 ans en Angleterre avec son groupe Fraternity.
1: Ouais.
0: Eh bien, Jordi et Fraternity se sont côtoyés durant 2 jours. Fraternity faisait la première partie de Jordi à Londres.
1: Ah ouais?
0: Et dans une interview récente, Brian Johnson raconte que les deux rockers se sont super bien entendus durant les 48 heures ensemble.
1: C'est fou.
0: Je donnerais tout pour pouvoir revenir dans le temps, me glisser dans les backstage et observer les deux futurs chanteurs de AC/DC échanger, se lier d'amitié avant même qu'AC/DC n'existe, pour ensuite ne plus jamais se revoir. Et oui, parce qu'en 76, si Bon Scott intègre AC/DC et que sa carrière débute, Brian Johnson, lui, quitte Jordi. Voilà, le groupe n'a que eu des petits succès. Ils sont tous complètement fauchés et puis passer des nuits à conduire pour se rendre à des concerts, trop boire, jouer pour des salles parfois vides, tout ça pour des clopinettes et une reconnaissance maigre. C'est bon, il décide de démarrer une vie honnête, posée et ouvre un garage pour se tourner vers son autre passion, la mécanique automobile. Donc pour lui, la musique, c'est terminé. Ouais. Les années passent, la vie suit son cours pour Brian Johnson, les fins de mois sont parfois rude, à tel point qu'il prend volontiers des petits jobs sur le côté, comme par exemple chanteur pour des publicités d'aspirateurs.
1: Mais non.
0: Qui passent à la télé.
1: Oh, t'as

0: The new high power compact Hoover vacuum. C'est voilà, c'était la future voix de AC/DC. Et puis un jour.
1: Singer of the rock group AC/DC was found dead last night in a parked car in South London, Scotland Yard. So the body.
0: Le 19 février 1980, Bud Scott meurt d'une overdose d'alcool à Londres. Le monde du rock est en deuil et alors qu'il bosse dans son garage, pas deux semaines plus tard, le téléphone de Brian Johnson sonne. Une agente avec un accent allemand lui dit qu'il est attendu à une audition pour un groupe dont je ne peux pas vous donner le nom. Brian lui répond qu'il va pas se pointer à une audition pour quelqu'un qu'il ne connaît pas. Lui dit merci, au revoir, raccroche et retourne à sa mécanique.
2: Ah ouais.
0: À peine une demi-heure plus tard, c'est un de ses anciens potes de son époque avec Jordi qui lui passe un coup de fil. Mec, pointe-toi tel jour, telle heure, à telle adresse. Il y a AC/DC qui cherche à remplacer Bon Scott et ils veulent te voir. Et c'est là que ces 48 heures passées aux côtés de Fraternity dans sa vie précédente vient lui tendre la perche de la Providence. Bon Scott avait toujours parlé en très bien de Brian et de sa présence sur scène à ses compatriotes. Et au sein de l'équipe de AC/DC, c'était resté. Bien sûr, de tout ça, Brian n'en sait rien. Le jour J, il hésite et puis il ferme son garage, se pointe quand même au rendez-vous et rencontre Malcolm et Angus Young qui lui demandent ce qu'il voudrait leur chanter. Il réfléchit un petit moment puis se dit que de chanter un morceau d'AC/DC pour les frères Young alors que Bon Scott est encore tiède et que lui n'a pas franchement chanté depuis quelques années, ce serait peut-être pas une bonne idée. Alors il propose Nutbush City Limits de Tina Turner.
2: Mais arrête! Énorme!
0: Malcolm et Angus apprennent vite les accords et c'est parti pour voir ce que Brian Johnson a entre les cordes vocales. Il chante, ok, merci, tiens, pose-toi sur le canapé, prends un verre. On discute un moment et puis on revient vers toi. Brian avouera dans une interview qu'à ce stade, il se dit juste que c'est un honneur d'avoir pu rencontrer les deux légendes australiennes et qu'il a hâte de rentrer boire une pinte avec ses potes pour tout leur raconter et que ça s'arrête là, tu vois. Après quelques conversations discrètes entre les autres personnes présentes dans le studio et les frères Young, Angus revient vers Brian, qui s'apprêtait à retourner bosser dans son garage avant l'heure de l'apéro, et lui dit « Bon, super, on y va ?» Et ils partent pour les Bahamas, passer 6 semaines dans un studio d'enregistrement, bosser sur l'album qui va marquer le retour foudroyant de AC/DC. En juillet 1980, pas 6 mois après la mort de Bon Scott, le monde découvre Back in Black. Les frères Young n'ont pas dit leur dernier mot et grâce à Brian Johnson, ils ont trouvé la voix pour le crier haut et fort. AC/DC est de retour.

0: C'est quand même fou, tu me disais, 2 semaines après l'enterrement, ils engagent un nouveau chanteur, 6 mois après, il y a un album qui sort.
1: Ouais.
0: Comment est-ce que les ultra fans, ils ont accueilli ça? Parce que c'est rapide quand même. Hein.
1: Bah écoute, plutôt bien, parce que t'as plusieurs possibilités, je pense, quand il... Alors j'ai jamais eu de groupe où on a perdu le chanteur, mais soit tu te dis, on arrête, fini, terminé, et AC/DC meurt avec Bon Scott.
0: Ouais.
1: Soit tu mets 3 plombes avant de te retourner, et puis quand tu ressors un truc, les attentes sont forcément plus grande parce
0: c'est
1: que
0: vrai.
1: Ça fait des années qu'on attend ça.
0: C'est vrai.
1: Et là en fait, je pense que personne s'y attendait 6 mois plus tard, et puis l'album il est qualitatif, quoi.
0: Oui,
1: tu sens qu'ils
0: aussi,
1: ont vraiment et quelque part tout l'album est un hommage à Bon Scott.
0: Ouais.
1: On est de retour, tu vois, donc on n'est pas mort avec lui, donc il est quand même avec nous, il y a un côté et ça a marché, quoi. Les fans ont adoré, et puis c'est l'album le plus vendu de toute la carrière de AC/DC.
0: Back in Black, tu me disais, il y a cette dimension de deuil quand même dans la couleur, quoi.
1: Voilà, exactement. À un moment dans le titre, il dit Forget the hearse because I never die, oublie la hearse parce que je meurs jamais. Donc il y a ce côté quand même, Bon Scott vit encore, tu vois, voilà. Et puis à tel point qu'ils sont tournés actuellement.
0: Ouais. AC/DC vit encore d'ailleurs.
1: Il y a eu Malcolm Young est décédé en 2017.
0: Ouais.
1: Brian Johnson avait dû s'arrêter un petit moment parce qu'il avait des problèmes d'audition mais violentissimes. Alors on peut imaginer quand t'as
0: Attends, il a quel âge là?
1: Presque 80 ans, je crois.
0: OK. Ah ouais. Joli.
1: Donc déjà la vieillesse plus le fait que t'as passé des milliers d'heures sur scène. 78 ans il a.
0: Okay.
1: Au bout d'un moment tu finis un petit peu dur de la feuille.
0: Ouais, ouais.
1: Là maintenant il est nouveau sur scène, ils sont aux États-Unis pour une tournée américaine.
0: Incroyable.
1: Et Angus Young il est un petit peu plus jeune, mais il rock toujours comme un fou, quoi. C'est 71 ans il a, tu vois.
0: Tu les as déjà vus toi en concert?
1: Alors non, on m'avait offert des billets puis j'ai dit non.
0: Pourquoi?
1: Puis, je sais pas, j'étais jeune et con.
0: Mais mec.
1: J'adorais AC/DC quand j'étais ado.
0: Ouais.
1: Puis après j'ai eu une phase un peu le rock c'est de la merde, tu es dans l'électro et tout.
0: D'accord.
1: Et je m'en veux.
0: Bah tu m'étonnes.
1: Tellement. En plus, Malcolm Young était encore vivant. Putain, mais ça, c'est... Oh, je m'en donne des claques encore la nuit, quoi. Bon, c'était la biscothèque de AC/DC. La semaine prochaine, vous verrez bien.
2: Prétexte pour passer de la bonne musique, ici. 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

0: Il est égyptien. C'est un morceau en repérage, il s'appelle Sanin. Tout de suite, c'est les infos. On a reçu encore d'autres propositions que je me réjouis de vous lire juste après.
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2: 7h. Sandra Viscardi.
3: La Chine et les États-Unis doivent être des partenaires et non des rivaux. C'est avec ces mots que le président chinois Xi Jinping a accueilli Donald Trump à Pékin. Le président américain, lui, a promis un avenir fabuleux entre les deux pays. Les deux dirigeants discutent économie, mais aussi de sujets qui fâchent, comme la guerre au Moyen-Orient ou Taïwan. C'est d'ailleurs la priorité de Pékin qui veut que Washington suspende ses ventes d'armes et s'oppose ouvertement à l'indépendance de l'île, faute d'être invité à la table des négociations. Taïwan espère que le soutien américain restera inchangé, Jules Bois.
4: À la question, y a-t-il un risque que Donald Trump lâche du lest vis-à-vis de Taïwan ? Le gouvernement taïwanais s'affiche serein. L'administration Trump n'aurait aucun projet d'inverser le statu quo en cours en faveur de la Chine. Et ces 12 derniers mois, les États-Unis ont effectivement multiplié les preuves d'engagement avec, par exemple, l'approbation pour des ventes d'armes record à Taïwan en décembre dernier, malgré la très forte opposition de Pékin. Mais le risque n'est pas nul. En affirmant qu'il discuterait avec Xi Jinping sur la question des ventes d'armes, Donald Trump remet déjà en cause ce qu'on appelle les 6 garanties américaines pour Taïwan établies depuis les années 80, qui indiquent clairement que les États-Unis ne consulteraient pas la Chine au sujet de ses ventes de matériel militaire à Taipei. En s'affichant confiant, le gouvernement taïwanais tente donc de contrecarrer l'objectif de Xi Jinping, celui d'éroder le soutien de Washington à Taïwan et fragiliser l'hypothèse que les États-Unis lui viendraient en aide en cas d'unification par la force. Jules Bois, RTS. Taipei.
3: La vague de missiles et de drones russes sur Kiev cette nuit a fait un mort et 16 blessés, des immeubles résidentiels touchés. Nomination validée par le Sénat américain, Kevin Warsh sera le prochain président de la Banque centrale américaine. Mais l'homme du président Trump n'aura pas les coudées franches. Le président de la Fed a bien une voix très écoutée, mais son vote ne pèse pas plus lourd que celui des 11 autres membres du comité qui fixe les taux américains. Deux centrales nucléaires suisses pourraient fonctionner durant 80 ans, selon le rapport publié hier par le Conseil fédéral. Les réacteurs de Gösgen et de Leibstadt pourraient produire de l'électricité bien plus longtemps que les 60 ans envisagés jusqu'ici. Phileas Sautier, le gouvernement estime que c'est faisable du point de vue technique mais aussi financier.
5: Faire vivre une centrale nucléaire pendant 80 ans, ce n'est pas si compliqué selon le Conseil fédéral. Ça nécessite des travaux, remplacer certains composants notamment, mais c'est faisable et les centrales resteraient sûres. Ce lifting nucléaire coûterait environ 2 milliards de francs pour les deux réacteurs, une facture qui reviendrait aux énergéticiens qui exploitent ces centrales. Ils la paieraient en vendant leur électricité. Le Conseil fédéral estime que, dans un scénario normal, la Confédération n'aura pas besoin de débourser un franc pour payer ses travaux. Mais le gouvernement envisage malgré tout cette option, par exemple, si un kilowattheure trop bon marché ne permet pas aux énergéticiens de payer ses factures. L'épanage de vapeur au-dessus des cantons d'Argovie et de Soleure pourrait donc continuer longtemps à faire partie du paysage. Le réacteur de Gösgen aura 80 ans en 2059. Pour Leibstadt, ce sera 2064. Et quant aux deux réacteurs de Betznau, l'arrêt est toujours prévu au début des années 2030.
3: Fâchés les hôteliers restaurateurs de Genève parce que le Conseil d'État ne prévoit pas de les indemniser pendant le G7 pour tout dommage matériel ou perte d'exploitation. Or, une partie des postes frontières seront fermés, seuls 7 resteront ouverts mais filtrés. Et Genève ne veut pas de manifestation anti-G7 si la sécurité n'est pas garantie à 100%. Carole Anne Cast, la conseillère d'État chargée de la sécurité, invite les opposants au sommet à Évian à renoncer à certaines choses pour trouver un équilibre entre sécurité et liberté d'expression. Le canton de Neuchâtel vole au secours de ses vignerons. Son plan d'aide comprend 300 000 francs pour la promotion des vins indigènes et 7 000 francs par hectare de vignes arrachées. Il s'agit aussi de prolonger les délais de remboursement du blocage financement. C'est le pape en personne qui dira la messe demain à la basilique Saint-Pierre de Rome pour les obsèques du cardinal ovalaisan Émile Paul Tchérig, décédé avant-hier, Léon XIV, entouré de ses cardinaux, des archevêques et des évêques, tous en habit liturgique et coiffés de la myrte. Le référendum contre la loi sur l'énergie dans le canton de Vaud a échoué. Le texte accepté par le Grand Conseil en février dernier pourra donc entrer en matière sans vote de la population vaudoise. Cela veut dire que les chauffages fossiles devront être remplacés d'ici 2047, que les bâtiments de grande taille type passoires énergétiques devront être rénovés dans les 15 ans ou encore que les nouvelles toitures devront être équipées d'installations photovoltaïques. L'UDC, partie seule contre cette loi, a récolté 11 360 60 sur les 12 000 signatures nécessaires. C'est frustrant, mais c'est le jeu, nous dit Cédric Weissert, chef de groupe UDC au Grand Conseil.
6: On savait, je pense, n'importe quelle partie qui part tout seul, c'est très très compliqué. Et puis si on fait le ratio, je dirais, du nombre de signatures versus le nombre de membres, je crois qu'on a justement mobilisé largement au-delà de notre base électorale, donc ce qui est quand même très très positif. On s'est pas arrêté seulement à nos adhérents qui ont signé par principe parce que c'est leur parti qui propose quelque chose. Maintenant, c'est clair que si on avait peut-être eu certaines associations ou un autre parti qui s'était joint à nous avec la force de frappe que ça peut amener, je suis persuadé que ce référendum aurait abouti. Je crois que les gens vont se rendre compte peut-être malheureusement dans un deuxième temps des impacts qui n'ont pas toujours été bien identifiés de cette loi et des impacts surtout dans leur porte-monnaie.
3: Des propos recueillis par Dianalys Ramsauer. Comment utiliser la voie réservée au covoiturage lorsqu'on se rend seul au volant de sa voiture au travail? Eh bien, en utilisant un mannequin qui laisse croire qu'on est deux dans la voiture. Un automobiliste californien croyait avoir trouvé la bonne parade, mais il a oublié de dessiner un visage sur sa poupée de chiffon habillée de comme un être humain. Ça a bien sûr intrigué les policiers qui l'ont pincé, et donc une amende de 490 $. Si vous le pouvez, restez au lit parce que la journée s'annonce grise et humide, avec de la neige des 1100 mètres par endroit, des éclaircies en pleine cet après-midi, mais entrecoupées d'orages, 13 degrés tout juste, et pas mal de vent sur le plateau.
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0: C'est du propre Orelsan. Morceau qu'on avait détourné pour la chronique Foutu pour Foutu de Benjamin Descoster à l'époque dans l'Ultimatum.
1: Ouais,
0: mais pour l'instant.
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1: Ferrié, mais pas pour nous.
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0: On est des vrais, ouais. Comme vous qui nous écoutez, j'ai envie de dire. Avis à tous vous qui êtes sur les routes déjà. Le tunnel du Mont Blanc est déjà en état de surcharge de trafic. On peut signaler des retards pouvant aller jusqu'à une heure. Purée, et ce depuis 6h48 du matin, donc ça va pas aller en s'améliorant. On va suivre un petit peu la situation et on va partager ça avec vous. Mais si vous venez de vous réveiller, voici ce qu'il faut que vous savez.
1: Est-ce que tu connais le concept, Adri, de Mama Get Tanzen?
0: Non.
1: Alors je t'explique. Mama Get Tanzen, c'est le concept d'organiser des soirées pour les mamans, des soirées qui commencent tôt, vers 19h, et qui se terminent avant minuit. C'est né en Allemagne, comme son nom l'indique, et ça s'est très vite popularisé parce que, bah, pour une fois, les mamans qui s'étaient levées à 7h du mat pouvaient profiter d'une soirée où danser, boire des coups et se recouvrir de paillettes est possible avant 2h du mat. Et ça a marché, tellement bien marché, que ça s'est exporté jusqu'en Suisse. C'est ce que j'ai vu dans un article du Matin Dimanche. Le week-end dernier, il y a eu une de ces soirées à Genève, et ça a fait un carton. C'est une association française, en fait, qui organise ses soirées en Suisse romande aussi, et il y a que des meufs, pas que des mamans. Par contre, apparemment, il y avait un peu de tous les âges. Bref, de la bonne musique, des lights et pas besoin d'être au milieu de la nuit pour faire la fête. Voilà un concept qu'on pourrait bien voir se multiplier à l'avenir.
0: Est-ce que je peux profiter de notre chaîne de service public pour passer une annonce personnelle?
1: Vas-y.
0: Si vous cherchez un DJ qui viendrait passer des disques, je passe que, si vous voulez, vous me dites que des trucs avant les années 90.
1: Ah ouais.
0: Des tubes, hein.
1: Je te ferai entièrement confiance pour ça, oui.
0: Ouais.
1: Mais,
0: ouais.
1: Mais tu viens déguisé en Jésus, s'il te plaît, comme la dernière fois que je t'ai vu à Carnaval.
0: Carnaval, dit Jésus, si vous voulez.
1: Ah oui, oui.
0: Vous m'écrivez la biscotte à couleur3.ch, je me déplace et tout. Vous me nourrissez, vous me donnez à boire et puis c'est tout. Ce serait, c'est le public, non mais c'est le public parfait pour la musique que je passe.
1: C'est vrai.
0: Dès qu'il y a des gens qui ont moins de, allez, 25 ou 30 ans.
1: Ça marche
0: et
1: plus.
0: Que je mette de la vieille disco, des trucs, des machins, ça m'a dit un petit peu ringard ta musique. Mm. Je suis à ta gueule, je suis un vieux con. Donc là, ça serait juste, et puis voilà, ça serait. Oh, Mama Get Tanzen.
1: C'est pas mal, hein.
0: Ouais.
1: T'as qu'à les organiser ces soirées si tu veux.
0: Ouais, non, mais j'ai pas le temps. C'est une organisation de malade. J'ai assez. Non. Moi, je viens, je passe les disques, je vais passer une super soirée. Puis à minuit, je rentre me coucher, quoi.
1: Bah ouais, c'est vrai que toi, ça t'arrange
0: aussi.
1: Oui.
0: Et le lendemain, à 6h, je suis à l'antenne.

0: a écouté Back in Black tout à l'heure. Là, on écoute Back in Love, Suki Waterhouse. Il y a une thématique aujourd'hui, we're back. Non, ça n'a rien à voir avec rien. Je vous ai demandé, on vous a demandé en début d'heure, si vous vouliez bien, si vous étiez inspiré de participer à un petit mash-up de titres de films. C'est-à-dire, vous prenez un titre de film, un autre. On a eu des très, très bonnes propositions. Bienvenue à La La La La Land, un film sur la vie à Pantala. Les Looney Platoons, que oui. J'avais trouvé super. Ouais, tout ça, ouais, c'était ouais. De Titi, qui nous écrit depuis la Hongrie. Donc, je pense qu'en Hongrie, ça doit peut-être pas être. Est-ce que c'est férié en Hongrie? Titi, écris-nous pour savoir. Je sais pas pourquoi je prends l'accent suisse allemand pour le Hongrois. Bref, Titi nous écrit aussi Les Petits Champions dans la Prairie.
1: Les Petits Champions, ah oui.
0: Et ça marche bien. Et puis, La Fraise de Nanda, attention, nous écrit American History X-Men.
1: Ok.
0: L'histoire d'un
1: Attends.
0: Groupe. Ouf. L'histoire d'un groupe de super-héros néo-nazis. Et Titi, écris-nous sur la biscotte at couleur3.ch parce qu'il faut que je te forward un message qu'on a reçu de Christian qui nous a fait l'affiche de Bienvenue à La La La La Land.
1: Oui, elle est très belle.
0: C'est absolument dingue. Mais tout de suite, un autre tout grand du jeu de mots ici et du jeu de verve sur Couleur 3, c'est Frank Matter.
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3: Aujourd'hui, Missy Elliott. Née le 1er juillet 1971 à Portsmouth, Melissa Arnett, dite Missy Elliott, est une chanteuse américaine connue pour ses tubes R&B des années 2000 et son excentricité. Elle est aussi la seule femme au monde à posséder 6 seins. Donc si on compare, une femme normale possède 2 seins et donc 2 mamelons et Missy 6 pis. Fille de Elliot le Dragon, un animal de la série Game of Thrones, et de Ignacio Cassis, un petit sirop, Missy Elliott passe une enfance heureuse dans les rues de Portsmouth, en Virginie. Passionnée de littérature dès son plus jeune âge, elle passe ses après-midi à dévorer l'œuvre du méconnu biographe du FC Barcelone, Mitch O'Neill, un écrivain qui l'a marquée, puisqu'encore aujourd'hui, dès qu'elle a un peu de temps, elle lit O'Neill, Missy. Mais à l'âge de 14 ans, Missy quitte le domicile familial et part du côté de Washington pour rejoindre son idole Pete Hegseth, le ministre de la guerre de l'administration Trump. Ensemble, ils étudient tous les moyens possibles et imaginables pour détruire l'Iran. Et après environ 10 minutes de réflexion, Hegseth s'adresse à la chanteuse en lui disant « Je pense qu'il faut leur balancer des missiles, Elliot !» Après cet épisode guerrier, Missy Elliott change son fusil d'épaule et se lance dans la musique. Et très influencée par Billie Eilish, elle lui voue un culte au point de ressentir une irrésistible envie de bouger son corps dès qu'elle l'entend. En fait, elle danse quand elle écoute Billie Elliott.
4: Alors on danse.
3: Petit fun fact avant de se quitter. Missy Elliott n'utilise que les notes mi et si dans ses chansons parce qu'elle est anti-fa.

0: Les gens beurraient à 7h20 du matin, ça allait déranger personne.
1: La fête du vin, RTS Couleur 3. Nous y sommes avec le père du vin. Bonjour, ça se passe cette fête du vin?
2: Oui.
1: Vous buvez quoi là?
2: De l'eau.
1: Bonjour monsieur, pour Couleur 3, vous êtes déjà bourré?
2: Non.
1: Et quand vous faites l'amour, vous prenez jamais d'alcool, de drogue? Merci.
2: Oui, oui.
1: Moi, je fais pas l'amour. Bonjour monsieur, comment ça se passe la fête du vin?
3: Oh, du vin.
1: Vous êtes déjà ivre?
2: Complètement.
3: Déjà, c'est trop tôt, c'est 5 heures.
1: Oui, mais Adrien Majora, le producteur de l'émission et animateur de la biscotte la matinale, il m'a dit, si tu vas à la fête du vin à Cressier, il faut que tu me trouves des mecs bien beurrés pour la biscotte.
3: Alors écoute, on est quoi là, 17h, ouais. 17h20 ouais. Je te propose de revenir dans une heure, je vais t'en trouver deux, trois là, promis.
1: Et pour la gueule de bois, tu conseilles quoi?
3: Du blanc, chasse-la.

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1: Bonjour, bienvenue chez vous, entrez. Non, non, coupez, c'est quoi ça? C'est pas une grange, c'est la RTS, les nouveaux bâtiments et tout. Là, dites, on a autre chose? Non, ça c'est un coffre-fort, une boulangerie. Non, tu te fous de moi? On est sûr que c'est une porte et non un intestin? Ouais bon, on oublie là. De toute façon, elles font pas de bruit les nouvelles portes du bâtiment.

0: Bon, RTS, elles font carrément moins de bruit que les animateurs de Couleur 3 dans l'Open Space. Allez, on y retourne.
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0: avec ton moulin à café, là.
1: Hein?
0: Je sais que t'as besoin de caféine, mais bon. J'ai un triple express, moi, à tirer, là.
1: J'ai pas eu le temps de moudre mon café. Attends, j'ai bientôt fini.
0: Non, mais prends ton temps, hein.
1: C'est maintenant le triple express?
0: Non, mais te passe pas, surtout.
1: Ça fera l'affaire.
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1: Et oui, 7h30, on fait le tour des journaux avec toi, Aïno.
0: Ouais, alors journaux, faut le dire vite, parce que la revue de presse est un peu spéciale. Aujourd'hui, jour férié oblige, on n'a pas vraiment de journaux imprimés, mais c'est pas pour autant que l'actu s'arrête. Alors je suis allée faire un tour sur les sites des médias en ligne, à commencer par le nôtre, RTS Info, qui revient sur l'interview donnée hier aux 19h30 par la conseillère d'État, Caroline Cast, qui dit ceci: à Genève, nous n'autoriserons pas une manifestation anti-G7 si on ne peut pas en garantir la sécurité à 100%. Alors attends, c'est tôt, on reprend, le G7, c'est où, c'est quand, c'est qui? Eh ben, c'est dans pile un mois, entre le 12 et le 18 juin, si on compte large au niveau sécuritaire. Et à Évian, les dirigeants de la France, des États-Unis, du Royaume-Uni, du Canada, de l'Allemagne, de l'Italie et du Japon, ainsi que des représentants de l'Union européenne, seront réunis. Alors, c'est pas exactement chez nous, mais ça pose de grosses questions sécuritaires, notamment sur les passages aux frontières, qui seront limités, davantage contrôlés, et qui risquent donc de provoquer de gros ralentissements. Et puis, une question qui se posait beaucoup était celle de la possible tenue d'une manif anti-G7. Est-ce que celle-ci sera autorisée? Eh ben, me voilà de retour sur la citation de la conseillère d'État genevoise au TJ hier: pour la manif, c'est pas sûr. Et pourtant, même la police genevoise aimerait bien que la manifestation soit autorisée, puisque cela faciliterait son contrôle. Alors, réponse prochainement, sans doute, une manif pourra-t-elle avoir lieu de manière autorisée? Et si oui, quand, dans quelle proportion? Ce sera au conseil d'État genevois de répondre à ces questions.
1: Nous n'autoriserons pas une manifestation anti-G7 si on ne peut pas en garantir la sécurité à 100%. Moi, je me suis foulé le pouce en pelant une banane un jour, donc je sais pas si tu peux vraiment parler de sécurité à 100% pour quoi que ce soit. Sur le site de Blic, petit point sur les conditions météo à l'approche du départ en voiture de plein de monde pour le week-end de l'Ascension.
0: Ouais, avec une journée qui s'annonce pluvieuse, voire neigeuse, selon l'altitude à laquelle les automobilistes prévoient de passer. Prudence donc sur la route et gare aux embouteillages, surtout en direction du sud, à l'approche notamment des tunnels du Grand Saint-Bernard, du Mont-Blanc et du Gothard. De longues files sont à prévoir aujourd'hui. Alors, selon le site du TCS, ça coince déjà sur le tunnel du Mont-Blanc à cette heure-ci, tu le disais, jusqu'à une heure de ralentissement à l'approche du tunnel. Grand Saint-Bernard, ça commence tout doucement, mais ça va encore pour l'instant. Gothard, pareil, mais de toute façon, ça c'est plutôt pour les Suisses allemands. Quoi qu'il en soit, si vous devez prendre la route aujourd'hui, n'oubliez pas d'emmener dans votre sac votre patience et éventuellement un petit snack pour les bouchons quand même.
1: Enfin, sur le site de la Liberté, clin d'œil aux confrères de la télé.
0: La télé Vaux-Fribourg qui a officiellement battu son record d'audience cette année à l'occasion de la finale Gothéron-Davos, remportée par Gothéron, comment l'oublier. 22% de part de marché pour une chaîne régionale, plus de 200 000 personnes devant leur poste. Une petite folie d'audience qui a duré même dans les jours suivants, nous dit l'article, avec plus de 100 000 personnes qui ont regardé le journal spécial du lendemain de la finale et la parade du samedi. C'est la grande classe, on dit bravo aux copains de la télé.
1: Bravo.
0: T'as pas fini encore de le moudre, ce café?
1: Ça sent tellement bon. Par contre, il m'en reste plus beaucoup.
0: Ah oui, faut que j'en ramène. Je voulais en ramener ce matin, j'ai oublié.
1: Mais je te propose qu'on rallonge avec le mar d'hier.
0: Ah non.
1: Bah, ça sera pour moi alors. Je suis sûr que c'est bon.
0: Non.
1: C'est bon, on verra. Je te dirai. Ah, j'arrive au bout. Ah là.

0: Salut.
1: Bonjour.
0: Comment ça va?
1: Très bien, je m'appelle Luna.
0: D'accord, moi je m'appelle Biscotte.
1: J'adore la fête du vin, c'est la deuxième fois que j'y vais.
0: Bonjour.
2: Bonjour.
0: Il se passe quoi ici?
2: Je sais pas, moi j'ai suivi Fribourg-Gotteron. Et puis depuis, j'ai pas arrêté de marcher, je crois que je suis un peu perdu.
0: Ça fait 3 jours que vous faites la fête?
2: 3 jours. Il faut que je boive un peu.
0: Ouais, mais de l'eau.
2: De l'eau, bah oui, toujours.
0: Et manger une petite biscotte.
2: Une biscotte, de l'eau, un petit bouillon et ça repart.

0: Bad Girls. Il est 7h39 sur Couleur 3. Il y a des chances pour que vous soyez déjà dans les bouchons, peut-être en train de nous écouter. Du coup, qu'est-ce qu'on fait?
1: Bah, du coup, je vous propose qu'on fasse des jeux qu'on fait dans les bouchons d'habitude, puis comme ça, les gens, ils peuvent jouer avec nous.
0: D'accord.
1: Genre, il y a un truc que je faisais avec Renaud souvent et que j'ai pas refait depuis l'arrêt de Fuego et qui me manque un petit peu.
0: C'est vrai?
1: Oui, j'aimais bien faire des contacts.
0: Ah, d'accord. Donc, c'est quoi? C'est.
1: Alors, je t'explique.
0: Attends, on a le droit de viser les tempes ou comment ça
1: mais
0: se passe?
1: Non, oh. C'est dans ta tête.
0: Ah,
1: il faut que tu utilises ton cerveau, Adrien Maillard.
0: D'accord.
1: Je vais t'expliquer comment accéder à cette partie de ton corps que tu connais si mal.
0: Ma tête. Ma tête.
1: Bon, à trois, on dit un mot. Après, on doit essayer de trouver. Bon, tu vois les idées. Ok, super. Par un mot?
0: Ouais.
1: Ok, attends, faut que j'en trouve un. Ok, c'est bon.
0: Un, deux, trois.
1: Chaton.
0: Café, chaton.
1: Oui.
0: Ok, j'ai. Un.
1: T'as? Attends. Oh,
0: tu réfléchis beaucoup trop. Faut aller du tac au tac.
1: Ah merde, ok.
0: Ah oui,
1: vas-y, vas-y.
0: C'est plus tu vas vite, plus tu désinhibes la pensée, plus on risque de se rejoindre.
1: T'es en train de m'expliquer mon propre jeu là.
0: Exactement.
1: Ok, vas-y.
0: Tu l'as?
1: Oui.
0: Un, deux, trois, noir.
1: Croquette,
0: ah, noir, je l'ai.
1: Ok.
0: Un, deux, trois,
1: crotte.
0: Charbon. Crotte, charbon.
1: Bon, c'est notre dernière chance là.
0: Ok.
1: Attends.
0: Crotte, charbon, réfléchir. Ouais, je l'ai.
1: Tu l'as?
0: Oui. C'était mieux avec Renaud, tu dis?
1: Je crois qu'on n'a pas le cerveau fait pareil. T'as un truc entre crotte et charbon?
0: Ouais, le premier truc qui me vient à l'esprit quand je prends crotte et charbon, le premier truc qui te pop dans l'esprit.
1: Ok,
0: faut
1: bon,
0: pas, c'est pas nécessairement juste, mais
1: bon, vas-y.
0: 1, 2, 3,
1: pétole.
0: C'est comme ça que ça marche.
1: Oh! Alors là,
0: sûr qu'on s'est pas concerté.
1: Mais non, ouais. J'étais sûre que j'allais toute seule.
0: Contact, c'est sur le il faut se désinhiber complètement. C'est ta ta ta ta ta ta et tout à coup boum, ça arrive. Je me souviens quand je vous voyais jouer avec Renaud, j'étais là mais il réfléchit trop.
1: Ah c'est vrai.
0: Parce que tu pars trop loin dans des délits. Non.
1: Oui, mais parce que j'essayais de faire en sorte. D'abord, je me demandais ce que c'était mon moi. Après, je me disais, maintenant, si je me mettais dans la tête de Renaud, à quoi est-ce qu'il penserait? Après, je me disais, non, évidemment que météorologue, ça va pas popper dans sa tête. Donc, il faut que je trouve autre chose.
0: Comment ça s'écrit, météorologue? Oh, c'est méchant.
1: Non, pas dans ce sens-là, mais pas parce que on a le cerveau, c'est pas pareil.
0: Voilà.
1: Bref, voilà.
0: Et purée, jolie, hein.
1: Et franchement,
0: pas, ouais.
1: Premier contact réussi.
0: Voilà. Et on s'est même pas concerté, pour de vrai.
1: Bah, non.
0: Non. Parce qu'on aurait pu, hein.
1: Oui, on aurait pu. Mais on n'est pas comme ça.
0: Non. J'aime bien que notre premier contact soit sur Pétole. maintenant, je vais t'appeler Salut Pétole.
1: Oh bah oui.
0: Voilà. Et je saurai pourquoi, il y aura une raison.
1: C'est vrai.
0: Et toi aussi, tu m'appelleras. On s'appellera.
1: Ça sera chaud.

0: C'est le mec de Stranger Things qui joue Steve Harrington.
1: Oui. J'ai regardé deux épisodes de Stranger Things.
0: Ah, t'es nul.
1: Je suis désolé. Non, mais on gagne au contact. Je peux pas tout. Voilà quoi. Ouais. Qu'est-ce que tu veux. C'était bien.
0: On va se cultiver un petit peu.
1: Oui.
0: Hein.
1: Partons à Cannes.
0: Bah oui.
1: On rejoint notre Fifi nationale. Comment il va?
2: Ça va, il se les gèle.
0: Ah non, il pleut aussi chez toi?
2: Si. Non, il fait grand soleil, mais il y a un mistral glacial qui souffle. J'ai sorti la capuche, j'ai des stalactites au bout du pif. Enfin, ça va.
0: Ça a l'air terrible, la croisette.
2: Non, ça va.
1: Ça devait être problématique pour le tapis rouge, ça, dis donc.
2: Le vent,
1: ouais.
2: Ça va, il est bien scotché.
1: D'accord. Fifi, bon, toi qui es un expert en 7e art, on a demandé aux auditrices et auditeurs ce matin de nous faire des petits mash-up de noms de films. T'en as un pour nous?
2: Ouais.
1: Vas-y.
2: La Cité de la Haine.
1: Oh, c'est bien ça.
0: C'est bien.
1: C'est très bien, ça. Bien. Oui. La Cité de la Peur tournée à Cannes, d'ailleurs, j'ai envie de dire.
2: Ouais, exactement. Ouais. Mais t'imagines si c'était la haine en version comique, quoi. C'est pas mal.
1: Est-ce qu'on peut regarder la haine et rigoler? Je sais pas, faut que je le revoie, ça fait trop longtemps. Bref, le festival de Cannes a débuté hier. Comme son habitude, Fifi s'est exilée, vous l'avez compris, au bord de la Méditerranée pour nous faire vivre l'événement sur la 3. Alors, quelle est l'ambiance sur place, à part le froid et les stalactites sous le pif?
2: Ouais, pour moi, je dirais la légèreté. J'ai envie de légèreté, envie de rêver un petit peu, de fuir l'actualité oppressante, angoissante, en me réfugiant dans des films de haute tenue. Alors évidemment, côté business, c'est une autre musique. Si je prends les Frenchies, côté de cinéma français, ça maille à cause de Bolloré qui rachète une partie du GC. Tout le monde craint un peu le monopole et une emprise sur la diffusion des films. Donc un manque de diversité. Quand tu regardes ce qui sort, tu me diras, la diversité, je la vois pas trop en ce moment, mais bon. La peur de l'IA, elle est aussi là, bien palpable en ce moment. Puis alors la crise et le prix de l'essence aussi qui a grimpé sont sans doute passés par là, parce qu'il me semble quand même qu'il y a un peu moins de badauds qui se massent devant le tapis rouge chaque soir. Quoi.
0: Ouais, moins de badauds, et puis cette année, un peu moins, ou peu en tout cas, de ricains à Cannes.
2: Ah bah carrément, ouais, très très peu, à part bon, les plus attendus de John Travolta, Andy Garcia, qui présenteront chacun leur réalisation, mais il n'y a pas de gros bastringues comme il y a d'habitude. Ils nous ont refourgué le Fast and Furious volume 1, c'est pour dire. Quant aux Italiens, ils ont la gerbe, parce que cette année, il n'y a aucun film transalpin qui a été retenu en compétition de cette 79e édition.
0: Ils font ni le mondial, ni Cannes, les pauvres.
2: Ah, c'est ça, c'est une année noire quoi, pour l'Italie en ce moment. Quoi. Mais ils font l'Eurovision, je crois, non? Ah merde. Tandis pour eux. En tout cas, l'affiche hein, de cette édition cette année, elle est chouette quand même. C'est une affiche en noir-blanc, photo de où on voit Thelma et Louise, donc Gina Davis, Susan Sarandon, depuis leur cabriolet qui toise la foule comme ça, qui va arpenter la croisette jusqu'au 23 mai. Thelma et Louise de Ridley Scott, film qui fête ses 35 ans, d'où cette affiche absolument magnifique. Thelma et Louise, c'est quand même la cavale de deux femmes qui étaient complètement libres à travers les États-Unis. C'était vachement bien.
1: Et une cavale, c'est aussi ce que tu t'attends à vivre durant les 10 prochains jours, où tu voyageras de salle en salle, sautant de séance en séance. J'espère juste que tu finiras pas comme Thelma et Louise.
2: Bah, j'espère aussi, mort de fatigue, ça, je devrais finir comme ça. Mort de rire aussi, parfois un peu, mais mort tout court en me jetant dans le précipice, en bagnole RTS, sur le chemin du retour, non. Ça, je vais éviter. Avant le retour, j'espère quand même bien vibrer devant quelques films, une quarantaine que j'ai ciblés. Moi, j'ai hâte de découvrir, par exemple, dans la compète Paper Tiger de James Gray, avec Adam Sandler et Scarlett Johansson. C'est une histoire qui mêle rêve américain et mafia russe. Il y a Garance de Jan Eri qui retrace le parcours d'une jeune actrice alcoolique. On a aussi Hope de Na Hong Jin sur des habitants d'une ville portuaire qui luttent pour survivre après une mystérieuse découverte. Judith Godrèche avec Mémoire de fille dans Un certain regard fait partie quand même des immanquables. Et puis pour la découverte des talents de demain, la fausse réfugiée à la semaine de la critique, il y a par exemple La Frappe, qui est le premier long métrage de Julien Gaspard Oliveri. Lui, on le connaît pour avoir coproduit la série RTS Ceux qui rougissent. Pour ce qui est justement des présences suisses, cette année, il y a au moins 4 coprods, il y a un film à l'acide, il y a encore une séance spéciale co-réalisée par le Suisse Ivo Muller. Le film s'appelle L'affaire Marie-Claire. C'est le combat de Gisèle Halimi dans les années 70 en France pour la légalisation de l'avortement. Puis on doit encore évoquer la quinzaine des cinéastes. Là, il y a du Bruno Dumont, du Quentin Dupieux, du Radu Jude. Là, je vais me marrer, je pense. Dupieux, au passage, il a carrément deux films hein, cette année à Cannes.
1: Ah ouais.
2: Il a le vertige. Ouais. Il a le vertige qui fait la clôture de la quinzaine. Et puis il a Full Fill qui est en séance de minuit ce week-end avec Woody Harrelson et Kristen Stewart et puis Charlotte Lebon entre autres. Là, si t'aimes mieux, c'est Emily in Paris cauchemardesque selon lui.
0: Mais quel hâte. Programme.
1: Quentin Dupieux qu'on connaît bien sur la 3 sous son nom d'artiste Mister Oiseau.
2: Ouais, c'est ça. Bah, c'est la 3 qu'il avait lancée. Hein.
1: Ah, oui, oui, c'est juste.
2: Dans les métissages à l'époque. Ouais, ouais, ouais.
0: Tout un programme, Fifi, tu disais une quarantaine de films qui te font saliver, dont tu nous parleras prochainement sur la 3. Mais est-ce que t'en as déjà vu quand même des films?
2: Ouais, je me suis tapé tous les films d'ouverture. Donc, bah, il y a déjà La Vénus électrique qui est sortie simultanément au cinéma, hein, qu'on peut voir en salle, de Pier Salvadori. Il a fait donc l'ouverture de Cannes, la grande, avec Pio Marmaille, qui est un peintre dépressif depuis la mort de son amoureuse, sa muse, Vamila Ponce. Et un soir, il est complètement bourré. Il prend La Vénus électrique, donc Anaïs de Moustier, pour une voyante et lui demande d'entrer en contact avec l'esprit de la morte. Alors, elle refuse parce qu'elle n'est pas voyante à la base, mais il insiste, il lui refile 10 balles. Et à l'époque, c'est quand même une sacrée somme. Donc, elle est surendettée. Alors elle accepte de lui raconter ce qu'ils vont entendre. C'est une belle escroquerie rondement menée qui va se répéter au grand bonheur de l'ami du peintre, accessoirement son galériste, tout content que sa poule aux œufs d'or se remette à peindre. Il y a de l'amour, le deuil difficile, l'espoir retrouvé, l'art de l'illusion et le mensonge en thème central, un thème récurrent chez Salvadori. Voilà, c'est ce qui fait l'essence même de La Vénus électrique, une pépite vraiment à courir voir en salle.
1: Et sinon, très rapidos, tu as vu hier les 3 autres films d'ouverture des autres sections.
2: C'est ça, alors Butterfly Jam à la quinzaine, où un père, sympathique loser, un peu alcoolo, il adore son fils, qui lui est très doué pour la lutte, ça ronronne pendant 1h05 comme ça, avec une caméra épaule tremblante hyper chiante, et puis soudain, t'as le père qui se fait violer et qui meurt.
0: Quoi ?
2: D'un coup, tu dis, mais oui, voilà, c'est ça, quoi, bah dis donc. Mais d'un seul coup, le film prend une toute autre ampleur. Je peux dire que la deuxième partie, t'es là, t'es un peu scotché, quoi.
1: Okay. Bon,
2: du coup, c'est pas mal. Après, t'as celui-là, j'enquille sur l'ouverture de la semaine de la critique, In Waves, de Fuang Mei Nguyen, premier film. C'est l'adaptation du roman graphique éponyme en animation. Animation assez moche, très numérique pour réellement émouvoir. C'est dommage parce que l'histoire, elle est vachement poignante. C'est un jeune skater ado avec une jeune surfeuse ado aussi. Il tombe amoureux et pas de bol, elle va choper un cancer. Donc voilà, donc, c'est vraiment émouvant comme ça. Et puis enfin, à l'heure de l'apéro, moi je me suis pris Teenage Sex and Death at Camp Massima.
1: Wow.
2: Ça, c'était l'ouverture d'un certain regard. Ça, c'est une section qui est plus axée sur les films d'auteur, un film avec Gillian Anderson. Elle joue une actrice de slasher culte qui est draguée par une jeune réalisatrice pour tourner un reboot de ce film culte, justement. C'est queer, c'est gore, ça critique ouvertement Hollywood et ses travers mercantiles. C'est un film pour dire que on est tous en représentation finalement. Bon, ça casse pas non plus 3 orteils et un cul de jatte. Voilà, ça c'était pour mon début de festival.
0: Et on a bien compris que ça ne va pas s'arrêter là. Bah écoute Vivi, bon festival à 3 à toi, et on te retrouve sur la 3 pour le coup dans Les Bras Cassés demain aux environs de 16h50, c'est ça?
2: Ouais, c'est ça exactement.
0: Et puis tu seras avec nous lundi encore.
2: Eh ben bien sûr,
0: pour un petit bilan.
1: Bon, et merci pour l'ambiance, les mouettes et tout, va te mettre au chaud maintenant, c'est bon.
2: Ouais, clairement, dans une salle.
1: Ah, dans des fauteuils bien moelleux avec du... T'as le droit d'avoir du pop-corn dans les screenings à Cannes ou pas?
2: Tu rigoles, c'est sérieux le cinéma, mec, ici, quoi, tu fous, toi.
1: Pardon, je ne suis qu'un... Enfin, bref, bon, allez, merci Fifi.

0: Yembe, 7h55, avec son titre « Rien à fêter ». C'est faux, rien à fêter. Il y avait la fête du vin à Crécier.
1: Il y a longtemps.
0: Oui, c'était début mai. Mais on a quand même envoyé notre reporter de terrain, Duja, laisser traîner son micro pour nous là-bas. Il vous en parle ce samedi à 10h dans Gare à vous sur la première. Puis on se fait un petit avant-goût comme ça, histoire de... Oui.
2: La fête du vin à Crécier, Neuchâtel. Un truc de fou. Salut! Comment tu t'appelles? Au revoir. Bon, il est comment ce vin?
3: Il est parfait. C'est un vin de Neuchâtel, non?
2: Ouais, c'est quoi les goûts, les arômes?
3: Alors là, c'est plutôt très sec. Un bon chasselas d'ici. Très intéressant.
2: Il faut en boire combien de litres le vin de Neuchâtel pour que ça passe?
3: Alors, faut s'arrêter juste le verre d'avant.

0: Elle dit Say My Name, mais comment elle s'appelle, la dame?
1: Elle s'appelle Beyoncé.
0: Mais non, c'est Destiny's Child.
1: Oui, mais c'est quand même Beyoncé.
0: C'était le groupe de Beyoncé avant que Beyoncé soit juste Beyoncé. Queen Bee.
1: La Queen Bee.
0: La Queen Bee. Bon, ma petite pétole. Il va gentiment être les infos de 8h.
1: Et puis après, il y a quand même un ABC3, même si c'est l'ascension.
0: Ouais. Et il est même possible qu'il y en ait deux des ABC3 dans l'heure suivante.
1: Ah ouais?
0: Ouais.
1: Ah ouais?
0: Je dis ça. Ouais. Ah RTS couleur
2: 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Sandra Viscardi.
3: Y aura-t-il une manifestation anti-G7 à Genève le 14 juin prochain? Pas si la sécurité ne peut pas être assurée, a dit hier soir au 19h30 la ministre genevoise de la Sécurité, Carole Ancast. Elle invite les opposants au sommet à Évian à renoncer à certaines choses pour trouver un équilibre entre sécurité et liberté d'expression. Du 12 au 18 juin, seuls 7 postes frontières entre la France et la Suisse resteront ouverts, mais les contrôles seront renforcés. Une mesure qui satisfait Arnaud Buget, directeur général de l'affaire Genève, même s'il attend plus de réponses de la part du Conseil d'État.
4: Au niveau sécuritaire, c'est une très bonne chose. Ça va permettre de filtrer les personnes qui pénètrent sur le territoire du canton de Genève. Par contre, au niveau de l'économie, il faudra bien gérer ça avec des macarons dédiés au personnel essentiel, déterminer quelles sont les personnes essentielles. Et bien entendu, il faudra une voie de circulation dédiée à ce personnel considéré comme essentiel.
5: Le Conseil d'État encourage le télétravail. Est-ce que c'est une bonne chose?
4: Alors moi, je suis toujours partagé parce qu'on recommande le télétravail, mais il n'y a pas de mesure d'accompagnement. Donc pour les entreprises qui ne peuvent pas faire télétravail, comment vont-elles procéder? Et puis pour tous les commerces, tous les magasins, on sait qu'il va y avoir une perte d'activité. Et là, il n'y a aucune mesure.
3: Arnaud Buget avec Céline Argento. Les hôteliers et restaurateurs sont eux aussi fâchés qu'il n'y ait pas de dédommagement prévu en cas de débordement et pour la perte de rentabilité. Donald Trump reçu au Palais du Peuple à Pékin par un Xi Jinping qui lui a déroulé le tapis rouge. Les dirigeants chinois et américains se rencontrent à Pékin pour une visite censée aplanir les divergences entre les deux puissances. Les deux pays ont conclu une trêve à la guerre commerciale en automne dernier. Jordan Davis, la visite a démarré en grande cérémonie.
6: Devant des enfants en liesse et des soldats marchant au pas, Donald Trump a été accueilli aux abords de la place Tiananmen par Xi Jinping. À l'intérieur du grand hall du peuple, les deux délégations étaient assises face à face. Le dirigeant chinois dit à Donald Trump que le monde traverse des changements profonds, inédits depuis un siècle. La stabilité des relations sino-américaines bénéficie au monde entier, dit-il. Le président américain lui vante la taille et l'importance de sa délégation de dirigeants d'entreprise qui se seraient empressés pour l'accompagner lors de cette visite. Signe du respect qu'ils doivent à la Chine, dit le président américain. Donald Trump rudoie beaucoup de leaders du monde, mais il réserve un respect si ce n'est une déférence rare face à Xi Jinping. Cette visite consolidera la relation personnelle entre les deux hommes et ce alors que les dossiers chauds ne manquent pas. Tensions commerciales, soutien américain à Taïwan ou encore la guerre israélo-américaine en Iran. Jordan Davis, RTS, Pékin.
3: Oui, le face-à-face a duré plus de 2 heures et selon la télévision d'État chinoise, le président chinois a prévenu son homologue américain que la Chine et les États-Unis pourraient entrer en conflit si Washington gérait mal la question de Taïwan. Négociateurs israéliens et libanais se retrouvent aujourd'hui à Washington à quelques jours de l'expiration d'un cessez-le-feu qui n'a pas empêché des centaines de morts supplémentaires lors de frappes israéliennes contre le Hezbollah. Celles d'hier ont fait 22 morts. En Israël, le Likoud a déposé un projet de loi pour dissoudre le Parlement. La Knesset s'est provoquée dans les 90 jours des élections anticipées. La presse israélienne pense que le texte sera voté le 20 mai, ce qui devrait permettre des élections avant la fin août. Deux centrales nucléaires suisses pourrait fonctionner durant 80 ans. C'est ce qu'estime le Conseil fédéral dans un rapport publié hier. Les réacteurs de Gösgen et de Leibstadt pourraient donc produire de l'électricité bien plus longtemps que les 60 ans envisagés jusqu'à présent. Selon le gouvernement, c'est faisable sur le plan technique et ça ne devrait rien coûter à la Confédération. Une prévision qui ne convainc pas la conseillère aux États socialistes jurassiennes Mathilde Crevoisier-Crelier.
7: Je n'y crois pas du tout, personnellement. Non seulement parce qu'on sait, l'énergie nucléaire reste effectivement une énergie stable, mais qui reste chère au final à produire. Et puis, surtout, il faut développer les compétences, et ça le rapport le dit, les compétences des professionnels. Il faut développer aussi les aspects techniques. Et cela, ça ne peut pas se faire à un moment donné sans un soutien étatique. Donc, encore une fois, un franc investi dans le nucléaire est un franc qui n'est pas investi dans les technologies du renouvelable, dans les professions du renouvelable, qui sont, elles, tournées vers l'avenir et qui sont aussi synonymes d'emploi. d'emploi et d'économie locale.
3: Mathilde Crevoisier-Crelier avec Phileas Autier. 224 tonnes et demie de produits collectés pour les plus pauvres, c'est le fruit de la collecte du partage organisée samedi dernier dans les cantons de Vaud, Fribourg et Genève. Les denrées seront acheminées ces prochains jours vers les banques alimentaires où elles seront triées, stockées puis redistribuées aux personnes qui vivent dans la précarité. Plusieurs sites, plusieurs transactions, beaucoup de patience. Voilà ce qu'il faut aujourd'hui pour réserver un trajet de train à travers l'Europe. Eh bien, la Commission européenne veut changer cela avec un paquet législatif présenté hier. Et Alexandra Planinic, la Suisse est concernée.
8: Un voyage, un billet, c'est la promesse de Bruxelles. Aujourd'hui, un retard qui vous fait rater votre correspondance vous laisse aussi sans aucun recours. Surtout si vous achetez vos billets séparément, ce paquet législatif veut changer ça. La Commission européenne impose aux compagnies ferroviaires de partager leurs données tarifaires avec toutes les plateformes de vente. Concrètement, les grands opérateurs devront aussi vendre les billets de leurs concurrents si ces derniers le demandent. L'objectif, c'est que le passager puisse comparer, combiner et acheter en une seule transaction avec les droits qui vont avec, à savoir un remboursement ou un réacheminement si quelque chose déraille en route. La Commission a indiqué que cette législation concernera également la Suisse. Berne a salué la mesure et attend les modalités d'application. Le texte doit encore passer par le Parlement européen et le Conseil de l'UE. Le commissaire européen au transport, Apostolos Tsitsikostas, veut aller vite. Il souhaite que ce soit une réalité dans 1 à 2 ans. Alexandra Planinic, RTS, Bruxelles.
3: Gris et humide, notre ciel aujourd'hui et demain avec de la neige des 1100 mètres selon les endroits et quelques éclaircies, surtout cet après-midi en pleine, mais aussi des risques d'orage et du vent, 13 degrés tout juste. Ce n'est que samedi que le soleil sera plus présent en pleine, mais des cumulus sur les reliefs pourraient provoquer averses et orages.
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9: RTS Couleur 3 en très léger direct de la fête du vin à Cressier chez Patrick Sébastien. Patrick Sébastien est avec nous aujourd'hui, bonjour.
10: Bye.
9: Alors comment ça se passe?
10: Nickel.
9: Est-ce qu'on peut boire quand on est avec des enfants?
10: Non.
9: C'est pour ça que j'ai pas d'enfants.
10: D'accord, ça joue.
2: 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Aïno Aïbarola.
11: Patrick Sébastien dit ça joue.
2: Adrien Mayora.
9: Ouais.
11: Ouais.
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12: Troisième et dernière heure de la dernière biscotte de la semaine. Oui, parce que demain c'est Davy by Bazin et toute sa clique qui viennent vous réveiller dans la croquette. Bien qu'il y ait pas mal d'entre vous qui risquent de faire pont.
11: On peut faire pont en écoutant Couleur 3, hein.
12: C'est juste. Ouais, peut-être pas. Moi perso, c'est vrai que maintenant j'écoute la radio le matin parce que j'ai des petits anges qui me réveillent. C'est super. C'est absolument fabuleux. J'aime ça. 0840-003-003 parce qu'il est l'heure pour vous de tenter de participer à l'ABC3 Quiz. Aujourd'hui, comme tout le reste de cette semaine, il est question de gagner des places pour Festi Neusch. Ce coup-ci, alors on a changé, c'est plus le jeudi. Aujourd'hui, c'est des places à gagner pour le samedi 13 juin pour aller voir notamment.
11: C'est la calorie.
12: C'est possible, peut-être. En tout cas, ce qui est sûr, c'est qu'il y a Sébastien Tellier, il y a The Hives, il y a Vanessa Paradis, il y a Psycho Weasel. Donc, si vous n'êtes pas à même de vous rendre, vous, physiquement, avec votre petit pied comme ça, à Festi Neusch, le 13 juin. Non, c'est pas Laurie ?
11: Non, c'est le dimanche. Mais c'est sold out le samedi, donc ça vaut le coup. Hein.
12: Ah oui, carrément. Ouais.
11: Ah oui, oui, oui.
12: 0840 003 003. Je réponds au coup de fil. Vous jouez, peut-être que vous gagnez.

0: Coucou Justine.
1: Salut tout le monde.
0: Comment Hello. Ça va?
1: Ça va super et vous?
0: Mais bien, merci. Bien, bien. Toi, entre Sébastien Tellier, The Hives, Vanessa Paradis ou Psycho Weasel, t'aimerais voir qui?
1: Ça, c'est un peu une question piège, quoi. Allez, on va dire Vanessa Paradis.
0: Ouais, je pense que sur scène, ça vaut le détour quand même. C'est quelque chose que j'aimerais assez voir aussi. Ouais. Bon, bah, je rappelle que tu joues où pour tenter de gagner deux places même pour aller à Festinoche le samedi 13 juin où se produira notamment Vanessa Paradis. Justine, tu connais les règles de l'ABC 3 ?
1: Oui.
0: Alors, il me faut ta lettre préférée, s'il te plaît.
1: On va prendre le P.
0: Le P de Pascal ?
1: Ça peut aussi être le P de Pascal.
0: Oui, d'accord, c'est le même P. Mais tu pensais au P de quoi, toi?
1: Au P de Pino.
0: Pino.
2: C'est ce que t'es en train de boire pour le petit-déj.
1: Non, c'est le petit surnom de mon chéri.
0: Oh, d'accord, super. Bon, bah alors la lettre P, la main innocente d'Ainoa Barola, lance le dé magique, attention.
2: Et c'est le B.
0: Le B de bière.
2: Ouais.
0: Voilà.
2: J'aimerais bien que mon surnom ce soit Pino. Comment est-ce que tu finis par t'appeler Pino? Bon, j'ai beaucoup de questions.
0: Écoute, Pétol, je t'appelle Pino si tu veux.
2: Oui,
0: bon,
2: s'il te plaît.
0: Le B de bière, 12 bonnes réponses, toutes commençant par la lettre B en une cinquantaine de secondes. Justine, est-ce que tu es prête?
1: Je suis prête.
0: On vise la rapidité, si tu ne sais pas, tu passes. Attention, ça va très vite, c'est parti. Véhicule aquatique.
1: Bateau.
0: Oui, table de travail.
1: Bureau.
0: Oui, objet gonflé d'air.
1: Ballon.
0: Objet précieux décoratif.
1: Bague.
0: Ouais, ça marche. Fabricant de pain.
1: Boulanger.
0: Instrument de pesée.
1: Balance.
0: Bâton de cire.
1: Bougie.
0: Lieu rempli de livres.
1: Bibliothèque.
0: Bloc rouge de construction.
1: Brique.
0: Léger brouillard matinal.
1: Drume.
0: Indique le nord.
1: Boussole.
0: Oui, gardien de troupeau.
1: Berger.
0: Ouais, bah c'est bon.
2: Ah ouais, tout droit. Hein. Oh, tout Justine.
0: Rien à dire, sans faute. Bah écoute, merci à Pino qui t'a porté sans chance. J'imagine que c'est avec lui que vous allez aller voir Vanessa Paradis.
1: Ah oui.
0: Ouais, super. Bon bah écoutez, bon concert.
1: En plus,
0: à
1: vous m'avez posé deux questions en rapport avec mon métier parce que je suis chocolatière et vous m'avez fait boulanger et
2: balance
1: quoi.
2: Ah, génial.
0: Et t'es chocolatière où ça?
1: À Estavayer-le-Lac.
0: Excellent.
2: Ah, à Grande Place.
0: Super. C'est quoi ta spécialité dans les chocolats? Tu plutôt les pralinés, les c'est tout ce que je connais en chocolat donc voilà.
1: Moi, ce que j'adore, c'est faire les petits montages en chocolat, quoi. Les petits personnages qu'on peut acheter à Noël, à Pâques, pour la fête des mères, tout ça.
0: Je me pose la question, est-ce que tu arrives à apprécier encore le chocolat quand tu as passé 3 heures dans un endroit qui embaume le chocolat comme ça? Ou est-ce que c'est une odeur qui, au bout d'un moment, devient un petit peu écœurante?
1: Oh ben oui, parce que je pense que c'est moi qui fais péter le score national de la quantité de chocolat mangée par personne, quoi.
0: D'accord. Bon. Bah écoute, Justine, si à l'occasion, tu nous enverrais quelques photos de tes créations sur la biscotte à de couleur 3.ch, ce serait un grand plaisir. Et puis, enjoy Festinoche.
1: Avec grand plaisir.
0: Ciao, ciao.
1: Merci.
2: Merci, Justine.
1: Merci à tous. Bonne journée. Ciao.

0: Bonjour, il est comment ce pinard de Cressier?
1: Je sais pas, je l'ai pas encore goûté.
2: On vient d'arriver. On attend que les jeunes nous offrent un verre.
3: Il est bon.
0: Ouais. Ouais. Buvez du vin, les jeunes?
3: Un petit peu, ouais.
0: Ouais, combien?
4: Oh, ça dépend.
5: Un 6-8 litres par semaine.
0: Ça vous fait rêver, hein?
2: Pas du tout.
6: Mais moi, je fais une photo avec 18.
0: Alors, bonne fête.
2: Pareil, hein. Attends, il aimerait une photo.
0: D'accord. Ouais. C'est 20 francs.
7: Il y a un Cressier du Dieu.
0: Ouais, bien. Pour la biscotte. La biscotte, c'est la nouvelle matinale de couleur 3.
7: Ouais.
0: Bah, okay. Ça te plaît?
7: J'adore.
0: Ah ouais, Adria, ouais. Tu trouves bien?
7: Le nouveau?
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0: C'est vrai qu'on parle beaucoup des difficultés des vignerons suisses à garder la tête hors de l'eau. Beaucoup d'entre eux n'appellent pas particulièrement à boire plus, mais plutôt à boire plus local. Alors oui, ça coûte un peu plus cher un Cornalin Valaisan qu'un Rioja Espagnol, surtout si c'est pas du Rioja Espagnol qui se fait passer pour du Cornalin Valaisan. Apparemment, ceux qui font ça maintenant se font pincer. Mais petit round-up du coup des caves ouvertes ces prochains jours. Alors, ça tombe bien, le Valais, c'est ce week-end, l'occasion de déguster les spécialités de chaque région, parce que chaque vignoble a sa petite spécialité quand même en Valais. Alors, on va voir si je me souviens bien de mes années de correspondantation. À Fuy, est-ce que toi tu sais à Fuy la spécialité?
1: Moi, je suis vraiment.
0: T'es pas bon pour ça.
1: Non, mais moi, je suis plutôt bière.
0: Ah bon. Non, Fuy, c'est la petite Arvine.
1: Oui.
0: Quand même, pardon, oui. Arvine. Oui. Chamozon, tu sais.
1: Joannis.
0: C'est bien. Leïda, alors ça, c'est un peu plus tricky. La meilleure, il me semble qu'on la trouve dans le Haut Valais, à Visper-Terminan, où il y a des vignes qui sont hyper hauts en altitude. Je crois que c'est un des plus hauts vignobles. Je crois que c'est le plus haut vignoble d'Europe.
1: D'accord.
0: Si je me trompe pas.
1: Oh, wow.
0: Et Leïda de Visper-Terminan, très bonne. La Migne, connais.
1: Vétro, ouais.
0: Vétro, et la Migne, la particularité, c'est qu'elle peut avoir une, deux ou trois abeilles. Tu connais ça?
1: Oui. C'est en fonction du niveau de sucre,
0: exactement,
1: non?
0: Exactement, ouais. Une abeille, c'est plutôt sec, et trois abeilles, ça envoie pour le dessert, quoi. Qu'est-ce qu'on a d'autre?
1: De la bière.
0: Bon, après, il y a plutôt rive gauche, rive droite, en fonction du soleil, des rouges, des blancs, enfin oui. Bref. Pour aller déguster tout ça, c'est ce week-end, donc en Valais dès aujourd'hui, en fait, jusqu'à samedi. Le système, c'est assez simple, c'est chez les vignerons d'à peu près toute la région. Tu passes, tu dégustes, et si t'aimes, t'achètes. D'ailleurs, c'est marrant parce que j'avais des copines vaudoises j'ai proposé de venir samedi pour faire ça. Et puis elle s'étonnait de ce système, parce que dans le canton de Vaud, en tout cas en Lavaux, c'est un peu différent. T'achètes un pass cave ouverte qui te donne droit ensuite à des verres de dégustation. Et je leur disais non, mais il n'y a pas besoin de pass pour les caves ouvertes. C'est juste des vignerons qui ouvrent leur cave littéralement, quoi. Mais il faut dire quand même que ça existe aussi en Valais, ce système où tu payes le verre. C'est le Jardin des Vins à Sion. Ça, c'est très sympa. C'est en plein air. Tu achètes ton verre à l'entrée, c'est 35 balles, et ensuite tu dégustes. Bon, là, pour le coup, avec la météo, cette année, je suis pas sûre que ce soit leur édition qui marche le mieux. Mais s'il y a un rayon de soleil tout d'un coup, je vous recommande, c'est très sympa. Et c'est là que se réunissent du coup tous les encaveurs de Sion. Mm-hmm. À Sion, ça sert à rien de passer à leur cave. Ils seront plutôt là-bas, au domaine des îles, du coup, au Jardin des Vins.
1: Très chouette endroit aussi. Mais c'est vrai que c'est ça, quand tu fais un événement pendant les Saintes Glaces, souvent, tu. Voilà. Bon, voilà pour le Valais, les autres cantons romands, c'est pas ce week-end par contre.
0: Non, mais on peut noter les dates quand même,
1: oui.
0: Parce que peut-être que vous êtes en route pour ailleurs. Donc pour le canton de Vaud, justement, ça se déroule le week-end prochain, samedi et dimanche 23 et 24 mai. Mm-hmm. Pareil pour les vignerons du Vuilly, d'ailleurs, dans le canton de Fribourg, c'est le week-end prochain, vendredi, samedi, dimanche, eux, ils font sur 3 jours. Et puis Genève, qui a de très bonnes choses aussi, c'est le samedi d'après, encore le samedi 30 mai. Neuchâtel, malheureusement, c'est passé, c'était le week-end dernier, comme on l'a entendu, mais je pense qu'ils sont déjà en train de se préparer psychologiquement pour la fête des vendanges fin septembre.
1: Oui.
0: Et puis tu vas me dire que j'ai oublié les Jurassiens, qui ont aussi des vignes.
1: Mm-hmm.
0: Eh ben, c'est parce qu'ils sont pas très organisés, les Jurassiens.
1: Non,
0: mais il y en a des vignerons qui ouvrent leurs caves, certains sur le week-end de l'Ascension, là, dès aujourd'hui, d'autres le week-end prochain. Bref, il faut un petit peu se renseigner au cas par cas si vous êtes du côté du Jura, mais il y a aussi.
1: Par contre, tu vois, moi, les Jurassiens, c'est plus ma tasse de thé, enfin, mon verre de bière plutôt.
0: Ouais,
1: c'est,
0: voilà. Tu m'étonnes.
1: Ouais. On avait. J'avais une cousine qui était venue une fois à une fête de famille. Alors, bon, je plaisante souvent de mes racines valaisannes. Je joue au chauvin, je ne le suis pas du tout, tu me connais.
0: Oui, c'est vrai.
1: Mais je me souviens d'une cousine qui était venue une fois à une fête de famille avec son petit copain vaudois. Qui
0: a ramené du pinard vaudois.
1: Non, alors même pas. Oui, alors oui, et puis ça allait très bien. Oui, alors oui, il a ramené du pinard vaudois, il a débouché, il a servi les gens, et quand les gens étaient en train de boire, il a fait, vous savez pourquoi il est meilleur? Parce que le vin vaudois, il vaut, puis le vin valaisan, il valait.
0: Ah oui, bon, alors ça, je l'ai entendu 150 fois.
1: Et on l'a plus jamais revu.
0: Le pauvre. Un bon chasse-là. Feu de flamme.
1: Moi, je crache pas dans mon vin. J'adore ça, mais je suis plutôt binge. Ouais.
0: Mais local aussi, alors.
1: Ah oui, et puis alors en Suisse, on sait se défendre. Hein,
0: oui, alors ça, c'est sûr.
1: Il y a des micro-brasseries qui tabassent, et même des plus grosses aussi qui. Franchement, quoi.
0: Franchement, les caves ouvertes de la bière.
1: Ah, bah alors ça. Alors là, vous m'y retrouverez à quatre pattes dans un coin quelque part, très vite. Dans les premiers arrivés, les derniers partis.

0: Vous vous réveillez, vous écoutez RTS Couleur 3, c'est la biscotte, et là vous tombez sur une ambiance parallèle, vortexienne. On se retrouve à la fête du vin, à Cressier. Salut, ça se passe?
1: Ouais, c'est hyper sympa, il y a plein de monde, on a le temps qui est pour nous, c'est le printemps, début mai.
0: Tout le monde est déjà bourré?
1: Je pense que maintenant qu'on fait déjà fait la fête hier soir.
0: Et quand tu te lèves et que t'as mal au caillou, tu fais quoi?
1: Verre d'eau, appeler un pote, savoir si tu vas bien.
0: Et après, vous rechargez?
1: Malheureusement pour moi, hier soir, ce matin, c'était un déménagement, donc...
0: Ah, en plus?
1: Bah,
0: c'est une horreur, ça.
1: C'est comme ça.
0: Ah, tu fais une race et t'as un déménagement?
1: On a porté.
0: Bien, bravo. Merci, hein.
1: C'est un plaisir.
0: T'es déménageur?
1: C'est un plaisir, déjà. Non, non, moi, c'est cadeau.
0: Okay. Tu déménages gratuitement?
1: Les amis.
0: Tu peux donner ton numéro à l'antenne pour les gens?
1: Le 076, et il va te faire foutre.

0: Illegal Pink Pantress. Il est 8h32 et vous l'aurez peut-être remarqué, c'est une version de la biscotte un petit peu allégée aujourd'hui.
1: Bah oui, parce qu'on est collés deux.
0: Bah ouais, jeudi de l'Assomption.
1: On a eu Fifi quand même.
0: Oui, il y a eu Fifi, il y a Philippe Vaudan qui est... Ça va, Fifi? Eh, oh, t'as pas dit bonjour toi ce matin, non? T'as pas de...
2: Bonjour.
0: Voilà, il est là. Du coup, c'est une version un petit peu allégée. Et comme j'ai encore des places à vous offrir, pas pour Festinoche ce coup-ci, mais pour aller voir potentiellement Catégorique au Port Franc.
1: Ouh, à Sion.
0: Ce samedi, exactement.
1: Ouais.
0: Concert qui s'annonce légendaire. Si vous voulez des places pour aller voir Catégorique au Port Franc à Sion, c'est très simple. Vous m'appelez au 0840-003-003, mais ce sera pour jouer à l'ABC3 quiz.
1: C'est deuxième ABC3 du jour.
0: Je ne vais pas juste les donner. Et je propose qu'on écoute un petit peu de Catégorique, on sort un titre de Catégorique, celui que tu veux. Philippe Todd, qui connaît bien son répertoire. On va l'écouter histoire de vous donner un petit peu envie. 0840-003-003. Je rappelle qu'elle joue ce samedi 16 mai au Port Franc de Sion. Je vous les offre pas. Je vous les offre pas. Vous jouez à la BC3. C'est bon, là ? On y va. Ah ben non, ça part pas. Ben c'est pas grave. Vas-y, lance-le sur l'autre, là. Tu sais, sur l'outil qui marche, là. Celui qu'on nous a filé dans les nouveaux studios qui... Voilà.
1: Ils sont bien, ces nouveaux studios, hein.
0: C'est super,
1: j'adore. Il y a tout qui marche.
0: J'adore. Ah, ça appelle.

La Martigneraine catégorique et son titre Run catégorique qui se produira au Port-Franc ce samedi et Port-Franc à Sion. Et peut-être que l'auditrice qui nous a appelé, il sera

0: Jessica, bonjour.
1: Salut.
0: Tu nous appelles d'où?
1: Du Chablais.
0: Du Chablais, magnifique. Il fait beau et chaud.
1: Oh,
0: pas du tout, ok, d'accord. Qu'est-ce que tu fais de beau dans le Chablais? Tu pars en vacances? T'as férié aujourd'hui, toi?
1: Oui, congé.
0: Ok, et puis t'as congé plutôt. Et tu bouges, tu fais le pont, raconte-nous.
1: Oui, on fait le pont.
0: Et puis vous allez quelque part?
1: On part dans le nord de l'Italie.
0: Oh,
2: sympa.
0: Chic. Alors vous passerez pas par le tunnel du Mont Blanc, hein?
2: Non, du Saint-Bernard, là, je pense que vous êtes en route, ou bien?
1: Ouais, Saint-Bernard. Okay.
2: Et attends, je vais regarder si ça bouchonne.
0: On a Enoa qui va regarder.
2: Je vais sur le site du TCS.
0: Et pendant ce temps, Jessica, il me faut ta lettre préférée, s'il te plaît.
1: Le U.
0: Le U de Hubert.
2: Écoute, ça a l'air d'aller, ouais. Hein, ça a l'air d'aller.
0: Pourquoi U? Il y a quelqu'un qui s'appelle U dans ton entourage?
1: Du tout, fallait dire une lettre comme ça.
0: Magnifique, super.
2: Qu'est-ce que t'as beaucoup de questions.
0: Mais oui, mais je sais, mais j'aime bien. Moi, je discute avec des gens. Je suis seul avec toi dans le studio depuis 3 heures.
2: C'est vrai, je t'ennuie.
0: Non, pas du tout. Bon, alors la main innocente d'Ainoa Ibarola lance le dé magique pour la deuxième fois ce matin. Attention.
2: Et c'est le C de couleur 3.
0: Le C, voilà. Je crois qu'on a eu 14 personnes cette semaine qui ont dit la lettre C.
2: Oui, c'est pas tombé sur le C maintenant, oui. Bon.
0: Jessica, tu fais le vide. Dans ton esprit, je rappelle qu'on vise la rapidité. Si tu ne sais pas tout de suite, tu passes. 12 bonnes réponses, commençant toutes par la lettre de couleur 3. Est-ce que tu es prête?
1: On y va.
0: On y va. D'essayage ou téléphonique?
1: Cabine.
0: Oui, on en offre à Noël et aux anniversaires.
1: Cadeau.
0: Noir au lait ou américain?
1: Café.
0: À oiseau ou d'escalier?
1: Cage.
0: Fatal Bazooka, la fou.
1: Je passe.
0: Pierre, petite pierre.
1: Caillou.
0: Contraire d'excité.
1: Calme.
0: Elle nous filme.
1: Caméra.
0: Gros véhicule de transport.
1: Camion.
0: Il fait coin-coin.
1: Canard.
0: Et sa femelle?
1: Cannes.
0: Oui, on y mange le midi.
1: Cuisine.
0: Oui, cafétéria. Oui, ouest, d'accord, ça marche. Ancêtre du GPS.
1: Carte.
0: Ouais.
2: Magnifique. Oui,
0: super, incroyable. Il y a eu un petit... Alors, Fatal Bazooka, la fou. Qu'est-ce qu'il fout, Fatal Bazooka? Fou sa cagoule.
2: Fou ta cagoule.
1: Oh mon dieu, ouais, alors j'avais pas la ref là tout de suite.
0: Ça date un peu.
1: C'est
0: hein.
1: Une évidence après coup.
0: Bon, Jessica, c'est pas Fatal Bazooka que tu vas aller voir au Port France ce samedi, mais bien catégorique.
2: C'est mieux.
0: Avec la personne de ton choix. Heureuse?
1: Trop bien, merci beaucoup.
0: On t'envoie tout ça par mail et bonne journée dans le Chablais. Ciao, ciao.
1: Bonne journée. Ciao,
2: bon trajet, ciao, ciao.
1: Merci beaucoup.
0: Non mais si elle fait le pont puis qu'elle va dans le nord de l'Italie.
2: Bah faudra revenir plus vite. Mais ça va, c'est sur la route Sion.
0: Bah.
2: C'est samedi hein. T'oublies pas juste Jessica.
1: Oui.
0: Attends, elle est toujours là. Mais attends, mais tu seras là ou pas?
1: Mais oui, on revient. On fait un petit aller-retour.
0: D'accord, juste vendredi puis on revient samedi. Bah super, parfait, nickel.
2: Embellez le week-end.
0: Bon concert à toi et à
1: Mère.
0: Hubert.

des micro-trottoirs enregistrés à la fête du vin de Cressier. Alors, loin de moi l'idée de faire l'apologie de l'alcool. D'ailleurs, je vous répète cette phrase très très importante. Il est important de consommer avec ses amis. Bonne journée. 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

0: The Skinner Brothers, Pie and Mash, c'est des petits londoniens tout énervés, cagoulés sur leurs clips, c'est assez qualitatif ce qu'ils font, je vous invite à aller jeter un petit œil sur le YouTube et nous, bah maintenant on jette un petit œil sur le route.
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2: Quel stress ce jingle. Non mais oui, du coup je suis allée quand même effectivement jeter un petit coup d'œil à l'état des routes. D'ailleurs j'ai des informateurs qui m'envoient des photos aussi. Alors il y a une grosse différence entre le tunnel du Mont Blanc, qui est celui que prennent généralement les jeunes voies pour descendre sur le nord de l'Italie, et le tunnel du Grand Saint-Bernard, qui est celui qui est sur la route de Martigny, donc à partir de Lausanne ça vaut plus la peine. Si vous avez le choix depuis chez vous, partez plutôt côté Saint-Bernard, parce que pour l'instant ça bouchonne pas, mais il y a quand même un peu de neige là-haut.
0: Ah alors attends, alors oui, alors ça bouchonne pas, mais si vous avez déjà les pneus d'été puis qu'ils sont un petit
2: non,
0: peu.
2: Non mais ça va, hein, il neige pas, il y a pas
0: 60 cm de neige, il neige à l'horizontale, et puis il y a de la grêle qui remonte dans le nez. Bref.
2: Mais ça ne tient pas. Mais par contre, c'est vrai que tunnel du Mont-Blanc, jusqu'à 1h30 de retard dans ces bouchons-là.
0: C'est bien, après, voilà. T'arrives en vacances, t'es zen, t'es détendu, parce que t'as les gamins qui ont hurlé derrière tout le long, et puis t'avais pas la fourmilière, et puis y'avait pas Blaise Bersinger dans la biscotte.
2: Mais il y a Inno qui fait les infotrafics, oui, c'est pas beau ça.
0: Et puis du coup, est-ce qu'on ferait pas un petit jeu?
2: Bah oui.
0: Bah, j'ai envie de dire. Qu'est-ce que tu proposes?
2: Bah écoute, j'avais préparé 2-3 jeux à faire dans les bouchons justement. On a déjà fait le contact. Alors t'as le choix entre le ni oui ni non, dans ma valise ou qui suis-je. Tu préfères quoi?
0: Ah, dans ma valise, c'est marrant.
2: Ok, vas-y. Ouais, dans ma valise, t'as les règles en tête?
0: Ouais.
2: Okay, alors
0: les gens vont très vite comprendre.
2: Tu peux commencer.
0: Dans ma valise, j'ai un pruneau.
2: Dans ma valise, j'ai un pruneau et un micro.
0: Dans ma valise, j'ai un pruneau, un micro et une poule pondeuse.
2: Dans ma valise, j'ai un pruneau, un micro, une poule pondeuse et des saucisses.
0: Dans ma valise, j'ai un pruneau, un micro, des poules pondeuses, une saucisse et une Aino.
2: Dans ma valise, j'ai un pruneau. Merde. Un micro.
0: Oui.
2: Des poules pondeuses?
0: Oui.
2: Des saucisses?
0: Oui.
2: Une Aino?
0: Oui.
2: Et Philippe Vaudan?
0: Dans ma valise, j'ai un pruneau, un micro, des poules pondeuses, une saucisse, une Aino, un Philippe Vaudan et un poste radio.
2: Dans ma valise, j'ai... putain, toi, tu veux mieux faire que moi. Hein. Vraiment dans la merde. J'ai un pruneau, un micro, des poules pondeuses, des saucisses, une Aino, un Philippe Vaudan... Et j'ai pas été attentive.
0: Ah, c'est
2: attends. Ah, t'as dit quoi? Ah non, je suis sûre qu'il y a plein de gens qui sont en train de le hurler dans leur voiture là.
0: Et puis ça se trouve, on s'est déjà gouré, puis on s'est pas rendu
2: compte. Non, c'était quoi? Vas-y, j'ai perdu.
0: Un poste radio.
2: Oh. Bon, bah voilà, j'ai perdu.
0: J'aime beaucoup ce jeu. Pas parce que je gagne, mais parce que ça entraîne la mémoire comme ça, puis le rythme et le truc, le machin. Très chouette, merci. Je découvre ce jeu avec toi, je n'y ai jamais joué.
2: C'est vrai, il paraît qu'il faut se faire une image mentale de tous les trucs qui s'empilent, tu sais, et je ne l'ai pas du tout fait.
0: Alors moi, c'était gustatif.
2: Ah ouais,
0: j'imaginais le goût d'un pruneau, et puis après d'un micro,
2: après,
0: puis, la poule pondeuse, tu sais, le petit goût de l'œuf comme ça. Ouais. La saucisse, c'était facile. Il y avait quoi après? Non, on va s'arrêter là.
2: Ouais,
0: Country Girl.

0: Primal Scream, Country Girl. Un dernier petit micro-trottoir de Dujac qui s'est promené à la fête du vin de Cressier. Allez.
1: Pour l'ambiance.
2: Voilà, comme ça. Voilà, on fait des selfies ici à Cressier à la fête du vin.
3: Ah, tu veux commenter carrément.
2: Est-ce que t'as écouté la nouvelle matinale de Couleur 3?
3: Non.
2: T'écoutes plus?
3: Alors écoute, depuis que vous avez changé avec toute cette merde là dans mon bus, je chope plus ça quoi.
1: Ouais, le DAB.
3: Le DAB, ouais. Je chope plus ça quoi.
1: Et puis il faut des capteurs, des machins, puis ça va pas.
3: Mais j'ai bien aimé, j'écoutais beaucoup dans les années 2000,
2: ouais, et etc. Écoutez, la biscotte.
3: Ouais.
2: Je suis dans la biscotte, tu vas passer dans la biscotte.
3: C'était quoi ton émission Krakou.
1: Krakoukas.
3: Krakoukas.
2: Non, c'est Rhinophéroce.
3: C'est vrai, Rhinophéroce.
2: Il y a toujours du métal.
3: Ah, parce que t'es en train d'enregistrer.
2: Bien sûr.
1: Qu'est-ce que c'est?
3: Vraiment trop du cul.
1: On passe en live.

0: Dying for you, Charlie XCX. Et on approche dangereusement.
1: Est-ce qu'on ferait pas quand même une revanche à cette valise, mon cher?
0: Est-ce que tu veux ta revanche?
1: Oui, parce que je voudrais bien une revanche. Oui.
0: On peut si tu veux. Tu commences, vas-y.
1: Ok, dans ma valise, j'ai le dé de la BC3.
0: Dans ma valise, j'ai le dé de la BC3 et un moine tibétain.
1: Dans ma valise, j'ai le dé de la BC3, un moine tibétain et le soleil.
0: Dans ma valise, j'ai le dé de la BC3, un moine tibétain, le soleil et un aquaselzer.
1: Tu fais chier. Dans ma valise, j'ai le dé de la BC3, un moine tibétain, le soleil, un aquaselzer et un guide du routard.
0: Dans ma valise, j'ai le dé de la BC3, un moine tibétain, le soleil, un aquaselzer, le guide du routard et Pascal Critin.
1: Dans ma valise, j'ai le dé de la BC3, un moine tibétain, le soleil,
0: oui.
1: Un aquaselzer,
0: oui.
1: Un guide du routard,
0: oui.
1: Pascal Critin,
0: oui.
1: Et une petite Arvine.
0: Dans ma valise, j'ai le dé de la BC3, un moine tibétain, ah purée, le soleil,
1: oui.
0: Un aquaselzer,
1: oui.
0: Le guide du routard, Pascal Critin. Et j'ai oublié le dernier que t'as dit. C'est toujours comme ça que ça se termine. Mon Dieu, quelle angoisse. Et une petite Arvine. Ainsi.
1: Dans ma valise, j'ai...
0: Attends, j'ai pas dit mon mot.
1: Ah merde, oui, c'est vrai.
0: Des nouilles ramen.
1: Dans ma valise, j'ai le dé de la BC3, un moine tibétain, le soleil.
0: Oh.
1: Un aquaselzer. Un guide du routard, Pascal Critin, une petite Arvine. Ainsi que. Merde. Non, mais si, tu viens de le dire, bordel.
0: Je viens de le dire.
1: Oh non, mais à chaque fois, je me fais avoir sur le même truc. Je sais pas, j'abandonne.
0: Bah alors, ma pétole.
1: C'était quoi?
0: C'était des nouilles ramen.
1: Ah putain. Oh, les nouilles ramen.
0: Bon, et je te propose, pour te remonter le moral.
1: Oui.
0: On a choisi un morceau avec Philippe Vaudan pour te faire plaisir.
1: C'est vrai?
0: Si les gens partent en vacances et puis toi tu restes là, mais on sait que ça t'aurait fait plaisir.
1: Je peux chanter?
0: Oui.
1: Oui.
0: Petit voyage en Italie?
1: Ouais. Oh, j'aimerais tellement.
0: C'est qui chante ça? Tu te souviens ou pas?
1: Non.
0: Si, je suis sûr que tu l'as.
1: Bon, si je regarde devant moi sur l'écran, je...
0: Mais...
1: Je casse la magie, hein.

0: Pétole. Sans rancune.
1: Ouais, c'est bon, c'est bon. Non, c'est bon, maintenant j'ai envie de partir en Italie.
0: Avec une valise bien pleine.
1: Ouais, avec tout ça dedans, oui, tout ça. Et les nouilles ramènent aussi.
0: Ah, tu penseras à moi la prochaine fois que t'en manges. Un grand merci à Stéphane Jovanovic qui a signé la programmation musicale de cette émission. Philippe Vaudan était en régie. Un grand merci à vous, à vous auditrices auditeurs qui nous écoutez. C'était un plaisir. On a fait, c'était une émission un petit peu légère.
1: Bah écoute, c'est bien des fois aussi.
0: Oui. Bon week-end de l'Ascension, celles et ceux qui ont la chance de faire le pont et de ne pas bosser et puis de partir par exemple en Italie se faire une virée à deux. Puis nous on revient la semaine prochaine, lundi.
1: Oui. Et demain il y a la croquette.
0: Oui, avec Davy, Couleur 3, Baï Bazin et toute sa clique. 9h.
2: Sandra Viscardi.
3: Donald Trump a visité ce matin le Temple du Ciel, un site historique et emblématique de Pékin, juste après son face-à-face de 2 heures avec le président chinois Xi Jinping. Les deux hommes ont parlé économie. D'ailleurs, le président chinois a déclaré que la porte de la Chine continuera de s'ouvrir toujours plus grand aux grands patrons américains. La télévision d'État annonce que le président chinois a prévenu son homologue américain que la Chine et les États-Unis pourraient entrer en conflit si Washington gérait mal la question de Taïwan. En fait, Pékin veut que Washington suspende ses ventes d'armes et s'oppose ouvertement à l'indépendance de l'île. Jules Bois, faute d'être invité à la table de négociation, Taïwan espère que le soutien américain reste inchangé.
4: À la question « Y a-t-il un risque que Donald Trump lâche du lest vis-à-vis de Taïwan ?», le gouvernement taïwanais s'affiche serein. L'administration Trump n'aurait aucun projet d'inverser le statu quo en cours en faveur de la Chine. Et ces 12 derniers mois, les États-Unis ont effectivement multiplié les preuves d'engagement avec, par exemple, l'approbation pour des ventes d'armes record à Taïwan en décembre dernier, malgré la très forte opposition de Pékin. Mais le risque n'est pas nul. En affirmant qu'il discuterait avec Xi Jinping sur la question des ventes d'armes, Donald Trump remet déjà en cause ce qu'on appelle les 6 garanties américaines pour Taïwan établies depuis les années 80, qui indiquent clairement que les États-Unis ne consulteraient pas la Chine au sujet de ses ventes de matériel militaire à Taipei. En s'affichant confiant, le gouvernement taïwanais tente donc de contrecarrer l'objectif de Xi Jinping, celui d'éroder le soutien de Washington à Taïwan et fragiliser l'hypothèse que les États-Unis lui viendraient en aide en cas d'unification par la force. Jules Bois, RTS, Taipei.
3: Deux centrales nucléaires suisses pourraient fonctionner durant 80 ans, selon le rapport publié hier par le Conseil fédéral. Les réacteurs de Gösgen et de Leibstadt pourraient donc produire de l'électricité bien plus longtemps que les 60 ans envisagés jusqu'à présent. Phileas Autier, le gouvernement estime que c'est faisable sur le plan technique et financier.
5: Faire vivre une centrale nucléaire pendant 80 ans, ce n'est pas si compliqué, selon le Conseil fédéral. Ça nécessite des travaux, remplacer certains composants notamment, mais c'est faisable et les centrales resteraient sûres. Ce lifting nucléaire coûterait environ 2 milliards de francs pour les deux réacteurs, une facture qui reviendrait aux énergéticiens qui exploitent ces centrales, ils la paieraient en vendant leur électricité. Le Conseil fédéral estime que, dans un scénario normal, la Confédération n'aura pas besoin de débourser un franc pour payer ses travaux, mais le gouvernement envisage malgré tout cette option, par exemple, si un kilowattheure trop bon marché ne permet pas aux énergéticiens de payer ses factures. L'épanage de vapeur au-dessus des cantons d'Argovie et de Soleure pourrait donc continuer longtemps à faire partie du paysage. Le réacteur de Gösgen aura 80 ans en 2059. Pour Leibstadt, ce sera 2064. Et quant aux deux réacteurs de Betznau, l'arrêt est toujours prévu au début des années 2030.
3: Genève ne veut pas de manifestation anti-G7 si la sécurité n'est pas garantie à 100%. Caroline Kast, la conseillère d'État chargée de la sécurité, invite les opposants au sommet à Évian à renoncer à certaines choses pour trouver un équilibre entre sécurité et liberté d'expression. Une partie des postes frontières seront fermés. Seuls 7 resteront ouvert mais filtré. C'est une page du Swiss Made qui se tourne après la première paire de chaussures fabriquées à Schönenwerd en 1851. Le maroquinier et fabricant de prêt-à-porter de luxe Bali va définitivement arrêter sa production en Suisse. Nicole Dalla Pietra, les ateliers de Caslano vont fermer au mois d'août.
6: Une trentaine d'ouvriers ont été licenciés. Passé l'été, seuls les bureaux de la maison, auprès de 180 ans d'histoire et fleurons du savoir-faire helvétique, resteront actifs à Caslano avec une centaine de collaborateurs. Depuis le rachat de l'entreprise par le fonds de placement américain Regent LP, les restructurations, délocalisations à l'étranger et suppressions de postes se sont multipliées au Tessin. Les ateliers de Bali employaient encore 250 personnes il y a 2 ans. ans à Caslano. Pour les collaborateurs du secteur administratif, l'incertitude demeure. Les nouveaux propriétaires semblent souhaiter préserver la marque, mais la suite des opérations n'est pas encore connue. De son côté, la Fondation Bali, qui soutenait de nombreuses activités culturelles dans l'écrin de la prestigieuse Villa Helleneum sur les rives du lac de Lugano, avait déjà cessé ses activités en 2023.
3: Le canton de Neuchâtel vole au secours de ses vignerons. Son plan d'aide comprend 300 000 francs pour la promotion des vins indigènes et 7 000 francs par hectare de vignes arrachées. Il s'agit aussi de prolonger les délais de remboursement du blocage financement. À jour J-1 du coup d'envoi des championnats du monde 2026 de hockey sur glace à Zurich et Fribourg, l'excitation est à son comble. Yann Cadieux, le coach de l'équipe nationale, attend avec impatience le premier test face aux États-Unis. Et puis il y a cet effervescence autour de certaines têtes d'affiche, comme la star du Canada, Sidney Crosby. Réaction de Yann Cadieux.
7: C'est quelque chose d'incroyable, on va dire, pour le public suisse. C'est toujours la crainte d'une année olympique que certains joueurs vont dire non, on vient pas. Mais quand on regarde l'engouement qu'il y a auprès des joueurs pour venir, que ce soit toutes les nations, c'est génial. Et ça montre que ces gars-là, ils aiment le hockey. C'est des vrais ambassadeurs pour notre sport et c'est quelque chose de génial. Et j'espère que le public sera présent pour vraiment profiter de voir ces joueurs. C'est un honneur à la fin de pouvoir représenter ton pays, et surtout quand il y a des championnats du monde à domicile. Alors pour moi, c'est juste une expérience incroyable. Et oui, il y a une pression du résultat, mais il faut aussi qu'on profite de ce moment. Et moi, je veux vraiment profiter de chaque moment aussi en tant que sélectionneur pour grandir et m'améliorer comme coach.
3: Et ce mondial est à suivre dès demain sur tous les vecteurs de la RTS. La journée s'annonce grise et humide avec de la neige des 1100 mètres par endroit, des éclaircies en pleine cet après-midi, mais entrecoupées d'orages, 13 degrés tout juste et pas mal de vent sur le plateau. Même programme pour demain.
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1: 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Sandra Viscardi.
2: Deux heures de discussion, puis du tourisme à Pékin en visitant ensemble le Temple du Ciel, un site historique et emblématique de Pékin. Donald Trump accueilli en grande pompe par Xi Jinping. Le président chinois aurait tout de même averti son homologue américain que la Chine et les États-Unis pourraient entrer en conflit si Washington gérait mal la question Taïwan. Réaction ce matin à Taipei, la Chine est l'unique risque pour la paix régionale. Pékin, rappelons-le, espère faire capoter le projet de vente d'armes américaines à l'île sécessionniste. Une pluie de 650 drones et 56 missiles s'est abattue sur l'Ukraine cette nuit. Kiev et sa région ont notamment été ciblés par les forces russes. On dénombre un mort et une trentaine de blessés. La haute cour anticorruption ukrainienne ordonne l'arrestation d'Andriy Yermak. C'est un proche du président Volodymyr Zelensky, c'est son ancien chef de cabinet. Une arrestation dans le cadre d'une enquête pour blanchiment d'argent. Le tribunal a fixé une caution à plus de 2 millions de francs qui permettrait donc à Andriy Yermak, qui nie les accusations portées contre lui, d'être mis en liberté dans l'attente d'une décision définitive. Un navire a été arraisonné par des individus non identifiés au large des Émirats Arabes Unis, près du détroit d'Ormuz, et il se dirige actuellement vers les eaux territoriales iraniennes. C'est ce que révèle l'agence de sécurité maritime britannique, qui ne communique pas le pavillon de ce bateau. Négociateurs israéliens et libanais se retrouvent aujourd'hui à Washington à quelques jours de l'expiration d'un cessez-le-feu qui n'a pas empêché des centaines de morts supplémentaires lors de frappes israéliennes contre le Hezbollah. Les dernières en date hier ont fait au moins 22 morts. Les représentants des deux pays s'étaient déjà rencontrés le 23 avril dans la capitale américaine. Le président Donald Trump avait annoncé à cette occasion une prolongation de 3 semaines de la trêve et exprimé l'espoir d'un rapprochement historique entre les deux voisins du Proche-Orient qui n'entretiennent pas de relations diplomatiques. 10 ans après la mort de 66 personnes, dont 15 Français, dans le crash d'Égyptair en Méditerranée, le parquet de Paris a requis un non-lieu au motif que l'enquête n'a pas permis de caractériser d'autres fautes que celles des membres d'équipage, tous décédés. Le parquet estime que l'accident résulte d'un incendie déclenché par la rencontre d'une fuite d'oxygène provenant du boîtier de rangement du masque à oxygène du pilote et d'une source de chaleur inconnue dans le cockpit. La population vaudoise ne votera pas sur la loi cantonale sur l'énergie. Le référendum lancé par l'UDC n'a pas abouti. Il manquait un peu plus de 650 signatures pour provoquer le scrutin populaire. Cela veut dire que les chauffages fossiles devront être remplacés d'ici 2047, que les bâtiments de grande taille type passoire énergétique doivent être rénovés dans les 15 ans et que les nouvelles toitures devront être équipées d'installations photovoltaïques. On sait désormais qui chantera à la mi-temps de la finale de la Coupe du Monde de football le 19 juillet à East Retford aux États-Unis. Sont prévus Madonna et Shakira ainsi que le groupe de K-pop BTS. Chris Martin, le chanteur du groupe Coldplay, sera le directeur artistique du spectacle. Un spectacle qui constitue une première pour une finale de Coupe du Monde de football. Gris et humide, notre ciel aujourd'hui et demain avec de la neige des 1100 mètres selon les endroits et quelques éclaircies en pleine cet après-midi, mais aussi des risques d'orage et du vent. 13 degrés tout juste. Ce n'est que samedi que le soleil sera plus présent en pleine, mais des cumulus sur les reliefs pourraient provoquer averses et orages.
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0: Sandra Viscardi.
1: Donald Trump a visité ce matin le Temple du Ciel, un site historique et emblématique de Pékin, juste après son face-à-face de 2 heures avec le président chinois Xi Jinping. Les deux hommes ont parlé économie. D'ailleurs, le président chinois a déclaré que la porte de la Chine continuera de s'ouvrir toujours plus grand aux grands patrons américains. La télévision d'État annonce que le président chinois a prévenu son homologue américain que la Chine et les États-Unis pourraient entrer en conflit si Washington gérait mal la question de Taïwan. Et selon la Maison-Blanche, les deux présidents sont tombés d'accord sur le fait que le détroit d'Ormuz doit rester ouvert. Négociateurs israéliens et libanais se retrouvent à Washington aujourd'hui pour un nouveau round de négociations de paix à quelques jours de l'échéance de la trêve de 3 semaines conclue sous la pression de Donald Trump. Mais cela n'empêche pas Israël de poursuivre sa traque du Hezbollah dans le sud du Liban. L'armée annonce de nouvelles frappes imminentes. Celle d'hier sur l'autoroute qui relie la capitale Beyrouth au sud du pays a fait 22 morts. Les familles des victimes ne comprennent pas et parlent d'une justice bâclée. Le parquet de Paris réclame un non-lieu général dans l'affaire du crash d'un avion d'Égyptair au-dessus de la Méditerranée en 2016. 66 personnes y avaient trouvé la mort. Selon le parquet, l'enquête n'a pas permis de caractériser d'autres fautes que celles des membres d'équipage qui sont tous décédés. Sera-t-il remis à la Cour pénale internationale qui avait émis un mandat d'arrêt contre lui ou a-t-il fui? L'architecte de la guerre anti-drogue sous Duterte a quitté le Sénat des Philippines où il s'était réfugié. L'ex-chef de la police de Rodrigo Duterte doit répondre de crimes de guerre. Alors le sénateur Ronald de la Rosa avait demandé hier aux policiers de ne pas l'arrêter pour le livrer à l'étranger. Mais des coups de feu ont été entendus ce matin dans le Parlement avant qu'il quitte le bâtiment. Un suspect en tout cas a été arrêté. Fribourg introduit dans son droit cantonal la prime de démolition pour les constructions hors zone à bâtir décidée par le Parlement fédéral. Le Conseil d'État vient d'adopter un projet de modification de la loi sur l'aménagement du territoire et les constructions. La mise en vigueur est prévue en juillet prochain. La révision de la loi fédérale sur l'aménagement du territoire veut limiter la croissance du nombre de bâtiments et l'étendue des surfaces imperméabilisées. Pour respecter ces exigences, le Conseil d'État fribourgeois donc propose d'adapter la législation cantonale. Le projet introduit donc une base légale pour une prime de démolition. Et le service des communes du canton de Fribourg publie un guide méthodologique destiné à accompagner les réflexions et les projets de fusion de communes. Le document doit notamment servir aux autorités communales tout juste entrées en fonction. Pour ses 25 ans, l'Athénium à Haute-Rive dans le canton de Neuchâtel propose une exposition photographique et sonore dans son parc. Avec Le passé n'attend pas, la démarche consiste à retracer l'histoire de la construction du plus grand musée archéologique de Suisse. L'exposition sera vernie le 23 mai à l'occasion de la Nuit des musées. Véronica Fusaro n'aurait pas la cote chez les parieurs en ligne. La Bernoise chantera pour la Suisse ce soir à Vienne dans la deuxième demi-finale de l'Euro Song Contest, l'Eurovision de la chanson. 15 nouveaux pays en lice pour une place en finale, le Danemark et l'Australie dans la peau des favoris. Début de la demi-finale à 21h à suivre en direct sur RTS2. Et pour aujourd'hui et demain, temps souvent nuageux et frais accompagné d'averses intermittentes, voire fréquentes, localement orageuse, brèves éclaircies en pleine aussi, de la neige vers 1000 à 1300 mètres et 12 degrés tout juste.
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4: Oh oui, youpi, youpi midi sur RTS couleur 3 qui démarre maintenant. Enfin, lui, youpi midi démarre, moi je démarre un peu après dans le sens où j'arrive, je suis sur la route. C'était une journée où le jeudi de l'Ascension, mes réveils ont décidé également de prendre leur congé. Voilà, ce sont des choses qui peuvent arriver, mais en tout cas ce qui est sûr c'est que moi je suis en route pour arriver et discuter avec vous un petit peu, voilà, comme le principe de l'émission du youpi midi le veut, hein. On a toujours de la chronique, on a toujours de la musique et on a la question qui vous sera posée, qui sera sûrement celle de « ça vous est déjà arrivé à vous aussi d'être en retard » quelque part. Voilà, puisque c'est intéressant aussi de partager ces moments-là qui finalement nous permettent d'avoir un débat dans le calme et la volupté. Youpi midi, c'est jusqu'à 13h sur RTS Couleur 3.

la musique sur RTS Couleur 3 et moi j'arrive incessamment sous peu. Incessamment sous peu, on dirait que c'est qu'on fait pas exprès d'être constamment de la soupe. Ça peut être l'état actuel de mon corps, voilà. Je suis une soupe. Une soupe qu'on réchauffe avec des ondes. Et pourquoi pas des ondes musicales.

Elle arrive, je suis à bout touchant. Pour vous dire, je pense même actuellement à la diffusion de ce vocal, je suis dans le grand escalier rouge que vous aurez l'occasion de visiter les 30 et 31 mai, journée portes ouvertes à Écublanc. Voilà. Hein, venez nous voir, c'est rigolo.

0: Mais Aleman Kaye, oui, je suis enfin à l'antenne en direct, maintenant ça va fonctionner. Je suis de retour, du coup je me refais un petit générique parce que ça fait toujours plaisir.
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0: Oh oui, youpi, et parfois ce sont des choses qui arrivent. Ce matin, mes réveils ont décidé de prendre leur jour férié avec un peu d'avance. Parce que d'abord, je me suis réveillé dans une espèce de petite frayeur nocturne à 7h du matin. Matinale, vous direz, oui, c'est vrai, possiblement. Puis après, mes réveils, ils ont décidé, non, ils n'allaient pas de fonctionner. Après, pour me réveiller à l'heure à laquelle je me réveillais, c'est-à-dire 8h, 8h30, histoire de prendre ma route tranquillement, d'arriver, préparer tranquillement mon émission. Alors, on a bricolé un petit truc avec les différents camarades qui peuvent m'aider. D'ailleurs, je profite de les remercier sincèrement, maintenant que je suis à l'antenne. Merci beaucoup, les copains. Grâce à ça, on a fait un début d'émission bricolage rigolo. Et puis maintenant, on commence vraiment Youpi Midi. Du coup, aujourd'hui, c'est ça que vous pouvez me dire sur Couleur3.ch. Ça vous est déjà arrivé aussi d'avoir à assumer un retard pour quelque chose? Comment vous avez fait? Quelle a été votre petite combine? Vous nous en parlez sur Couleur3.ch. Et puis nous, on discute de tout ça dans la bonne humeur et dans la joie. Parce que c'est ça, Youpi Midi aussi. C'est ça, et c'est aussi YouTube avec des chansons très longues. Après, faut aimer. Et puis c'est toujours bien, YouTube, un petit coup comme ça.
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0: U2 qui s'en va dans cette espèce d'immense tuyau. On dirait une immense canalisation en fait, cette fin de morceau. J'aime beaucoup. Une canalisation sympa, celle dans laquelle on passait du temps et où on découvrait des insectes fous quand on explorait des choses. On adore découvrir des trucs. Et pour ça, on a aussi Christelle Limarzo qui nous fait découvrir des choses.
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2: Blaise Pascal, épisode 3, un génie déchiré entre science et foi. C'est moins grave que d'être déchiré, on te l'a raté le foie.
3: Moi, ça me fait pas rire.
2: Ouais, mais toi, tu nous fais juste perdre du temps. En 1654, Blaise Pascal abandonne les sciences pour se consacrer à la réflexion philosophique et religieuse. Le 23 novembre au soir, entre 22h30 et minuit et demi, il vit une épiphanie ardente, ce qu'il appellera plus tard sa nuit de feu.
4: Du sexe.
2: Alors non, c'est même tout le contraire. C'est une expérience mystique intense qu'il raconte dans un texte écrit à la plume que son ami Pierrot lui a prêté. D'ailleurs, il aimerait bien la récupérer à zap. Dans ce texte rédigé dans un état proche de la transe, donc résolument électro, Blaise Pascal parle de feu, du dieu d'Abraham, du dieu d'Isaac, du dieu de Jacob, du dieu de Sophie. Ouais, ça c'est moi qui ai rajouté parce que ça manquait de meuf dans cette épiphanie. Épiphanie, comment elle va?
5: Elle va bien, il faut la laisser se reposer.
2: Pascal prend un virage mystique que personne n'a vu venir. Il n'y avait aucun panneau. Il se met à passer beaucoup de temps à Port-Royal. Non, désolé, c'est pas le Port-Royal de la Jamaïque, on est sur quelque chose de beaucoup moins festif, l'abbaye de Port-Royal au sud-ouest de Paris. Ici, faut pas parler trop fort, nous sommes avec les jansénistes, les adeptes du jansénisme, un mouvement religieux austère fondé par un mec qui devait s'appeler Pierre. Blaise est monstre impliqué dans le jansénisme, alors interdit par le roi Louis XIV. Il mène désormais une vie simple et saine, loin des mondanités parisiennes.
4: C'est un peu chier, mais c'est bien.
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Courtney Barnett avec Mantis sur RTS Couleur 3. Il est temps de checker un peu si vous êtes déjà venu écrire un petit message sur couleur3.ch et apparemment ça a été fait. En tout cas, quelqu'un qui m'a beaucoup aidé ce matin, on a profité pour montrer que ça marchait aussi. Puisque Yannick m'a écrit en disant oui, ça m'est déjà arrivé d'assumer un retard. Le tien, grand partie de système digestif très pratique lorsqu'on a besoin d'aller quelque part. Je ne citerai pas la phrase directe, j'ai paraphrasé afin d'être plus agréable à vos oreilles en ce jour d'ascension. Puis en attendant, Superman Lovers, Starlight, pour vous donner l'imagination et l'influence peut-être de quoi nous écrire et nous dire un petit coucou sur couleur3.ch. Hein ?

0: Superman Lovers Starlight, et moi j'ai reçu un message assez intéressant puisque Pierre nous écrit pour nous dire quoi de pire que de rester coincé dans un ascenseur pendant une heure le jour de l'ascension. Histoire vécue. Voilà, c'est ce genre de petite bulle d'air qu'on essaye d'obtenir avec cette petite demande que je vous ai fait sur couleur3.ch. Savoir un peu que... Parce que des fois c'est pas... Moi aujourd'hui mon retard il est de ma faute. Voilà, j'ai pas entendu mes réveils, Manu a été bizarre et du coup je pense que mon retard est totalement, entièrement reposable sur mes frêles épaules. Par contre, c'est vrai que rester bloqué dans un ascenseur, moi, vous y pouvez pas grand-chose, vous n'êtes pas ingénieur d'ascenseur. Hein. Et du coup, ça fait partie des différentes choses avec lesquelles on doit adapter notre vie. Couleur3.ch pour nous proposer différentes histoires qui vous sont arrivées. Et puis, en attendant, moi, je vous ai trouvé un petit cadeau. Je le dis pas. Vous allez le découvrir juste quand ça part tout seul. Les habitués vont reconnaître et les nouveaux et nouvelles vont être surpris et surprises. Hein. Allez, on y va.
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Becca, par l'amour sur RTS Couleur 3, c'était un repérage qui finit abruptement, mais c'est pour vous dire qu'il faut venir me parler ou suivre les conseils de Robin. C'est Talk to Me. Voilà.

0: Genesis Owusu avec Stampede. On a tendu le micro à quelqu'un qui est allé le tendre à d'autres gens dans la rue. Bah oui, vous le connaissez très bien de toute façon.
1: Bonjour. Ah si, ah si, vous approchez. Il va s'approcher.
2: Juste vous saluer et vous féliciter de votre travail. J'adore ça.
1: Ouais, d'accord, ouais. Merci. C'est déjà ça.
2: Exact.
1: Merci beaucoup.
2: Bonne journée.
1: Au revoir, on est bien là.
2: Au top.
1: Que du bonheur, merci. C'est là que je vois que j'ai quand même perdu certaines crédibilités, puisqu'à une époque, les gens voulaient me découper la machette. Aujourd'hui, on vient me féliciter. Oh là là, c'est vraiment plus que c'était. À vous les studios, à vous, écu blanc.

The Cure sur RTS Couleur 3 dans Youpi Midi, Boys Don't Cry. Oui, moi ça m'est arrivé de pleurer, mais bon, après c'est vrai que normalement on essaie de pas le montrer parce qu'on a une espèce de petit côté viril à garder. Enfin, arrêtez d'assumer ce côté viril. Pleurer un bon petit coup, ça vous fait du bien. Des fois, je vais pas vous le cacher, ça m'est arrivé d'être en retard quelque part parce que j'avais regardé une vidéo qui me faisait pleurer. Alors vous allez peut-être vous foutre de ma gueule, mais je vais le dire, je regardais des vidéos de demande en mariage. Je trouvais ça hyper chou. Voilà, des fois ça, ou des chiens qui retrouvent leur maître après une longue période d'absence. Ça aussi. Ou alors un chat qui bute une souris, parce que ça arrive souvent, et c'est triste aussi pour les souris. Je pleure sur ce que j'ai envie. Et sinon, vous faites comme Elion. Ne m'aimez pas. C'est le prochain titre, c'est pour ça, c'est une transition en fait.

bientôt midi sur RTS Couleur 3, ce sera l'heure du Flash Info de midi. Et c'est Youngblood qui nous y emmène, juste après avoir entendu Chien Bleu et Al Walid sur Dog. Restez sur RTS Couleur 3, je reviens juste après les infos.

0: 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Sandra Viscardi.
1: L'armée israélienne annonce que plusieurs civils ont été blessés dans le nord d'Israël après une attaque de drones explosifs du Hezbollah. Elle a elle-même prévu de bombarder les positions du mouvement libanais pro-Iran dans la journée. Des échanges de tirs alors qu'à Washington, négociateurs israéliens et libanais doivent se retrouver pour des négociations de paix. Des discussions alors que la trêve de 3 semaines conclue entre les deux parties arrive à échéance, rappelant que le Hezbollah n'est pas inclus dans ce cessez-le-feu. La Maison-Blanche qualifie de bonne la rencontre entre les présidents américains Donald Trump et chinois Xi Jinping. Elle n'évoque pas le sujet de Taïwan dans son compte-rendu des entretiens. Le président chinois aurait pourtant dit à son homologue américain que la Chine et les États-Unis pourraient entrer en conflit si Washington gérait mal la question de Taïwan. Le jury d'un tribunal fédéral civil de Chicago a octroyé hier soir une indemnisation de plus de 49 millions de dollars que devra verser Boeing aux proches d'une Américaine de 24 ans. Elle était morte dans l'accident d'un 737 MAX d'Ethiopian Airlines en 2019, un crash qui avait fait 157 morts. La plupart des familles de victimes ont conclu des accords à l'amiable. Et autre vol, les familles des victimes ne comprennent pas. Elles parlent d'une justice bâclée qui exonère la compagnie. Le parquet de Paris réclame un non-lieu général dans l'affaire du crash d'un avion d'Égyptair au-dessus de la Méditerranée en 2016. 66 personnes y avaient trouvé la mort. Selon le parquet, l'enquête n'a pas permis de caractériser d'autres faute que celle des membres d'équipage, tous décédés. Comme il n'a pas l'argent nécessaire pour payer la caution de plus de 2 millions de francs, il passera 60 jours en prison. L'ex-bras droit du président Volodymyr Zelensky, Andriy Lemark, soupçonné d'être impliqué dans un vaste réseau de détournement de fonds, a été arrêté. Il avait démissionné de son poste de conseiller du président en novembre dernier après des perquisitions chez lui pour une affaire de corruption dans le secteur énergétique. La première ministre lettonne Evika Silina démissionne. Elle était privée du soutien d'un parti pivot de sa coalition après avoir contraint au départ son ministre de la Défense, tenu responsable de l'incapacité de cet État balte à empêcher l'intrusion de drones. Vous êtes peut-être dans votre voiture à patienter pour une virée vers le sud. Eh bien, il y a en ce moment 10 km de bouchon au Gothard, portail nord. 1h40 de patience à avoir, à moins que vous passiez par le San Bernardino, où le bouchon n'est que de 4 km. Et si vous n'êtes pas encore parti de chez vous, privilégiez le Simplon ou le Grand Saint-Bernard. La deuxième demi-finale de l'Eurovision de la chanson, c'est ce soir. La Suisse est représentée par Veronika Fusaro. Ce sont le Danemark et l'Australie qui sont favoris, à suivre dès 21h sur RTS2. Hockey sur glace, Ville Peltonen est le nouveau coach du HC Ajoie. Le Finlandais qui a entraîné Genève Servette ces derniers mois a signé un contrat pour 2 saisons. Plus de 13,5 millions de francs. Oui, c'est le prix qu'un acheteur a dépensé hier soir à Genève pour s'offrir l'Ocean Dream. C'est un diamant bleu-vert d'une rareté exceptionnelle vendu aux enchères chez Christie's. Ça fait de ce diamant bleu-vert le plus cher jamais vendu aux enchères. L'acheteur ne souhaite pas divulguer son nom. Pour aujourd'hui, pour demain, temps souvent nuageux et frais, accompagné d'averses intermittentes, voire averses fréquentes, localement orageuses, 12 degrés au maximum.
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0: Mais bonjour, mais c'est Catherine, de midi 6 avec un peu d'avance aujourd'hui. Un peu d'avance, mais pour une nouvelle qui, moi, m'a particulièrement touché. Moi, Catherine de midi 6, je suis une grande fan de la saga Fast and Furious. Et j'ai appris, en regardant un peu les nouvelles de la belle marche à Cannes, que ce mercredi soir, hier soir donc, Vin Diesel et Michel Rodriguez étaient à Cannes pour fêter les 25 ans de Fast and Furious. 25 ans de films dans lesquels on fait des voitures qui sont modifiées pour aller plus vite, pour être plus belles et pour donner l'impression qu'elles vont plus vite parce qu'elles ont des flammes sur le côté. Et ça, ça me met en joie. L'autre nouvelle qu'on apprend, c'est aussi qu'en fait, cette saga va peut-être être adaptée en série par les détenteurs de la saga, bien sûr, les propriétaires de la franchise Universal, ils s'appellent comme ça en même temps. Est-ce qu'il y a rien de mieux que des voitures pour rendre l'Universal? Je me permets ce petit trait d'humour. Mais voilà, ça m'a touché, ça m'a fait plaisir. J'aimerais surtout de voir Fast and Furious X, la deuxième partie, parce qu'on attend toujours de savoir ce qui se passe, vu que dans le dernier, c'était un cliffhanger. Un cliffhanger, pour ceux qui ne savent pas, il s'agit d'un moment de suspense dans lequel nous n'avons pas encore le dénouement. Parlant de dénouement, ce ne serait pas à vous de lancer une émission, là, gentiment, parce que bon, ils ont fait tout le flash info, la météo, tout ça, on a parlé de Vin Diesel, maintenant c'est à vous, hein. Allez, c'est à vous.
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0: Oh oui, youpi midi sur RTS Couleur 3, le moment où on discute un peu avec vous, on écoute de la musique, on passe le moment du repas ensemble, finalement comme si nous étions dans un espèce de speed dating qui se passe pas le soir, mais qui se passe en plein milieu de journée. Vous avez de quoi nous proposer, si vous le souhaitez, sur couleur3.ch, les petits moments où vous étiez bloqué, resté en retard ou mis en retard par une occasion ou l'autre, et votre combine qui vous a permis de vous en sortir. Moi, pour rappel, c'est Yannick et Steven qui m'ont beaucoup aidé. Ainsi qu'Adrien Majora, qui ce matin était lui aussi au travail. Alors, donc voilà, ça fait vraiment du bien d'avoir des copains sur qui on peut compter pour faire des choses et s'en sortir parfois. Couleur3.ch pour venir nous parler de vos petites anecdotes qui nous font plaisir. Et puis, nous, on continue d'écouter de la musique de Youpi Midi. Avec de la chronique, avec plein de choses, avec des détails, avec des jeux de mots de ma part qui sont parfois un petit peu capillotractés, mais néanmoins toujours agréables à digérer. Enfin, je l'espère. J'espère pas être trop lourd avec mes jeunes. C'est ça que j'aimerais dire, en fait. J'espère qu'il ne vous reste pas sur l'estomac. Hein? Je vous envoie un morceau, puis vous allez voir, ça fait du bien.
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0: Tied up right now. C'est des parcelles. Ça, c'est aussi bien pour digérer, si jamais. Mais dansez seulement quand vous avez fini de manger. Ou quand vous avez terminé votre bouchée. Sinon, vous allez avaler cette salade César de travers. Et César aura réussi à élargir son empire jusqu'à votre œsophage.

0: Oh, tied up right now, qui voulait dire se faire attacher tout de suite. Oh, des fois, les stars, elles ont des idées folles. Et bah, nous, on a toujours quelqu'un qui va avec son micro et qui écrit des choses devant et derrière. Et après, il les raconte. Mais des fois, il les met pas dans le bon sens. Du coup, ça fait des choses particulières. Pour ça, on a notre expert. C'est Franck Mater.
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2: Aujourd'hui, Missy Elliott. Née le 1er juillet 1971 à Portsmouth, Melissa Arnett, dite Missy Elliott, est une chanteuse américaine connue pour ses tubes R&B des années 2000 et son excentricité. Elle est aussi la seule femme au monde à posséder 6 seins. Donc si on compare, une femme normale possède 2 seins et donc 2 mamelons et Missy 6 pis. Fille de Elliot le Dragon, un animal de la série Game of Thrones, et de Ignacio Cassis, un petit sirop, Missy Elliott passe une enfance heureuse dans les rues de Portsmouth, en Virginie. Passionnée de littérature dès son plus jeune âge, elle passe ses après-midi à dévorer l'œuvre du méconnu biographe du FC Barcelone, Mitch O'Neill, un écrivain qui l'a marqué, puisqu'encore aujourd'hui, dès qu'elle a un peu de temps, elle lit O'Neill, Missy. Mais à l'âge de 14 ans, Missy quitte le domicile familial et part du côté de Washington pour rejoindre son idole Pete Hegseth, le ministre de la guerre de l'administration Trump. Ensemble, ils étudient tous les moyens possibles et imaginables pour détruire l'Iran. Et après environ 10 minutes de réflexion, Hegseth s'adresse à la chanteuse en lui disant « Je pense qu'il faut leur balancer des missiles, Elliot ». Après cet épisode guerrier, Missy Elliott change son fusil d'épaule et se lance dans la musique. Elle est très influencée par Billie Eilish, elle lui voue un culte au point de ressentir une irrésistible envie de bouger son corps dès qu'elle l'entend. En fait, elle danse quand elle écoute Billie Elliott.
3: Alors on danse.
2: Petit fun fact avant de se quitter, Missy Elliott n'utilise que les notes mi et si dans ses chansons parce qu'elle

Makala avec Loketo sur RTS Couleur 3 dans Youpi Midi, une ambiance des avant-chins, on l'a entendu. Moi je cherchais encore des moyens de me réveiller parce que j'ai toujours un peu l'œil mouillant. Oui, j'aime bien référencer les paroles de Jacques Brel, même si lui parle plutôt de l'œil mouillant, de l'émotion, alors que moi c'est celui d'un immense bâillement que je viens d'avoir. Je ne vous en dis pas plus parce qu'on sait à quel point le bâillement est suggestif et que chez vous, il risque aussi de générer un bâillement à votre tour. Ce qui fait que, d'après la légende urbaine, vous n'êtes pas une ou un psychopathe. Voilà, ça c'est vraiment la théorie qui se tient pas debout. On va se réveiller avec un petit peu de Good Charlotte.

0: Bonjour. Quelle question intéressante est-ce que je pourrais poser aux gens ce matin ?
1: Est-ce qu'ils ont passé une bonne journée ? Est-ce qu'ils sont prêts pour le week-end ?
0: Ah mais si c'est le matin, on peut pas leur demander s'ils ont passé une bonne journée.
1: Ben si. Déjà, enfin une bonne matinée, je sais
0: non,
1: pas.
0: Non, mais c'est très tôt là.
1: C'est très tôt, non ? C'est très tôt. C'est quelle heure là ?
0: Là, c'est 6h43.
1: Oh là, ça veut dire, est-ce qu'ils sont prêts à attaquer la matinée plutôt ? Alors, est-ce qu'ils ont bien dormi ?
0: Ouais. Pour vous, c'est quoi bien dormir ? Se sentir pleine d'énergie, comment, pourquoi ?
1: Ça veut dire se réveiller en étant content, joyeux, détendu, en forme.
0: Donc seul, sans monsieur ?
1: Si, avec monsieur quand même.
0: Ouais. Il ronfle ?
1: Ah oui, il ronfle.
0: Est-ce qu'elle ronfle ?
2: Non, elle crasse les dents.

0: avenge.
1: Dead Letter sur RTS Couleur 3 et puis Sam Sauvage qui nous parle de la fin du monde selon leur vision. Une vision altérée, plutôt agréable, une vision de celle qui nous permet d'accepter, comme un dernier voyage, la proposition de Sam Sauvage.

0: Rien de plus à dire, si ce n'est que cette fin du monde-là me fait plaisir. C'était Sam Sauvage sur RTS Couleur 3 dans Youpi Midi. Et moi, je vous ai trouvé aussi un autre petit présent, si on peut l'appeler ainsi, un petit cadeau, voilà. Puis je vous ai parlé dans la première heure du fait que j'avais déjà pleuré devant une demande en mariage. Puis j'ai trouvé un zoo radio qui s'appelle comme ça. On va voir si je pleure. C'est ça un peu le but de cet instant que je vous propose de manière radiophonique. Est-ce que je vais pleurer sur un zoo radio? Ça peut-être arriver. Ça risque plus d'arriver avec un zoo radio musique parce que j'adore les covers.
1: Salut les enfants! Le héros de notre prochain film va apparaître lorsque je vais actionner ce levier. Vous êtes prêts? Et hop!
2: C'est magnifique.
3: C'est géant.
2: Stéphanie?

0: C'est pas un scoop, on a fait un bout de route tous les deux. Toute une aventure. Et j'ai beaucoup médité sur la question. Je sais au fond de moi qu'on doit le faire maintenant. S'il te plaît, veux-tu m'épouser?
1: C'est trop mignon, mais non.
0: Pardon?
1: C'est non.
0: Tu rigoles?
1: Je voulais pas le faire maintenant, mais c'est toi qui me forces la main en quelque sorte. Je pense que notre histoire s'arrête ici.
0: Tu rigoles?
1: Écoute, Griffin, je suis consciente que ça ne devrait pas m'embêter que tu sois gardien de zoo, mais... En fait, si. Et quand on a commencé à sortir ensemble, je me suis simplement dit que, oui, un jour, tu deviendrais le gars avec qui j'ai toujours rêvé de faire ma vie, mais...
0: Pas le garçon de tes rêves, j'ai saisi.
1: Tu aurais dû l'anticiper.
0: J'ai investi dans une bague, j'ai loué un cheval.
2: Et alors, c'est pas ma faute, ne me crie pas dessus sur la plage.
0: Mais je t'ai...
1: Ça suffit. Ne dis plus rien, c'est déjà assez difficile. Oh, secours. Tu m'as carrément tendu un piège.
0: Juste pour te prévenir, j'ai peut-être engagé un petit groupe de mariachi.
3: Ah, ils sont là. Fais pas attention.

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1: Oui, c'est Jay Bolen qui avait décidé de pousser tous les potards à coin pour terminer son morceau. C'est une manière de faire, comme ça aurait pu t'en être une autre. Oh, oh, l'Élysée était spéciale parce que je viens de me rendre compte que j'ai avalé un peu de salive de travers. Alors je vais me permettre d'envoyer un autre morceau pour tousser correctement. Mais là pour l'instant, j'arrive à retenir la toux, l'air de rien, comme si tout se passait comme prévu. Et là surtout que le morceau qui vient, c'est un morceau un peu plus doux. Parce que c'est ça aussi, trouver un moment où on a un morceau qui nous enjaille, qui nous donne envie de danser, puis un autre qui à un moment donné nous met dans un mood un petit peu plus calme. Comme celui d'un océan qui viendrait de subir une tempête et qui retrouve son accalmie. Et pour ça, Love and Hate in a Different Time, Gabriels sur RTS Couleur 3.

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1: Dans votre dernier ouvrage, vous dites que les jeunes d'aujourd'hui, les 18-30 ans, refusent de tomber amoureux et donc de s'attacher durablement à un partenaire, ce qui explique de nombreux désordres affectifs. Que voulez-vous dire ?

0: se relève attaché. Et ça veut dire que l'idéal, c'est d'associer les deux. L'idéal, c'est de tomber amoureux et ensuite d'aménager la vie quotidienne pour rester attaché.
1: L'ACNA 1830 sur RTS Couleur 3, Youpi Midi, c'est l'heure de mener l'enquête. Ici, nous avons toujours de quoi trouver des solutions lorsqu'on pose notre œil, ou plutôt, si je puis me permettre, notre oreille, sur un morceau qui nous intéresse. Oui, nous les détectives de la Repérage Academy, nous cherchons à toujours trouver de quoi, de mieux, de plus. Et aujourd'hui, notre œil s'est porté sur Too Late. T-U-L-8-T-E, un artiste qui mélange différentes sonorités pour nous emmener dans une espèce de pop influencé dans lequel on voyage, mais aussi on sent notre colonne vertébrale qui nous pousse vers la danse. C'est un repérage de RTS Couleur 3, Too Late, c'est Nine. Et c'est maintenant.

0: Funny Girls, Cult of Celebrity. Et on arrive gentiment, mais sûrement, à la fin de cette émission qu'on appelle Youpi Midi. Oui, il est temps de clore le chapitre. Je vais refaire cette blague comme on clore une piscine. J'adore faire ça, j'adore dire des choses. Merci à vous d'avoir participé à cette émission, d'avoir écrit. Ma chaise vient de me faire une farce puisqu'elle est descendue de son su et je suis maintenant au ré inférieur avec mon postérieur. Vous êtes sur RTS Couleur 3, vous écoutez toujours de la bonne musique et j'ai essayé de tenter un truc. C'est pour ça que vous m'entendez actuellement dans ces au revoir. Peut-être faire preuve d'euphémisme, d'exagération vocabulistique afin de meubler pour laisser le timing prendre le contrôle du dessus pour qu'on puisse avoir parfaitement une musique qui termine juste avant les infos de 13h qui seront suivies, bien sûr, le Flash Info sera suivi d'une autre émission qui s'appelle le Brooklyn Maputo qui aujourd'hui est présentée par Fred Studer, enfin en tout cas programmée par Fred Studer parce qu'il ne la présente pas. Moi je dis toujours plein de choses pour vous mettre bien, puisque c'est comme ça qu'on aime faire de la radio sur RTS Couleur 3.
1: Oui, bon, oui. Tu lances la suite ou
0: non,
1: pas?
0: Non, je ne peux pas lancer la suite parce qu'il me reste 20 secondes. Oh, si je lance trop tôt, le morceau il part pas au bon moment.
1: Oh, c'est pas vrai.
0: Non, mais c'est vrai, j'ai tout préparé pour que ça parte juste. En plus, tu sais quoi, ça va te plaire. Le dernier morceau c'est Mac Miller. Tu vas pas dire que t'aimes pas Mac Miller.
1: Ah, j'aime bien Mac Miller. Par contre, essaye de pas le lancer en retard.
0: Non,
1: celui-là.
0: C'est pas de le lancer en retard.
1: Hein, Charles?
0: Vraiment, je vais le lancer à l'heure. Ouais. Je le lance maintenant. Et là, normalement, c'est pile le bon timing.
1: Petit peu d'avance, peut-être la prochaine fois, non, si?
0: Non, c'est le bon timing.
1: Non, mais.
0: Tu dis de ce matin?
1: Je parle de toi, oui.
0: Oui, mais merci, Yannick. Hein.

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1: Le bilan de l'attaque massive russe sur Kiev s'est alourdi à 5 morts et une quarantaine de blessés, selon Volodymyr Zelensky. Un véhicule d'une mission humanitaire de l'ONU en Ukraine a d'autre part été frappé 2 fois par des drones russes dans la région méridionale de Kherson, a ajouté le président ukrainien. Et le président Xi Jinping a prévenu son homologue Donald Trump que la Chine et les États-Unis pourraient entrer en conflit si Washington gérait mal la question de Taïwan. La Chine considère Taïwan comme l'une de ses provinces qu'elle n'a pas réussi à unifier. Et sur un mode plus conciliant, Xi Jinping a aussi promis aux premières heures de leur rencontre au sommet d'ouvrir davantage son pays aux entreprises étrangères, y compris américaines. Donald Trump a qualifié tout à l'heure ses discussions avec le président chinois d'extrêmement positives et productives. Négociateurs israéliens et libanais se retrouvent eux à Washington aujourd'hui pour un nouveau round de négociations de paix à quelques jours de l'échéance de la trêve de 3 semaines conclue sous la pression de Donald Trump. Mais cela n'empêche pas Israël de poursuivre sa traque du Hezbollah dans le sud du Liban. L'armée israélienne déplore plusieurs civils blessés dans le nord d'Israël après une attaque de drones explosifs du Hezbollah. Il a prévu de riposter. Ces attaques hier entre Beyrouth et le sud du pays ont fait 22 morts. La première ministre lettonne Evika Siliņa a annoncé sa démission. Privée du soutien d'un parti pivot de sa coalition, elle avait contraint au départ son ministre de la Défense, tenu responsable de l'incapacité de l'État balte à empêcher l'intrusion de drones. Son gouvernement était sous la menace d'un vote de défiance au Parlement à Riga, la capitale de la Lettonie. En Alsace, 3 collégiens âgés de 14 à 16 ans ont été mis en examen et placés en détention provisoire ou en centre éducatif fermé. Le parquet leur reproche d'avoir enlevé et roué de coups un adolescent de 15 ans à Mulhouse. Une enquête a été ouverte pour extorsion avec armes et violences aggravées. Un 4e suspect est toujours recherché. En Suisse, un distributeur automatique de billets a été dynamité la nuit passée à Altschwiller, dans le canton de Bâle-Campagne. Personne n'a été blessé, mais les dégâts matériels sont considérables. Les auteurs se sont enfuis en direction de la France. Aucune information n'a pu être fournie concernant l'identité des auteurs ou le montant de l'argent dérobé. D'autres explosions de bancomates ont déjà eu lieu cette année en Suisse, notamment à Breitenbach, dans le canton de Soleure, et à Genolier, dans celui de Vaud. À noter qu'en 2024, il y a eu pas moins de 48 attentats contre des distributeurs de billets. La météo avec de fréquentes averses localement orageuses, limite pluie neige entre 1100 et 1300 mètres, en pleine maximum 12 degrés avec du vent du sud-ouest. Demain vendredi, temps toujours très nuageux en matinée, accompagné de fréquentes averses, quelques timides éclaircies l'après-midi, frais encore avec une limite pluie neige entre 1000 et 1300 mètres, en pleine minimum 5 degrés le matin, maximum 12 ensuite, et samedi, temps en partie ensoleillé et 13 degrés.
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3: Les marchés boursiers mondiaux évoluent dans le vert. Ils sont portés par l'optimisme des investisseurs sur l'issue de la rencontre au sommet entre le président américain Donald Trump et son homologue chinois Xi Jinping. Le principal point d'attention du jour est cette visite du président américain en Chine qui suscite des espoirs sur la conclusion d'accords entre les deux puissances, en particulier dans la tech. Le ministre iranien des Affaires étrangères accuse les Émirats arabes unis de jouer un rôle actif aux côtés des États-Unis et d'Israël dans la guerre contre l'Iran. Il est désormais évident qu'ils ont participé à ces attaques, peut-être même qu'ils ont agi directement contre Téhéran, selon lui. Il a également fait référence à la rencontre qualifiée de secrète par Israël entre le premier ministre Benjamin Netanyahou et le président des Émirats Abu Dhabi, qui dément la tenue d'une telle rencontre. La haute cour anticorruption ukrainienne a ordonné le placement en détention provisoire de l'ex-bras droit du président Volodymyr Zelensky. Andriy Yermak est soupçonné d'être impliqué dans un vaste réseau de détournement de fonds. Il avait démissionné en novembre, peu après une perquisition à son domicile, dans le cadre d'une affaire de corruption dans le secteur énergétique impliquant de hauts responsables gouvernementaux. 40 millions de francs suisses. Le jury d'un tribunal fédéral civil de Chicago a octroyé une indemnisation de 50 millions de dollars que devra verser Boeing aux proches d'une américaine de 24 ans tuée dans l'accident d'un 737 MAX d'Ethiopian Airlines. Le crash survenu en 2019 avait fait 157 morts. Aux États-Unis, encore 11 personnes ont été sauvées après avoir passé plusieurs heures accrochées à un radeau. Elles ont miraculeusement survécu à un accident d'avion au large de la Floride. Le petit appareil à hélice a été victime d'un amerrissage forcé. Au total, 11 ressortissants des Bahamas, tous adultes, ont été secourus. L'Union européenne a décidé de renforcer son mécanisme d'échange d'informations entre les 27 pour mieux lutter contre l'antivirus, a annoncé la présidence chypriote du Conseil. L'activation de ce dispositif va faciliter l'échange d'informations entre les États membres et les institutions de l'Union. Elle servira de plateforme rassemblant toutes les informations pertinentes ainsi que l'ensemble des actions en cours. Le candidat à la présidence brésilienne Flavio Bolsonaro nie toute malversation dans ses liens avec un banquier emprisonné pour une fraude de plusieurs millions de dollars. Cela fait suite à la diffusion d'un enregistrement audio dans lequel il lui demande de l'argent. Le message est lié à un film en production sur la vie de Jair Bolsonaro. Ces révélations surviennent alors que les sondages placent le sénateur de 45 ans à égalité avec le président de gauche Luiz Inácio Lula da Silva. À 80 ans, celui-ci devrait briguer un quatrième mandat lors des élections d'octobre. De violents orages accompagnés de fortes rafales de vent, d'éclairs, de pluie, de grêle ont fait au moins 89 morts dans l'état le plus peuplé de l'Inde, dans le nord du pays. L'Uttar Pradesh compte plus de 240 millions d'habitants. Cet état est fréquemment frappé par des tempêtes dans les mois précédant la mousson et la foudre est régulièrement à l'origine de nombreux décès. Et la météo en Suisse pour aujourd'hui et demain, un temps souvent nuageux et frais accompagné d'averses intermittentes à fréquentes, localement orageuses cet après-midi. Brèves éclaircies en plaine, limite plus neige entre 1000 et 1300 mètres, au maximum 12 degrés.
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0: Formé en 2023, 24 Chiara est un groupe parfaitement génération Z qui carbure à la liberté créative. Le trio roman de vingtenaires composé de Georgia, Adrien et Nico mélange les codes, casse les formats, joue avec l'esthétique autant qu'avec le son. Et ils ont bien raison. Poussière, le nouveau morceau de 24 Chiara, condense parfaitement leur identité électropop, fait son entrée cette semaine dans la très convoitée liste des repérages. 24 Chiara.
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1: 15h.
2: Pierre-Étienne Joie.
3: Le ministre britannique de la Santé, Wes Treating, a démissionné, présenté comme concurrent de Keir Starmer à la direction du Parti travailliste et à Downing Street. Il a annoncé sa démission du gouvernement, faisant grandir la menace sur l'avenir du Premier ministre. Depuis plusieurs jours, le chef du gouvernement lutte pour sa survie après des élections locales aux résultats désastreux pour le Labour, après de nombreuses polémiques qu'il avait déjà fragilisées. Téhéran laisse passer des navires chinois depuis hier dans le détroit d'Ormuz. L'agence de presse iranienne Tasnim a annoncé que les forces navales de l'Iran avaient autorisé depuis la veille le passage de plusieurs navires chinois dans le détroit, verrouillé par Téhéran depuis le début de la guerre au Moyen-Orient. La télévision d'État a dit que plus de 30 navires avaient été autorisés à franchir Ormuz, sans préciser s'il s'agissait exclusivement de navires chinois. Cette annonce des médias iraniens intervient alors que le président américain Donald Trump, en visite en Chine, a discuté du détroit d'Ormuz avec son homologue Xi Jinping. La Chine est le principal pays importateur du pétrole iranien. Sommet des BRICS, l'Inde a mis en garde à l'ouverture de la réunion des ministres des Affaires étrangères, dont ceux de l'Iran et de la Russie, contre l'instabilité considérable engendrée par la guerre au Moyen-Orient. La situation dans cette région et la crise de l'énergie devraient dominer les deux jours de discussion à New Delhi, la capitale indienne. La perturbation du trafic maritime avec le blocage du détroit d'Ormuz a fait justement grimper les prix du gaz et des carburants. Les économies sont sous pression, elles sont fortement dépendantes des importations énergétiques, dont celle de l'Inde. Zuma, de nouveau devant la justice, un tribunal sud-africain a ordonné la reprise d'un procès pour corruption maintes fois reporté visant l'ex-président Jacob Zuma. Il est accusé d'avoir touché des pots de vin il y a plus de 25 ans. L'ex-chef de l'État, âgé de 84 ans aujourd'hui, doit répondre de 16 chefs d'accusation de fraude, corruption et racket. Ils sont liés à l'achat en 1999 de matériel militaire auprès de 5 sociétés d'armement européennes alors qu'il était vice-président. Il est accusé d'avoir empoché plus de 4 millions de rands, soit environ 500 000 francs au taux de l'époque. Tennis, une 32e victoire de suite au Masters 1000 pour Nice Sinner et un nouveau record. Le numéro 1 mondial Yannick Sinner a remporté un 32e match consécutif pour établir la plus longue série de victoires en battant le russe Andrei Rublev 6-2, 6-4 en quart de finale à Rome. Sinner, grandissime favori du Masters 1000 de Rome en l'absence de Carlos Alcaraz blessé, a amélioré le record qu'il connaissait depuis hier avec Novak Djokovic. Les grillons sont susceptibles de ressentir la douleur. Une étude de l'université de Sydney pose la question de la prise en compte du bien-être animal chez les insectes. Pour tester la douleur des grillons, les chercheurs ont notamment appliqué un fer à souder chauffé peu ou beaucoup ou pas du tout appliqué sur une des antennes. La température avait été choisie de façon à provoquer un stimulus suffisamment nocif pour autant entraîner des lésions durables. Le toilettage de l'antenne soumise à une stimulation nocive a suggéré que les grillons surveillaient l'emplacement de la blessure et ajustaient leur comportement. La météo, elle est pluvieuse et fraîche, de brèves éclaircies possibles, des orages par endroits, du vent aussi, maximum 13 degrés. Demain, même type de temps, 5 degrés le matin jusqu'à 12 l'après-midi. Il faudra attendre samedi pour un retour du soleil, mais avec quelques averses et des températures encore fraîches.
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0: 16h. Pierre-Étienne Joie.
1: Le ministre britannique de la Santé, West Streeting, a annoncé sa démission du gouvernement. Il était présenté comme concurrent de Keir Starmer à la direction du Parti travailliste et à Downing Street. Le départ de West Streeting fait grandir la menace sur l'avenir du Premier ministre. Depuis plusieurs jours, le chef du gouvernement lutte pour sa survie. Après des élections locales aux résultats désastreux pour le Labour, à la suite de nombreuses polémiques qu'il avait déjà fragilisées, il est désormais clair que vous ne mènerez pas le Labour aux prochaines élections législatives prévues en 2029 et là où nous avons besoin de vision, a écrit West Streeting. Les États-Unis et la Chine discutent de la mise en place de garde-fous pour l'intelligence artificielle, a déclaré le ministre américain Scott Bessent. Les deux pays partageant notamment la crainte de voir l'IA favoriser des cyberattaques. Scott Bessent a ajouté que Pékin avait une industrie de l'IA très avancée, néanmoins avec un retard considérable sur les États-Unis. Le secrétaire au Trésor fait partie de la délégation qui accompagne le président Donald Trump à Pékin. Des représentants israéliens et libanais ont repris leurs discussions à Washington à quelques jours de l'expiration d'un cessez-le-feu, ce qui n'a pas empêché Israël de poursuivre ses frappes faisant des centaines de morts. L'armée israélienne a annoncé de nouveaux tirs visant le Hezbollah pro-iranien dans le sud du pays après avoir ordonné l'évacuation de 8 villages. Hier, des raids meurtriers avaient déjà fait 22 morts selon Beyrouth. Au Proche-Orient, une nouvelle flottille pour Gaza, composée d'une cinquantaine de bateaux, a quitté à la mi-journée le port turc de Marmaris au sud-ouest, ont annoncé les organisateurs. Il s'agit de la troisième tentative de briser le blocus du territoire palestinien de Gaza depuis le 7 octobre 2023. La précédente avait été interceptée par les forces israéliennes le 30 avril et ses 175 militants arrêtés dans les eaux internationales. Ce convoi sera rejoint en mer par 4 à 5 bateau de la coalition de la flottille de la liberté dans les eaux internationales. Alors que les organisateurs craignaient la pluie, la parade de la fête fédérale de musique a bel et bien commencé à Bienne. Elle se tient jusqu'en début de soirée, continuera demain. Les premières formations participant à la parade se sont mises en marche vers midi et demi. Les organisateurs ont décidé environ une heure plus tôt de maintenir cette parade. S'il y a seulement un peu de pluie, ce sera bon, mais s'il pleut beaucoup, ce sera annulé, avait déclaré dans la matinée un responsable de la fête. Et musique toujours, la deuxième demi-finale de l'Eurovision de la chanson, c'est ce soir. La Suisse est représentée par Veronica Fusaro, mais ce sont le Danemark et l'Australie qui sont favoris chez les parieurs. Début de la demi-finale à 21h, à suivre en direct sur RTS2. Ocean Dream est la vedette de la saison internationale des enchères de luxe. Ce diamant bleu-vert d'une rareté exceptionnelle a été vendu chez Christie's à Genève pour 13,5 millions de francs. Il devient ainsi le diamant bleu-vert le plus cher jamais vendu aux enchères. Fréquentes averses cet après-midi, localement orageuses, limite pluie-neige entre 1100 et 1300 mètres, en pleine maximum 12 degrés, du vent du sud-ouest. Demain vendredi, temps toujours très nuageux en matinée, accompagné de fréquentes averses, quelques timides éclaircies l'après-midi, frais encore avec une limite pluie-neige entre 1000 et 1300 mètres, en pleine minimum 5 degrés le matin, maximum 12 ensuite.
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0: c'est une façon de dire bonjour et au revoir à Outcast.
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0: Vous le saviez, ça, quand on regarde Netflix sous la couette en mangeant des yaourts sans la petite cuillère parce que, bon, trop la flemme d'en laver une, ça t'est jamais arrivé, tu secoues le yaourt et puis tu dis ah non,
3: bah non.
0: Bon, bah j'ai honte. Donc pendant qu'on fait ça, les vétérinaires de tout le pays veillent à ce que la rage ne fasse pas son retour dans nos contrées. Quoi ? Mais quoi ? Donc même quand on clique sur un article avec une photo de chaton trop chou pour se changer les idées, eh ben la mort revient, la bave aux lèvres pour nous rappeler qu'on n'est pas là pour déconner. Donc oui, en Suisse, grâce à notre aéroport international, la rage peut faire son comeback à tout moment. Comment ? Eh bien sous la forme d'un joli petit chaton ou d'un chiot trop chou trouvé sur une plage en Thaïlande. C'est pas moi qui le dis, c'est le vétérinaire cantonal. Les gens, ils font rien qu'à ramener des chiens trop choux de Thaïlande. Et ce même vétérinaire cantonal rajoute qu'il a besoin de la participation et de la responsabilité de toute la population pour ne pas laisser la rage entrer dans nos contrées. Et moi, je me connais. Clairement, devant un chiot trop chou sur une plage en Thaïlande, bah je peux pas faire autrement que de l'embarquer avec moi. Et si je dis ça, c'est pas pour rien, c'est parce qu'une fois dans ma vie, oui, j'ai ramené un chiot de Thaïlande. Et je sais pas d'où il tient cet exemple de rage, le vétérinaire cantonal, mais c'est pas possible de ramener un chien de Thaïlande en prenant un avion sans passer par la case double vaccination. Je le sais, ça m'a coûté si cher que j'ai dû vendre toutes mes affaires, ma montre, mes fringues à Bangkok et que j'ai dû débarquer en tongs sous la neige en plein mois de décembre à Cointrin avec mon chien au bout d'une ficelle, parce que ouais, j'avais dû aussi vendre mes chaussures, donc même plus un rond pour m'acheter une laisse. Donc moi, je veux bien faire un effort hein, pour faire reculer la rage, mais il faut aussi souligner quand les gens responsables comme moi le sont, merde. D'ailleurs, je vais tout de suite demander son carnet de vaccination à Greg.
3: Moi, je suis vacciné contre absolument tout.
0: Absolument tout.
3: Dis un truc.
0: La rage ?
3: Je suis vacciné. Facile.
0: Voilà. On va voir si notre invité est vacciné contre la rage. En tout cas, il a de quoi se blesser. J'en dis pas plus.
3: J'espère
0: pour
3: le
0: moment.
3: Contre le tétanos, en tout cas.
0: Ouais. Oui, contre le tétanos, il est obligé d'être vacciné. On verra ça dans 3 minutes. On va dire bonjour à Jessica Ammar.
4: Bonjour, bonjour.
0: Bah voilà, ok. Bonjour, bonjour, bonjour. Tu sais chanter aussi comme ça ?
3: Non.
0: Moi non plus. Donc on va la laisser. C'est sa première émission aujourd'hui à Jess.
3: De sa vie.
0: Ouais. Mathieu Jaton. Rien à voir. Mathieu Jaton, il est déjà venu il y a quelques semaines. Ce sera un autre Mathieu qu'on va.
3: Ça va être long.
0: Qu'on va accueillir aujourd'hui. Ce sera aussi sa première émission. À tout

0: to Love, Jordan, Rakai et Tom McFarland. Dans la vie, vous le savez, il y a des lanceurs d'alerte, il y a des lanceurs de mode, il y a même des lanceurs de rumeurs, mais il y a aussi tout simplement des lanceurs de trucs. C'est donc un lanceur de trucs qu'on reçoit aujourd'hui, alias Mathieu Bolomet. Bonjour et bienvenue.
1: Bonjour Valérie, bonjour Greg.
0: C'est vraiment ton blast, t'es un lanceur de trucs.
1: Ouais, c'est tout à fait ça.
0: Voilà. Alors avant d'aller plus loin, on va se calmer immédiatement. Je te présente Greg Lerèche ici,
2: ciao.
0: Qui va faire ton portrait et tu pourras réagir juste après le portrait.
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5: Oh la vie, c'est compliqué. Des fois c'est, je sais pas. Il y a juste... je pensais à... Ouais. Bah, j'aurais voulu lui dire... Oh, je m'en veux un peu. Puis en fait, j'y peux quoi, moi. Bah, c'est quoi, ça, là, par terre? Il est rigolo, ce caillou. J'ai lancé tellement loin. Oh, la vie. Bon, ça va, en fait. Mathieu Bolomet, vous êtes un héritier. Pas dans le genre héritier d'une fortune familiale, quoique au fait de j'en sais rien. Et peut-être un empire Bolomet inscrit dans le canton de Vaud où l'on parle de des valeurs de terribles. Et où on entend toutes ses hypothèques. Et il me moque, Boulias. Lui, c'était un solide. Bref, on sait jamais. Mais ça change rien au fait que vous êtes un héritier, mais culturel. Parce que vous perpétuez une passion humaine multimillénaire. Lancer des trucs sur des machins. Et vous mélangez ça avec une autre passion humaine, mais un peu plus récente, un compte Instagram. Lancer des trucs. Alors, vous lancez plus des fléchettes que d'autres trucs, ça veut dire que vous lancez des trucs, mais précisément sur un machin, dans le but de diminuer un score prédéfini, 301 si on est au bistrot et qu'il y a deux types balèzes avec des coupes mulets qui attendent pour jouer après nous, ou 501 si c'est nous les types balèzes avec des coupes mulets. Et puis là, on lance des fléchettes sur une cible numérotée, en faisant croire que ce triple 20 était exactement ce qu'on visait, et on fait des soustractions en calcul mental niveau deuxième primaire en buvant des binges. Alors, 501, moins 20, moins 7, moins 18, la panique. Et au-delà du fait, alors que certains en ont fait un sport, qu'il y a de la technique des arbitres, des entraînements, des coachs, ça se résume quand même à tirer des trucs sur des machins. Non, tu peux pas résumer comme ça. Je résume pas, je fais de la sociologie. Là, dans le papier, je voulais citer Pierre Bourdieu, mais il a étonnamment rien écrit sur lancer des trucs. L'oppression systémique des principes de classe, là, alors le type se lâche, mais lancer des trucs, rien que de quel feignasse, ce Pierre Bourdieu. Et pourtant, l'humain est clairement programmé. C'est impossible de s'en empêcher. Dès qu'on a un truc dans la main, on doit le lancer. Donc on choisit de pas lancer. Et si ça, c'est pas des comportements induits par la classe dominante, hein, bon Dieu ! Alors, Mathieu, vous lancez un peu de tout. Avec pédagogie, une forme toute vaudoise, un peu d'espièglerie, comme ça, mais sociologiquement. Vous répétez ce geste conditionné de lancer, de débarrasser, vous voyez, d'éloigner de soi-même quelque chose. Qu'est-ce qui fait tant de bien dans ce geste libérateur de lancer? C'est depuis toujours une activité qui nous permet de ne plus penser à nos traumas, au fait qu'on va tous mourir et que la vie n'a aucun sens. Mathieu! On lance nos traumas pour survivre. Et c'est jouissif. Bim! C'est Bourdieu, fourré dans Jung, recouvert de rosettes pelletées, serviette chaude. Alors bon, on les entend, les critiques, là, les jaloux. Mais bien sûr, Mathieu, vous allez pas sauver le monde ou marcher sur la lune en balançant des pelleux. Et vous savez quoi? Eh ben, on s'en fout. On fait ce qu'on sait faire. Et on est de toute façon tellement peu à aller sur la lune et beaucoup à se transformer en catapulte dès qu'on en a l'occasion. Alors, à n'importe quelle période horrible de l'humanité, il y a toujours, quelque part, deux potes en train de lancer des trucs en visant des machins, juste pour passer le temps et kiffer son déni. C'est ça, le vrai génie humain. Alors vous, Mathieu, vous vous inscrivez dans cette droite ligne de lanceur intemporel, gardien du déni sacré. Sans prétention, sans chichi, vous lancez des caclons, des boîtes à vitesse, des gros cailloux, une chier de fléchettes. Bref, vous lancez des trucs. Bravo pour ça.
0: Oui, bravo. Alors, t'es content de ce portrait?
1: Ouais, c'est super. C'est très très bien résumé. Et puis quand tu disais que il y avait une complexité à aller chercher. Non, justement, c'est ça qui est magnifique avec les sports de lancer, c'est que c'est ridiculement simple et on s'éclate et on peut tous le faire ensemble et c'est chouette.
0: Cela dit, tu viens de dire qu'il n'irait pas sur la Lune, mais franchement, sur la Lune, il y a quoi d'autre à faire que de jeter des cailloux?
5: Bah oui, pour voir comment... Mais je pense qu'ils ont dû faire ça, tu vois.
0: Ouais, bon, ouais, si ça vous a titillé, restez avec nous. On va rentrer plus en détail dans la vie passionnante de Mathieu Bolomel, lanceur de trucs, mais pas que.

0: Et ben voilà, j'étais en train de parler avec notre invité, je me suis oubliée. Alors Mathieu Bollemet est avec nous, on vient de le voir dans ton portrait, tu es un lanceur de trucs. Et comme tu lances des trucs, ben, tu as lancé une page Insta qui s'appelle Lancer des trucs. Donc jusque là, aucune publicité mensongère, tu es cohérent. Mais quand on gratte un peu, on se rend compte que tu es surtout un joueur de fléchettes, non?
1: Alors de base, non. De base, de base, je fais de la lutte suisse depuis 2019. La lutte suisse m'a amené au lancer de pierre et le lancer de pierre m'a amené à lancer des trucs, notamment des caclons. Et finalement, quand j'ai lancé cette page Insta, c'était lancer des trucs, je voulais pas me fermer. Je me suis dit, si je lance des caclons, Dieu sait ce que je vais lancer demain. Et je me suis découvert une passion pour les fléchettes. C'était pas si incohérent, donc tout est sur la même page.
0: Mais... Ah, mais donc t'es lutteur à la culotte.
1: Exactement, ouais.
0: Il te fait pas peur, là, par exemple, Greg de Matisse?
1: Ah, c'est un sacré morceau. Je pense qu'il pourrait venir s'entraîner avec nous.
2: Bagarre.
0: Bon, alors après, il y avait un indice hein, sur ta page. C'est écrit lanceur de trucs allant de 22 grammes à 45 kilos. 22 grammes, c'est quoi? C'est le poids d'une fléchette, c'est
1: ouais,
0: ça?
1: Ouais, c'est à peu près le poids d'une fléchette. Du moins, c'est le poids de celle que j'utilise, ouais.
0: Ok, 22. Plus elles sont lourdes, plus c'est précis ou c'est le contraire?
1: Non, je pense que c'est plutôt une sensibilité personnelle. Il y en a qui jouent avec des 25, 26, 28, des fois 32 grammes pour les...
0: Ah oui, toi, t'es petit joueur, 22,
1: ouais,
0: quoi.
1: Ouais, c'est ça.
0: Ah, bah alors, il est où le lutteur?
1: Ouais, puis 22 à 45 kilos, c'était beaucoup plus rigolo que 32
0: oui.
1: à 45.
0: Oui, c'est 22 grammes à 45 kilos. Mathieu, tu es l'ambassadeur autoproclamé de Suisse romande des lanceurs de trucs. Est-ce que ce titre te permet de voyager à l'étranger? Est-ce que t'as des homologues qui lancent des trucs partout ailleurs?
1: Alors, ça va peut-être faire grincer des dents, mais j'aime pas voyager. Je suis très très heureux, j'ai la chance inouïe de m'être toujours senti parfaitement au bon endroit, au bon moment, dans notre beau pays. Et j'ai aucun appel au voyage, donc peut-être que j'ai des privilèges insoupçonnés.
0: T'as peur de l'avion, c'est ça?
1: Ah, j'aime pas trop l'avion, mais même en voiture, hein, je suis pas très à l'aise en voyage.
0: Mais donc, pardon?
3: Est-ce que si du coup on t'invite en Écosse pour aller lancer des troncs, tu fais quoi? Tu vas pas?
1: Ah, c'est une terrible question à laquelle je décide de ne pas répondre.
3: Tu m'appelles?
1: Invitez-moi. Non, mais peut-être que je ferai l'effort, c'est vrai.
0: Mais c'est quoi? C'est une peur de l'étranger?
1: Non, de l'étranger, non, mais je suis pas à l'aise. Je me sens bien ici et c'est vrai que comme j'ai un espèce de cerveau un peu hyperactif qui part tout le temps dans tous les sens, d'avoir un ancrage géographique où je me sens en sécurité, ça me fait beaucoup de bien. Je suis un peu toqué peut-être.
0: D'accord, oui, bah écoute, voilà, après. T'habites à Gland, c'est joli Gland.
3: C'est mieux que la drogue.
0: Bon, moi je suis assez déçue, tu ne lances rien au-delà de 45 kilos, ça veut dire que tu pourrais pas me lancer.
1: Pas encore.
0: Mais ça veut dire que tu t'y prépares.
1: Ouais, la fameuse pierre d'Unspunen qui fait 83,5 kilos, c'est un peu l'objectif de tout bon lanceur de trucs et surtout de pierre. Et un jour, j'aimerais bien, je travaille à me qualifier pour la fédérale à Thun en 2028.
0: Donc tu iras quand même jusqu'à Thun.
1: Oui.
0: Tant que c'est en Suisse, ça va, c'est tu ça. Voyages.
1: C'est ça, exactement.
3: Comment ça se passe pour s'inscrire à cette fête fédérale? Dans le sens, tout le monde lance la même pierre ou est-ce qu'il y a plusieurs pierres? Il y a Unspunen, mais il y a peut-être d'autres pierres ailleurs ou...
1: Alors le lancer de pierre traditionnel suisse, il y a tout un tas de pierres différentes qui vont en gros de 20 à 90 kilos. Pour la fête fédérale, j'ai appris récemment qu'en fait c'est une journée de qualification. Donc on peut faire des super résultats toute la saison. Si on se plante le jour des qualifs, c'est foutu, on va pas à la fédérale quoi. Donc voilà comment ça marche. Mais c'est tout le monde avec la même pierre.
3: Donc il y a des types en Suisse allemande qui se promènent puis qui font ouais, ça c'est une super pierre. Ouais, elle est bien. Prends cette pierre, Hans. C'est dingue.
0: Bon, alors on est d'accord que cette page, c'est avant tout un produit d'appel pour qu'on s'intéresse aux fléchettes ou pas du tout?
1: Mais même pas tellement. Moi, bon, j'avais envie de partager ce que j'aime faire. Il se trouve que les fléchettes, elles ont pris beaucoup de place récemment parce que j'adore ce jeu, il est vraiment trop cool. Je suis arrivé à Gland, je connaissais personne à part ma copine et un ami. Et je me suis fait un cercle social en 2 semaines, quoi. Et on est en train de monter un club maintenant là-bas.
0: Le club de fléchettes de Gland.
1: Exactement.
3: Le CFG,
0: le club de fléchettes de Gland. Non, mais c'est vrai que c'est un bon moyen de socialiser les fléchettes, enfin les bistrots. Enfin, il y a quand même ça dans. Quand tu es dans un bistrot qui a un jeu de fléchettes, t'es obligé un petit peu de te mélanger.
1: Ouais, bah c'est ça. La première fois, j'étais voir un ami qui faisait du service dans un pub. Il m'a pris par le bras, il m'a dit viens, on va jouer. Et on est allé devant la cible. Il a tapé sur l'épaule d'un mec. Il a dit on joue à la prochaine. Et puis voilà, j'ai commencé comme ça en fait. Et c'est tellement facile. Tout le monde, on joue contre les autres évidemment, mais on joue surtout contre soi-même. On a besoin de descendre notre propre score. On joue notre propre partition. Et donc. On n'est jamais fâché contre notre adversaire, on est fâché contre nous-mêmes, on se donne volontiers des conseils, il y a un truc qui se passe qui fait que c'est vraiment profondément un liant, quoi. C'est super, super chouette.
0: Bon, on va revenir sur ta carrière quand même de fléchette parce qu'il y a, enfin, tu dis voilà, ouais, je fais ça comme ça à côté, mais bon, on va voir dans quelques instants que c'est un peu plus sérieux que ça, hein. Mathieu Bollemet est avec nous, c'est le lanceur de trucs.
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0: MB, Mathieu Bolomet. Voilà, on est toujours avec Mathieu Bolomet, lanceur de trucs. Alors, comment tu choisis tes objets? Donc, sur ta page, on te voit lancer un caclon, par exemple, ou une boîte de vitesse. Donc, déjà, merci, parce que moi, je savais pas à quoi ça ressemblait, une boîte de vitesse à l'extérieur de la voiture. Donc, c'est quoi qui fait un bon objet à lancer?
1: C'est le poids. Il faut que ce soit un poids qui convienne à peu près à tout le monde, mais qui soit quand même un petit peu un défi. L'idée, c'est de rassembler tout le monde autour d'un défi, d'un challenge. Donc, c'est vrai que 30, 35 kilos, c'est bien. Après, ça devient plus clivant. Il va falloir avoir des gens qui ont l'habitude de lancer, quoi. Et après, on peut vraiment... Je pense qu'un bon objet à lancer, c'est un objet qui est en lien avec l'événement dans lequel on se trouve. Le caclon que tu citais, c'était la fête, le mondial de la fondue à Tartonien. La boîte de vitesse, c'était American Backstage à Gland, qui est un festival de voitures américaines. Donc finalement, on prend un sujet, on trouve un truc à lancer qui est un peu en rapport, et puis on met tout le monde autour d'un bac à sable.
0: Donc si tu vas dans un festival d'impro, tu dois lancer Greg Leresch.
2: 45 kilos, moi.
0: Ah, moi, tu vois, j'étais sûr que t'étais un peu dans la bagnole, en me disant, bon, bah voilà, il a des vieux machins. Non, pas du tout, c'est dans l'immobilier.
1: Pas tellement, ouais, exactement.
0: Et lancer un appart, c'est quand même.
1: Ça commence un peu. Lancer des briques, j'imagine.
0: Est-ce qu'il t'arrive de lancer des trucs normaux, comme par exemple un frisbee, un boomerang ou une balle?
1: Ouais, je pense que le truc le plus normal que je lance, c'est les fléchettes, finalement.
0: C'est les fléchettes. Lanceur de trucs, c'est intéressant parce que tu pourrais être récupéré politiquement par un parti, hein, par exemple par le PLR, et puis lancer des vélos, hein, ou par les Verts, puis lancer des voitures, mais c'est plus lourd. T'as déjà été approché pour ce genre d'happening?
1: Pas du tout, non. Non.
0: J'ai encore pas encore compris le début.
1: Ouais, ça continue comme ça, c'est bien. L'idée aussi, c'est moi ce que j'aime vraiment dans les sports de lancer, c'est qu'il y a cette simplicité qui fait qu'on peut mettre tout le monde autour. Et c'est pas l'endroit pour passer un message plus qu'un autre, quoi. On rigole surtout.
0: Voilà. Tu as des rêves de trucs à lancer, par exemple un lingot d'or?
1: Un lingot
0: d'or.
1: Franchement.
2: C'est pas lourd, un lingot d'or.
0: Non, mais c'est assez classe.
1: Ah, si j'ai l'opportunité d'avoir un lingot d'or entre les mains, je pense pas que je chercherai à l'éloigner de moi comme mes traumas et ma peur de la mort, tu vois.
0: Ok, pas folle la gueule.
2: Est-ce que la pétanque, c'est un sport de lancer?
1: Ouais, je pense qu'on peut considérer que c'est un sport de lancer.
0: C'est pas le même geste. Ouais, toi, tu fais sans élan, hein.
1: Alors, ouais, sans élan, j'aime bien. Après, il y en a qui sont avec élan. La pierre d'une Spoonen, par exemple, c'est avec élan. J'ai eu fait des lancers avec élan, mais celle que je préfère, qui m'amuse le plus comme pierre,

0: À lancer, c'est la 40 kilos à une main sans élan, qui est vraiment très satisfaisante, je trouve. Mais
1: et le curling, sans patinoire, juste la paire du curling. Il y a une poignée, c'est super.
0: J'y ai pensé. J'ai un ami, Valentin Tanner, qui jouait beaucoup au curling, qui a fait les Jeux Olympiques d'ailleurs. Bravo à lui. Et qui m'avait tendu la perche une fois, qui m'a dit, ah, mais qu'est-ce que tu penses d'une paire de curling? Puis c'est à peu près 20 kilos, je crois. Donc, ça en fait un défi intéressant.
2: Tu l'as prise, tu l'as balancée, t'as fait un trou dans la glace, tout le monde s'est noyé.
1: C'est quoi que t'as envie de lancer vraiment?
0: Ah, c'est une bonne question, franchement. Mais tout est possible, ça qui est fantastique.
1: Ici, là, par exemple, dans ce studio, là autour de toi.
0: Alors là, autour de moi, je sais pas, mais j'aimerais tendre une perche à Infomaniac. Je trouve qu'on a un sujet sur la souveraineté numérique qui met beaucoup en avant et un petit concours de lancer de serveurs usagés avec eux. Ah. Ça m'intéresserait beaucoup de lancer ça.
2: Lancer des baies de stockage. Parce qu'il y a un truc aussi de comment est-ce que tu peux les attraper. Oui. Tu vois, parce qu'il y a des choses qui sont très grosses mais qui sont
1: là,
2: pas lourdes.
1: C'est là où ton passé de lutteur à la culotte.
0: Ça pourrait servir. Est-ce qu'on pourrait mettre une culotte à un serveur pour le lancer?
1: Pourquoi pas? Lancer des trucs, ça demande un certain physique. Hein. D'ailleurs, tu t'entraînes à la salle de gym, alors que lancer des fléchettes, bon, bah là, on n'est pas dans une question de force, mais plutôt de précision. Est-ce qu'un bon lanceur de fléchettes a un physique de sportif?
0: Je pense que tout le monde peut bien lancer des fléchettes, ça qui est fantastique. Mais effectivement, si on regarde ce qui se passe à la télé, on voit que la plupart, ils sont pas forcément, c'est pas forcément des athlètes.
1: Non.
2: C'est même pas du tout des athlètes.
0: On a 2-3 exemples quand même, hein, mais c'est vrai que c'est moins exigeant physiquement peut-être, ouais.
2: Bah surtout c'est que t'es beaucoup au pub.
1: Oui.
2: Donc c'est ça qui est exigeant.
1: Bon, jouer aux fléchettes, c'est aussi beaucoup de calcul mental. Et je crois que tu as mis au point un calculateur sur ton site internet, donc lancerdestrucs.ch.
0: Ouais. Exactement. Ouais.
1: Tu nous expliques un peu?
0: Ouais, le calcul mental, c'est vraiment un sujet, hein, pour toutes les personnes qui commencent. Même moi, je suis une catastrophe. Je suis vraiment une galère avec ça. Et donc, je me suis dit, comment je pourrais trouver une solution pour me rendre la vie plus facile? Donc, effectivement, j'ai fait un petit calculateur de points qui tient dans ma poche, que je peux utiliser quand je vais en tournoi et que je suis obligé de me retrouver devant le tableau blanc. Une grosse goutte de sueur sur le front.
2: Parce qu'en tournoi, t'as pas quelqu'un qui compte les points à ta place, t'as pas un arbitre ou
0: c'est
2: en mode fair play un peu.
0: C'est ça, c'est le perdant du match d'avant qui score pour le match d'après.
2: Ah ouais, tu vois, il y a quand même une petite punition quand t'as perdu. T'as quand même pas envie de perdre.
0: Ouais, c'est ça.
1: Il y a aussi des lanceurs de défis sur ton application, toujours aux fléchettes. Tu nous expliques comment ça marche?
0: Ouais, l'idée c'était de créer un petit jeu pour s'entraîner. Donc il propose une case à viser, par exemple triple 18 avec 9 vies. On lance 9 fléchettes. On regarde le nombre qu'on a réussi à mettre dans le triple 18. J'ai fait aussi un petit jeu de calcul justement de mental pour m'entraîner, un peu spécialisé pour les fléchettes. Donc par exemple, ça nous dit voilà les 3 fléchettes qui ont été lancées, ça fait combien, etc. Ou combien il reste pour terminer. Donc l'idée c'était de développer des petits jeux pour m'aider en fait dans ma pratique à moi. Puis je les mets à dispo parce que finalement j'imagine que je suis pas tout seul à galérer avec tout ça.
2: Est-ce qu'il y a des trick shots aux fléchettes comme il y a au billard, tu vois, des je sais pas, tu te mets derrière un paravent, tu tires à 25 mètres, des trick shots un peu?
0: Ouais, je suis tombé dans un tunnel sur TikTok avec des mecs qui mettent la fléchette dans la bouche et qui la soufflent contre la cible et qui essayent de finir la partie comme ça.
1: Oh!
0: Je manque d'entraînement.
1: Ouais, voilà. Bon, après, moi, j'ai découvert aujourd'hui que le PDC, c'est pas juste le Parti démocrate chrétien, c'est la Professional Darts Corporation. Et on peut gagner jusqu'à 500 000 livres sterling si on gagne le championnat du monde. C'est ton rêve de vivre de la fléchette?
0: Non.
1: Pas
0: non,
1: du
0: non,
1: tout.
0: Non, non, mais le
1: sport, là, c'est comme des sommes folles.
0: Ouais, c'est des sommes folles, ouais. Mais, bref. Évidemment, comme tout le monde, j'imagine, ça nous est arrivé de nous coucher le soir en s'imaginant être un sportif d'élite. Puis c'est vrai que les fléchettes, il n'y a aucune barrière d'âge. Donc finalement, je pourrais très bien arriver à 50 ans. Après, je pense pas que ce soit un objectif.
1: Mais c'est la différence. Tu peux pas devenir footballeur professionnel, mais peut-être...
0: Peut-être, qui sait.
2: Parce que s'il y a des championnats du monde, il y a des qualifs. Tu vois, comme t'es suisse, il n'y a pas beaucoup peut-être de
1: c'est
2: lanceurs.
1: Surtout, ouais, en Angleterre.
2: Moi, j'ai joué au rugby, j'ai fait partie de l'équipe suisse parce qu'on n'est pas beaucoup et qu'on est un peu nul. Et donc, j'étais nul parmi... Bon, ils sont très forts maintenant. Maintenant, ils sont... À l'époque, on n'était pas si forts. Donc, peut-être tu peux faire partie de l'équipe suisse de fléchettes, aller jouer, faire un petit truc d'intro.
0: Ouais, peut-être. Il y a un Suisse qui évolue en PDC, qui s'appelle Stéphane Belmont, c'est un Suisse-Allemand. Nous, on va...
2: Stéphane Belmont, Suisse-Allemand.
1: Ah, non. Oui,
2: il
1: non.
2: évolue en PDC. Voilà. Quoi? C'est très drôle.
1: Fléchette PDC, voilà.
2: Oh, grosse fléchette de gland.
1: Bon, alors, tu as vu, Mathieu Bollemey, notre studio Couleur 3, tu fais partie des rares personnes qui ont déjà visité ce studio. Et là, je sais pas, c'était prémonitoire, il y a genre une trentaine de cibles de fléchettes. sur le mur, tu vois.
0: Ouais, je vois. Mais je les vois depuis tout à l'heure. C'est vrai qu'il y a
1: ça
0: un espèce
1: démange.
0: D'appel.
2: C'est chaud, hein.
1: On du coup, je t'ai demandé de venir avec tes fléchettes. Donc, on va s'écouter un petit morceau. Puis après, tu vas nous décorer ce mur, non.
0: Ça marche.
1: Allez.
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0: 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D'ailleurs, nous non plus, il n'y a jamais eu autant de monde dans régie que pour cette interview. Comme quoi, lancer des trucs, c'est fédérateur. Mathieu, on va te faire un petit blind test. Alors, tout à l'heure, avec Greg, on s'est enregistré sur le pré derrière. Il a lancé des trucs. Tu dois deviner ce qu'il a lancé. Premier son.
1: Alors là, il y a un bruit de verre, ça c'est sûr. Est-ce que ce serait pas une bonne bouteille de bière ?
0: C'était un vase, mais je te la donne. Franchement, c'est pareil. Attention, c'est plus petit comme objet.
1: Alors, ça, on pourrait tomber dans le piège de la clé, mais je pense que c'est plutôt une clé imbus ou un truc du style... Une cuillère.
0: Une cuillère, tout simplement, okay. Une petite cuillère. Attention.
1: Ah bah ça c'est la casserole, non?
0: C'est une guitare.
1: Guitare, ah ouais.
0: Ça c'était une guitare. Là c'est plus lourd. Vas-y.
1: Ah, ça c'est le lancer de Greg, le fameux, c'est ça?
0: C'est un homme, oui, effectivement. Un autre?
1: Une très très grosse fléchette.
0: Un couteau, voilà, je te la donne, c'est un couteau. Là c'est vivant.
1: Alors, j'étais parti sur un chat, mais pourquoi il y a une vache dans l'histoire?
0: C'est un mouton. Il va trop dans les pubs. Hein.
2: Qu'on lance dans quelque chose. Quand même.
0: Ça, c'est beaucoup plus lourd. Qu'est-ce qu'on lance?
1: Un piano.
0: Oui. Ça, faut pas le faire, mais bon.
1: Le bébé.
0: C'est un bébé, voilà, on ne lance pas des bébés à la maison, évidemment, dans une piscine, mais pas...
2: Mais même dans une piscine, grosso modo, évitons...
0: Il y a les bébés nageurs, t'as jamais vu les vidéos des bébés nageurs, ils les jettent à l'eau.
2: Le problème, c'est pas qu'ils nagent, le problème, c'est qu'il ne faut pas les lancer, quoi.
0: Allez, celui-là, je l'aime bien, parce que moi, je le fais souvent. C'est pas évident. Mais là, comme ça, je viens de lancer une machine de 60.
2: Une machine de blanc.
0: Une machine à laver, ouais. Elle est le dernier. Ici, ici,
1: c'est moi. Le chanteur.
0: Ouais, on a lancé Pascal.
2: Spécifique, on a lancé quelqu'un de spécifique.
0: T'aurais pu lancer Patrick Bruel, c'était. Ouais, c'était plus. Bon, maintenant, tu te lèves, okay. Tu prends ces fléchettes. Alors, malheureusement, ça sera pas filmé, mais c'est juste pour notre petit kiff à nous. Parce qu'effectivement, les studios de Couleur 3 sont décorés d'un mur intégral de cibles, de fléchettes. Donc, puisqu'on a un champion de la fléchette, eh bien, on y va, quoi. Le truc, c'est d'au moins toucher une cible, quoi.
2: Bah, tu me le mets à 3,50 mètres de la cible, jambe droite en avant, concentré, il regarde droit devant lui. Voilà, c'est un 8, bien précis. Il est très précis, fléchette jaune, c'est les couleurs de fléchette habituelles. Il a changé en 2007. Et voilà, un centre, là.
0: On lève la musique, qu'on entende. Encore.
2: Qu'on aime vraiment beaucoup. Il se va pour un deuxième tour. On est sur un 7-8-9. On cherche le point rouge. Mathieu Bellamy, beaucoup de pression, mais chez ce garçon qui a une maîtrise excellente. Ouais, la fléchette qui tombe, là, c'est une double chaussette. toujours pas de centre rouge. Nous sommes là depuis bientôt 4h30. Et Mathieu Bellamy a lancé 760 fléchettes en tentant d'atteindre
0: le feu
2: rouge.
0: Plus haut.
2: On passe sur les cibles du tiers de hauteur. Il est grand. Ouais, un 3, c'est plus compliqué, là, tout de suite. La hauteur. Oh là là, on est dans le centre, là. C'est absolument magnifique.
0: Ouais, enlève rien, on va faire une photo quand même qu'on mettra sur les réseaux pour voir que c'est pas du pipeau, tu sais, fisé.
2: On se retrouve la semaine prochaine pour lancer des boules de bowling. 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

0: trucs, la page Insta lanceur de trucs, enfin lancer des trucs, le site internet lancerdestrucs.ch. Merci Mathieu Bolomet.
1: Bah merci beaucoup pour l'accueil, c'était super.
0: Et bonne route pour la suite.
1: Merci beaucoup.
0: Allez, on lance un disque.

0: J'étais étudiant en médecine et j'avais des pulsions, j'avais envie de me masturber et je ne sais pas ce qui m'était arrivé dans mon enfance ou dans mon adolescence, mais je croyais qu'il fallait pas le faire et je ne pouvais pas m'empêcher de le faire. À chaque fois, c'était une lutte et à chaque fois que je succombais, c'est-à-dire que je me masturbais, j'avais un sentiment épouvantable. Et ce sentiment épouvantable se concrétisait par des migraines, j'avais mal à la tête, ce qui m'empêchait d'étudier correctement. Alors c'était l'enfer. C'était une lutte continuelle, puis alors je bouffais de l'aspirine et des médicaments qui me faisaient mal à l'estomac, enfin j'en sortais pas. Et je nageais comme ça dans la honte sans en parler à personne, enfin jamais. Hein. J'avais été voir un ophtalmologiste pour mes migraines, il m'avait donné des lunettes, j'ai même porté des lunettes pendant cette période. Des lunettes très compliquées parce qu'on trouvait pas grand chose, on comprenait pas que j'étais en mal à la tête. Et je ne disais pas que je me masturbais, j'en avais honte.
1: Et quand vous succombiez, ça se passait comment alors?
0: Ah non, mais la masturbation se passait. Ça passait bien, c'était pas le problème, c'était après. J'aurais voulu pas le faire, j'aurais voulu être un homme suffisamment fort pour ne pas le faire. Alors c'était évidemment un combat absurde. Hein. Je suis devenu sexologue lorsqu'un jour un médecin hollandais, le docteur M. de Boas, m'a dit « Mais ça fait des années que les Hollandais se masturbent sans culpabilité, sans honte. Ils sont fiers, ils trouvent que c'est normal. J'en revenais pas. »
2: C'était mieux avant ?

0: Junior, senior, et tout de suite le jeu des trois erreurs.
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0: Une scène de film traficotée, trois erreurs se sont glissées à l'intérieur. Vous écrivez à lesbrascassés@couleur3.ch la liste de vos trois erreurs après avoir écouté évidemment la scène.
5: Ce que je veux vous dire, c'est que si vous dites à tout le monde que je fais le tapin, alors pourquoi vous ne laissez pas y aller avec mes fringues,
6: hein? Pourquoi?
5: C'est vrai, comme ça quand un plouc du genre de votre stuquet vient m'aborder, je sais quoi faire, je suis prête.
7: Et ce rigolo qui classe des dossiers toute la journée, il voudrait me prendre presque la moitié de mon indemnité.
8: Je suis désolé, je suis vraiment très en colère contre stuquet d'avoir dit ça et d'avoir fait ça. Mais c'est mon avocat et je le connais depuis 10 ans. Vous croyez dur comme fer que vous étiez une sorte d'espionne, il est un peu parano.
5: Vous vous prenez pour mon Marc? Vous croyez que vous allez me passer comme ça à vos amis? Je ne suis pas un jouet.
8: Mais non, vous n'êtes pas mon jouet, je le sais. Viviane, Viviane, je vous parle. Venez ici.
7: C'est ma faute. Je pensais que ça prendrait moins de temps.
8: Ça m'ennuie de vous le faire remarquer, mais vous êtes une pute. C'est la vérité et vous êtes mon employé.
5: Je ne vous appartiens pas. C'est moi qui décide. Je dis qui, je dis quand, je décide tout.
8: Je refuse de passer 3 jours à me disputer avec vous. J'ai dit que j'étais désolé et je le pensais. Un point, c'est tout.
7: Je veux être une bonne mère, être en accord avec la société.
8: Comme si vous aviez une cour d'admirateurs pendue à vos pieds.
5: J'avais jamais eu l'impression d'être de la merde, maintenant c'est fait et c'est grâce à vous.
0: Mais non, vous allez les trouver, vous n'êtes pas de la merde. lesbrascassés@couleur3.ch un petit peu tricky comme hier, quoi. Mais bon, ouais. moi j'en ai deux, ouais. Comme ça, sur une première écoute, on verra. À tout de suite.
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0: PPG, voilà. Nous allons maintenant nous calmer avec un flash info et après, on recommence.
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2: 17h. Pierre-Étienne Joie.
3: Du football pour commencer. Le FC Sion affronte Lugano cet après-midi en Super League. Le coup d'envoi a été donné il y a une demi-heure. Vous êtes au stade de Tourbillon, Stéphane Trisconi. Est-ce que les Valaisans sont bien partis pour signer un sixième succès d'affilée?
4: Eh bien écoutez, je vous dirais oui et non, parce que pour l'instant, il y a 0-0. Pas beaucoup de faits marquants à signaler durant cette première demi-heure de jeu. Un tir, celui de Kergic, le capitaine luganais en direction des buts valaisans, Merachopi qui a pu s'interposer. Côté valaisan, aucune occasion pour l'instant. Le FC Sion qui reste sur 5 victoires, qui n'a plus perdu depuis 9 matchs, qui n'a plus encaissé de buts depuis le 21 mars. Mais plus important que les statistiques, c'est l'enjeu aujourd'hui. C'est la troisième place du classement qui se joue, place directement qualificative pour la Coupe d'Europe. Du coup, il y a un peu de tension, un peu de nervosité et deux équipes qui peinent à se livrer, à prendre de risques. Et donc, après 31 minutes à Tourbillon, toujours pas de but. Le FC Sion n'est pas mal embarqué, mais le FC Sion ne fait pas la différence sur sa pelouse. 0-0.
3: Stéphane Trisconi en direct de Tourbillon, merci. Le président Xi Jinping a émis une sévère mise en garde à l'adresse de son homologue Donald Trump sur le risque de conflit au sujet de Taïwan. Et ce, dès l'ouverture d'un sommet entre les deux chefs d'État placés sous le signe de multiples tensions bilatérales et internationales. Sur un mode plus conciliant, la Maison-Blanche a fait état d'une convergence de vues sur la nécessité que le détroit d'Ormuz reste ouvert. Le conflit au Moyen-Orient et Taïwan font partie des nombreux sujets de discorde sous-tendant des discussions tenues jusqu'à demain par les dirigeants des deux puissances rivales. La Russie se moque ouvertement des efforts diplomatiques en cours pour ramener la paix en Ukraine. Les mots de la présidente de la Commission européenne, Ursula von der Leyen. Elle dénonce une nouvelle attaque massive russe qui a fait au moins 5 morts. Encore une nuit de mort et de destruction, a-t-elle déploré. La présidente de la Commission européenne a également rappelé que l'Union s'apprêtait à verser la première tranche du prêt de 90 milliards d'euros qu'elle a accordé à l'Ukraine, en grande partie pour financer son effort de guerre. Le ministre britannique de la Santé, Wes Streeting, a démissionné, pressenti comme concurrent de Keir Starmer à la direction du Parti travailliste à Downing Street. Il a annoncé sa démission du gouvernement, faisant grandir la menace sur l'avenir du Premier ministre. Depuis plusieurs jours, le chef du gouvernement lutte pour sa survie après des élections locales aux résultats désastreux pour le Labour à la suite de nombreuses polémiques qu'il avait déjà fragilisées. Cuba est confronté à une nouvelle panne électrique massive dans l'est du pays, soumis à un blocus énergétique de Washington. Les habitants ne cachent plus leur exaspération face aux interminables délestages. La situation a poussé le gouvernement à accepter d'examiner une proposition d'aide américaine de 100 millions de dollars. Foot et musique, le boys band sud-coréen de K-pop BTS et les mégastars américaines Madonna et colombienne Shakira se produiront sur la plus grande scène du monde lors d'un show historique. Ce sera lors de la mi-temps de la finale du mondial, le 19 juillet, près de New York, a annoncé la FIFA. Ce spectacle à l'américaine se tiendra devant des centaines de millions de téléspectateurs. La météo, elle est pluvieuse et fraîche ce soir encore. Des orages par endroits, du vent aussi. Demain, même type de temps, 5 degrés le matin jusqu'à 12 l'après-midi. Il faudra attendre samedi pour un retour du soleil, mais avec quelques averses et des températures encore fraîches.
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4: De retour en studio avec les bras cassés, c'est-à-dire Greg Leresch.
5: Oui, je propose qu'on renomme En mai, fais ce qu'il te plaît par En mai, mets du déo, s'il te plaît.
4: Ouais,
5: c'est
4: aussi.
5: La période, c'est la période.
4: Voilà. Et le retour des filles, c'est-à-dire Cinzia Cataneo.
6: Oui, Michael Youn, le chanteur de Fatal Bazooka, il a été victime d'un homejacking par deux mecs cagoulés. Donc cet été, il sortira son hit Otakagoul.
4: Voilà, voilà, plein d'infos dans la même. Et le grand retour de Christelle Di Marzo.
7: Comme dit toujours Christian Clavier, un homme azerti en vaut deux.
4: Oui. Christelle Di Marzo, donc, elle est venue il y a 8 ans et demi faire les bras. Après, elle s'est barrée, puis maintenant elle revient.
7: Je suis revenue une fois il y a 3 ans.
4: Il s'est passé quoi?
7: Je sais pas.
4: Tu nous aimes pas?
7: Je viens tous les 3 ans et demi en moyenne. si, je vous aime beaucoup.
5: Je savais plus où c'était.
6: Tu te fais désirer.
4: Voilà, donc Christelle Di Marzo aujourd'hui. Voilà, c'est bien, c'est la parité. Deux femmes, trois femmes, pardon, puisque j'en fais partie. Quatre avec Jess. Voilà, t'es tout seul.
5: Bah ouais, tout va bien.
4: Non, parce que Yannick tout à l'heure viendra et vous serez. Il sera tout seul aussi. Voilà, donc dans quelques instants, le jeu des trois erreurs.
6: Ouais.
4: Pour l'instant, ça décolle pas. Hein. Ça décolle pas. On le réécoute dans 3 minutes.
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0: to me, talk to me, c'était Robin, et non pas Robin qui était là hier, qu'on embrasse, mais Robin. Allez, le jeu des trois erreurs.
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0: Moi, je vais rajouter, mesdames, bienvenue au Fight Club, hein, puisque vous arrivez, c'est votre première écoute sur ce jeu des trois erreurs. Nous allons donc réentendre cette petite scène trifouillée par Jessica Hamar. C'est la première fois qu'il y a une fille, d'ailleurs, dans ces scènes de cinéma. On y va, on écoute.
4: Ce que je veux vous dire, c'est que si vous dites à tout le monde que je fais le tapin, alors pourquoi vous ne me laissez pas y aller avec mes fringues?
5: C'est pas ce que j'ai fait.
4: C'est vrai, comme ça quand un plouc du genre de votre stocké vient m'aborder, je sais quoi faire, je suis prête.
6: Et ce rigolo qui classe des dossiers toute la journée, il voudrait me prendre presque la moitié de mon indemnité.
7: Je suis désolé, je suis vraiment très en colère contre Stocké d'avoir dit ça et d'avoir fait ça. Mais c'est mon avocat et je le connais depuis 10 ans. Vous croyez dur comme fer que vous étiez une sorte d'espionne, il est un peu parano.
4: Vous vous prenez pour mon Marc? Vous croyez que vous allez me passer comme ça à vos amis? Je ne suis pas un jouet.
7: Mais non, vous n'êtes pas mon jouet, je le sais. Viviane, je vous parle. Venez ici.
6: C'est ma faute. Je pensais que ça prendrait moins de temps.
7: Ça m'ennuie de vous le faire remarquer, mais vous êtes une pute. C'est la vérité et vous êtes mon employé.
4: Je ne vous appartiens pas. C'est moi qui décide. Je dis qui, je dis quand, je décide tout.
7: Je refuse de passer 3 jours à me disputer avec vous. J'ai dit que j'étais désolé et je le pensais. Un point, c'est tout.
6: Je veux être une bonne mère, être en accord avec la société.
7: Comme si vous aviez une cour d'admirateurs pendue à vos pieds.
4: J'avais jamais eu l'impression d'être de la merde, mais maintenant c'est fait et c'est grâce à vous.
0: Il y a eu des oh autour de la table qui venaient du côté des filles, des oh.
8: Oh, il la traite de pute.
0: Un film qui a plutôt mal vieilli aujourd'hui.
9: Ouais.
0: Vous avez, bon,
9: je l'ai pas
8: Pretty
9: revu.
8: Woman.
9: Je l'ai pas revu.
0: Oui, c'était Pretty Woman. Donc vous avez déjà le film.
10: Puis il y a des inserts d'un autre film dedans, non?
0: Exactement.
9: Ah ouais.
10: Moi j'aurais dit Pretty Brockovich ou un truc
0: comme ça. Oui, c'est Erin Brockovich. Ouais. Exactement. Donc ça fait une erreur dont on a pris deux.
10: J'ai les trois moi.
0: Alors. Ah, lesquels? Bah je veux.
10: Vous les avez?
9: Le. Non, le truc où elle parle de comptabilité, non?
10: Ouais,
0: le truc voilà, ça en fait une.
10: Comptabilité. Il y a ça qui veut prendre ses indemnités.
0: Voilà, ça en fait deux.
10: Et puis il y a je veux être une bonne mère.
0: Voilà, c'est réglé. Voilà, donc Julia Roberts qui parlait à Julia Roberts. Cela dit, dans Pretty Woman et dans Djokovic, elle s'habille la
10: Djokovic,
0: même chose.
10: Djokovic.
0: Brokovic. Oui, bah pareil, des petites jupettes.
10: Un biopic sur Djokovic.
0: Non, mais elle est habillée pareil dans les deux films. C'est ça qui fait voilà tout le l'humour de Brokovic. C'est qu'elle n'est pas habillée en avocate comme tout le monde. Et elle a toujours des jolis décolletés. Voilà.
10: Je ne me prononcerai pas.
0: Celui-là, il a mieux vieilli.
8: Oui, c'est vrai.
0: Voilà, donc vous gagnez contre les auditeurs ce soir. Bravo.
10: Trop bien.
0: Allez.

0: Les Scissors, qui s'appelait Scissors Palace à l'époque où je dénonçais ce morceau. Et puis ils ont eu un petit procès avec les palaces à Las Vegas. Voilà, ils ont dû changer. Pas un procès, une plainte. Voilà, sur ce, les plaisirs partagés.
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0: Les plaisirs partagés, c'est le moment où c'est les bras qui prennent le contrôle de la musique. Pas toujours, une bonne idée. Mais bon, on verra ce que vous avez apporté aujourd'hui. Pour l'instant, le jeu, c'est de ne rien dire. Convainquez-moi que vous avez amené la chanson qu'il faut écouter et on la diffuse en entier. Mais évidemment, ça sera une chanson. Donc, tour à tour, vous allez vous exprimer sur ce micro. Christelle Di Marzo, puisque tu n'es pas venue depuis longtemps, tu ouvres le bal.
4: Ok. Alors pour jouer la carte de la lèche à fond les ballons, je t'ai composé un poème, Valérie, avec l'aide de quelqu'un que tu aimes beaucoup. Quand les colombes pleurent sous la pluie violette, tu enfiles ton béret framboise. T'as trop le look dans ta petite corvette, tu es la plus belle fille du monde. J'ai envie de t'embrasser comme en 1999 quand il avait neigé en avril. Tu portais ton cachemire rose, tu ne te découvrais jamais d'un fil. Je voulais t'offrir des diamants et des perles, mais je n'avais que de la crème. Je te disais, allons, faisons semblant d'être mariés. Et tu me répondais, je mourrais pour toi, Nikki, chérie. Ouais, je sais pas pourquoi à l'époque tu m'appelais Nikki. Je te laissais faire, t'étais tellement sexy, tabernacle. Et aussi pure que Bambi. Oui, Valérie, tu es la plus belle fille du monde. Et rien ne se compare à toi.
0: Alors je ris parce que les fans de Prince rient aussi chez eux, parce qu'elle a vraiment pris toutes les chansons de Prince. Avec la crème. Ok, bah c'est noté.
5: C'est un bon moyen pour gagner quand même.
0: Oui.
5: Ouais, je te vois, tu fais un peu oui, non, mais je te vois séduite.
0: Mais là, il y a au moins 20 chansons voilà, qu'elle a balancées comme ça, l'air de rien. Donc, c'est pas aussi premier degré. Je sais pas, pour l'instant, on passe à Greg.
6: Un peu comme tout le monde, moi je passe ma vie avec un casque sur les oreilles dans l'espace public. C'est pour m'isoler de mes contemporains qui sont sympas mais ont tendance quand même un peu à casser les couilles. Et puis pour prendre le train par exemple, bah moi si j'ai oublié mon casque, je reviens en arrière. Je préfère rater le train que de me taper un trajet à entendre les problèmes de machin au téléphone, les small talk d'inconnus, les raclements de gorge et autres tout sautement dégueu. Ouais, non, ça va bien. On se tolère en fait dans un espace ridiculement petit, on va pas en plus s'entendre. Donc, moi... J'écoute des playlists random et suivant ce que j'écoute, je me fais un petit clip mental. C'est la BO de ma life, quoi. Parfois, tu fais tes courses normales, tu t'es là, peinard, bien, tu vérifies si les avocats sont mûrs en appuyant dessus comme un connard, tout va bien. Et là, tu contemples ce bac de légumes comme si t'avais libéré ton âme d'un tourment qu'on pensait éternel, comme si t'avais dû quitter pour mieux aimer, comme si tu découvrais l'eau pour la première fois après des années d'errance, oui. Et c'est un avocat qui est mûr, peut-être trop. Tu verses une larme, voire deux, en t'attend des légumes un samedi matin. La main crispée sur la barre de ton caddie, tu te retrouves en costume d'époque, les yeux brillants, tu tournes la tête et tu croises le regard vide d'une vieille qui trie des carottes et qui pense que t'es un drogué. C'est intense, mais c'est aussi ça le film de ta vie, Valérie, mûre et intense. Alors, pour la chanson que j'amène, c'est la chanson de fin de mon biopic. Un travelling arrière à l'ancienne, un tilt-up vers l'horizon, tout est bien qui finit bien, du groove, une pointe de nostalgie et le panneau fin.
0: Mais je suis tellement d'accord avec toi, il y a des moments quand tu fais tes courses, il y a des chansons qui vont pas du tout.
4: Ouais.
0: Pas du tout.
6: Qui t'embarquent un peu dans ce truc.
0: Et ce moment où tu dois dire bonjour à quelqu'un, puis non, t'as pas envie parce que t'es au milieu de ta chanson.
6: Ouais.
0: Trop ma vie, quoi.
6: Trop ma vie.
0: Merci pour le mature.
6: J'ai pas dit mature, j'ai dit mûr.
0: Ouais,
6: mûr et intense.
0: Voilà, Tinsia, c'est à toi.
7: Alors Valérie, c'est le moment donc des plaisirs partagés et je t'avoue qu'il y a un truc qui me fait trop trop plaisir, c'est le grand retour des années 2000. Wouh ! Et oui, je sais pas, je crois que je suis la seule ce soir. Des bébés pour qui sont nés dans les années 90, et ben c'est le grand retour des classiques de notre enfance. Par exemple le retour du kitsch, des paillettes, des motifs étoiles, des motifs papillons à gogo. Des retours aussi des pantalons taille basse. Voilà, j'ai toujours pas le bide pour. Voilà, c'est relou. Mais bon, après, c'est assez sympa, je suis contente. Mais tu sens quand même que le marketing veut attirer les nouvelles générations. Du coup, c'est les années 2000, mais remis au goût du jour. Non mais putain, la Gen Z, quoi. En fait, j'ai juste envie de vous dire... Parle à ma main.
8: C'est bien fait.
7: Non mais ils refont Harry Potter, mais en série. Non mais ça va pas. C'est quoi le prochain step? Ils vont faire Diddle qui fait un 6-7, des TikTok de la tectonique, des Furby munis d'une IA. Non, nous on veut des Furby pas intelligents, on veut des Furby creepy qui font ça au milieu de la nuit.
0: Ouais.
7: Voilà, vous avez pas vu ça dans votre enfance, mais c'était super. Non. J'avoue que là, j'entends, je suis un peu réac, je crois, mais Valérie, vraiment, je te jure, ma musique, elle est exceptionnelle. C'était un de mes sons préférés de mon enfance et c'est toujours un banger. Donc, il faut absolument que tu choisisses ça comme ça. On va trop foutre le dawa parce qu'il passe crème.
0: Ok, les années 2000, moi, j'étais déjà vieille. Je suis en train de me rendre compte.
6: C'est-à-dire qu'une période dont tu te souviens, qui revient, ça fait un coup de vieux quand même.
0: Ouais. Bon, bah les enfants, ils ont des goûts de chiottes en musique, donc je vais pas te choisir, Cynthia. Clairement pas. Si je te ramène une chanson que j'écoutais quand j'étais petite, tu diras.
7: C'est toujours
0: quoi,
7: un banger.
0: C'est truc. Ensuite, Chris Alimarto, je peux pas te choisir non plus parce que t'as mis trop de Prince dans ce papier, donc il y a forcément un Prince là derrière.
7: Non, pas du tout.
0: Du coup, je vais
7: c'est
0: choisir.
7: C'est un faux ami, ce papier.
0: Mais je vais choisir Greg.
6: L'ami gros, j'ai choisi de vous amener le biopic de fin, la chanson de fin de mon biopic, Midnight Train to Georgia de Gladys Knight.
7: Waouh!
6: Hein? Travelling arrière.
0: Je pense aux gens qui sont en train de faire leurs courses maintenant en nous écoutant.
7: Alors, je suis sûre. C'est fermé, Valérie.
0: Ah oui, c'est vrai, il n'y a que moi qui sais que.
7: À la gare.
6: Les gens qui marchent dans le froid parce qu'il n'y a rien d'autre à faire aujourd'hui.

0: plaisir partagé à ses collègues de Greg. Voilà. Est-ce que vous avez pris du plaisir, mesdames?
1: Oui,
0: quand même.
1: Super.
0: Mais vous avez pris plus de plaisir si on avait écouté
1: le mien.
2: Ah ben,
0: est-ce que Christelle Di Marzo, ton morceau était mieux?
2: Bien sûr.
0: C'était quoi?
2: C'était Casey and the Sunshine Band.
0: Pas la même ambiance, mais pas mal du tout aussi. Maintenant, on va parler à la petite Cynthia de 9 ans.
1: Ouais, et ben moi, c'est vraiment banger. C'était ta meuf, la caille de Faflarage.

0: Les trois morceaux étaient diffusables sur Couleur 3, ma foi, il en faut qu'un, et c'était Greg ce soir. Parce que bon, voilà, il est seul, il est en sous-nombre.
1: Oh, ma vie, c'est compliqué, c'est un...
0: C'est très compliqué. Puis il a dû écrire un papier sur lancer des trucs. Allez. Les bras cassés. 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

0: Smith avec le titre Stranger. Voici maintenant le chiffre, deux chiffres que vous allez trouver, mais les doigts dans le nez.
1: C'est le chiffre.
0: Deux chiffres. On commence par le premier, 1700. À quoi correspond ce chiffre? Ça se passe en France, 1700.
2: Parce que c'est une année de naissance.
0: D'une femme mature, par exemple.
2: Mais intense.
0: Never forget.
2: Ah, j'ai quand même gagné. Hein.
0: Oui, parce que sinon, je suis obligée. Je ne peux pas non plus me vexer pour si peu. Alors, non, c'est pas une date
3: c'est
0: de naissance.
3: C'est un truc positif?
0: Non, c'est pas positif.
3: C'est 1700 personnes?
0: Oui, madame.
3: Qui font un truc en même temps?
0: Ouais, à peu près.
2: Qui manifestent?
0: Non, ils manifestent pas. Ils... Alors certains cela coule douce, d'autres moins. Voilà.
3: Ils subissent quelque chose?
0: Certains subissent, d'autres ils ont même pas vu que c'était arrivé, je pense.
2: Ils sont réunis?
0: Ils sont réunis.
2: Ils faisaient tous c'est toute la même chose?
0: Ouais, ils faisaient tous la même chose en même temps.
3: Au même endroit?
0: Au même endroit.
2: Est-ce que c'était des droits d'art qui faisaient ça?
0: Non, je pense qu'il y a de tout.
2: Il y a de tout, c'est pas un truc politique.
0: Il y a de tout. Il y a plus de retraités, mais sinon il y a de tout.
2: C'est pas politique.
0: C'est pas politique du tout.
3: Mais c'est négatif, c'est-à-dire.
0: C'est négatif.
2: Ils ont perdu, ils ont caché, ils ont volé, ils ont mangé.
0: Non. Alors, ils étaient en vacances, tranquilles, peinards, quand tout à coup.
2: Quand tout à coup, un.
3: Un virus?
0: Un virus.
3: Sur un bateau. Ah, l'antivirus.
0: Mais non, justement.
3: Un autre.
0: Allez, 1700, gling, gling, gling. C'est le nombre de personnes qui sont actuellement confinées sur un paquebot dans le port de Bordeaux. Après l'antivirus, c'est au tour d'une gastro-entérite de venir gâcher la croisière. Un homme de 92 ans a été retrouvé mort dans sa cabine terrassée par un arrêt cardiaque. Mais sur le même bateau, 80 autres personnes souffrent actuellement d'une violente gastro-entérite. Il a donc été décidé de confiner les 1233 passagers et les 514 membres de l'équipage sur la même galère. Ça devient une galère. Sur Terre, des analyses sont en cours pour détecter la présence éventuelle d'un norovirus à bord. Et cette croisière doit normalement repartir vers l'Espagne, mais pour l'heure, c'est mal de mer pour tout le monde et tournée de PQ général. Et c'est assez ironique ce qui se passe actuellement. Tout le monde se plaint de ces nombreuses croisières qui polluent et qui vomissent des touristes par centaines de milliers dans des petits ports sympas. Et puis finalement, la solution au problème semble venir du problème. En tout cas, maintenant, on sait comment se débarrasser des croisières. Ouais. Hein, y a des personnes âgées, tu balances un petit virus, et puis au bout d'un moment, ils vont se donner le mot, ils iront plus.
2: Mais là, ils se demandent si c'est un neurovirus.
0: Ouais, ou alors c'est vraiment l'hygiène des buffets à gogo qui laisse à désirer.
2: Ou les deux,
0: je sais pas.

0: le vieil homme est mort d'une crise cardiaque, mais il y a quand même 80 personnes qui vomissent et qui se vident.
1: Ouais, la croisière s'amuse.
0: Puis après, d'autres qui vont bien, voilà, ouais. D'autres qui vont bien, donc ils continuent à vivre sur ce bateau comme ça ressemble à un énorme hôtel. Ils la sentent moins, si ce n'est qu'ils ne peuvent plus aller dans les buffets à gogo. Là, maintenant, c'est service en chambre avec voilà, le personnel.
1: Des fibres.
0: Ceux qui sont encore bien, quoi.
1: Ouais, du riz, quoi. Du riz blanc, c'est pour tout le monde.
0: Allez, un autre. Zéro. À quoi correspond ce chiffre? Ça s'est passé à Cannes. Zéro.
1: C'est le nombre de trucs qu'on a gagné.
0: Alors ça, oui.
2: Ouais.
0: Si on se met là les quatre, c'est vrai qu'on n'a jamais décroché une palme ou j'ai mal lu vos bios, quoi.
1: Non, ouais.
0: Ok.
1: Non.
2: Zéro.
1: C'est rapport au Festival de Cannes?
0: Ouais, rapport au Festival de Cannes.
1: De cinéma?
0: De cinéma.
1: C'est un festival de canards très connu.
2: Oui. Il y a zéro problématique. Zéro problème.
0: Non, il y a eu un petit... Alors, c'est pas des problèmes... Non, il y a toujours des problèmes à Cannes. Par exemple, ah, mais où sont mes boucles d'oreilles? Il y a un nœud dans le tapis.
1: Ah, c'est lui, il a violé plein de gens. Ouais, ouais.
0: Voilà, des problèmes. Vraiment de toutes sortes de problèmes à Cannes, mais pas aussi grands qu'ailleurs, par exemple. Non, zéro. Ça a été l'absence de quelque chose qui a été remarqué.
2: L'absence de films dans certains pays?
0: Non, non, ça...
2: Un ça type de personne?
0: Non.
1: Ouais, ça n'a rien à voir avec la diversité.
0: Non, rien à voir. Non. Non, non, ça s'est passé mardi. Mardi, pendant une séance, pendant une projection.
2: Zéro pub? C'est... Zéro public?
0: Ça ferait rien qu'ils mettent des pubs, des entractes à Cannes, tout ça. Quoi?
2: Pour M&M's.
1: Zéro spectateur?
0: Non, non, non, ils étaient là. Ils étaient là. Ils étaient bien là.
1: Zéro musique?
0: Non.
2: Mais zéro applaudissement?
0: Voilà.
2: Quoi?
0: Zéro applaudissement. Donc zéro, c'est le nombre d'applaudissements qu'on a pu entendre à Cannes à la vue du logo Canal+. Alors, petit rappel des faits. Quelques jours avant le début du Festival de Cannes, 600 figures du cinéma ont signé une tribune parue dans le journal Libération intitulée « Zappé Bolloré ». Ces 600 personnes s'inquiètent de la mainmise du milliardaire sur la culture, hein, maintenant qu'il vient de racheter aussi les éditions Grasset. Ils s'inquiètent de la liberté de création, autant au cinéma qu'en littérature, hein, parce que la presse et la télé, on n'en parle même pas. Donc, mardi, quand la projection du film « La Vénus électrique » a démarré, au moment du générique, alors que les différents logos des financiers défilaient, un tonnerre d'applaudissements a retenti devant le logo France 2, hein, service public, mais un silence de mort s'est installé quand le logo Canal+ est arrivé. Pareil pour le logo OCS, donc propriété aussi de Bolloré. Alors depuis ses tout débuts, Cannes aime bien produire des petits scandales, hein, chaque année il y a un petit scandale, mais quand on sait à quel point le cinéma dépend du groupe Canal+, ben on imagine bien que hors salle, le discours sera différent, on va dire que c'était un happening, et ça se comprend facilement parce que c'est tellement déjà difficile de monter un film, hein. Le nerf de la guerre, c'est l'argent, donc déjà, quand tu en trouves pas, certains réalisateurs et réalisatrices n'ont pas le choix du luxe, enfin, ils n'ont pas le luxe de choisir Bolloré ou non, voilà. D'ailleurs, en parlant de Cannes, demain, on fera un petit direct de la Croisette avec Philippe Conjusti qui couvre l'événement pour Couleur 3. Ce sera aux alentours de 16h45, voilà. Ce tapis était très anxiogène, très anxiogène. J'ai l'impression vraiment de.
1: Ouais, c'est bien.
0: Oui, c'est Bolloré.
1: Ouais, c'est bien, ça marque un peu le, ça marque un peu le truc quand même.
0: Oui, voilà, bah c'est le petit happening du début de. Voilà, mais je pense que les gens, il y aura plein de gens qui n'ont pas applaudi, qui.
1: Ouais, bien sûr, ils ont quand même. Faut quand même travailler,
0: si, pour madame. Faut pouvoir se permettre le luxe, ouais, de dire non.
1: Et ils rachètent tellement de trucs. Peut-être qu'à la fin, on va devoir finir par faire du spectacle de marionnettes à doigts.
2: Ouais.
1: Il y aura que des endroits niches, un peu, du théâtre de rue à Aurillac ou je sais pas quoi.
0: Va savoir. Vas-y. 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

0: Bellini Boy, Something to Say. J'ai raté le micro, t'as remarqué? J'ai appuyé sur pas le bon bouton. On prend nos marques. Voilà, donc Something to Say. Crystal Di Marzo aussi a quelque chose à dire. Oui ou pas?
1: Oui.
0: Oui, ok. Oui. T'es prête?
1: Ouais, je suis prête.
0: On y va? Ouais. Mais vraiment, sinon, on fait autre chose, quoi. Okay. On joue aux fléchettes. Allez, c'est parti. Allons-y.
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1: Je sais pas vous, mais moi je me pose une tonne de questions sur les oiseaux. Existe-t-il des oiseaux qui chantent faux? Est-ce que les oiseaux se cachent pour mourir? Les pinsons sont-ils vraiment gays? Les martins pêcheurs se prénomment-ils tous Martin? Et si oui, comment ils font pour s'appeler? Les corbeaux sont-ils remontés contre Hitchcock comme les requins le sont contre Spielberg? Pourquoi ne dit-on pas un oisal? Qui fait l'amour après avoir mangé le soir au restaurant? Ah non, pardon, ça c'est un autre sujet. Sur le pin, ça sera pour une prochaine fois. Revenons au mystère qui entoure les oiseaux avec une dernière et sincère question. La bécasse a-t-elle réellement une cervelle de moineau? Perso, j'ai un cuit de poule. Il faut pas trop m'en demander, donc n'exigez pas que je réponde à toutes les questions suscitées. C'est pas marqué ornithophile ici. Mais je vais quand même tenter de répondre à la première question, celle qui me taraude tant. Est-ce qu'il existe des oiseaux qui chantent faux? Pour mener mon enquête, je me suis rendue à la bibliothèque. C'est là que traînent les pigeons détectives, ils sont au courant de tout ceci. Rrrrrrrrrrrrrrrrrrrrrrrrrrrrrrrrrrrrrrrrrrrrrrrrrrrrrrrrrrrrrrrrrrrrrrrrrrrrrrrrrrrrrrrrrrrrrrrrrrrrrrrrrrrrrrrrrrrrrrrrrrrrrrrrrrrrrrrrrrrrrrrrrrrrrrrrrrrrrrrrrrrrrrrrrrrrrrrrrrrrrrrrrrrrrrrrrrrrrrrrrrrrrrrrrrrrrrrrrrrrrrrrrrrrrrrrrrrrrrrrrrrrrrrrrrrrrrrrrrrrrrrrrrrrrrrrrrrrrrrrrrrrrrrrrrrrrrrrrrrrrrrrrrrrrrrrrrrrrrrrrrrrrrrrrrrrrrrrrrrrrrrrrrrrrrrrrrrrrrrrrrrrrrrrrrrrrrrrrrrrrrr traduit peut-être pour celles et ceux qui ne pratiquent pas le pigeon. Ils m'ont appris que les oiseaux ne chantent jamais faux du moment qu'on accepte qu'un passereau qui hurle à 4h13 du matin sous notre fenêtre soit considéré comme un artiste. L'autre, il donne tout comme s'il ouvrait pas Léo. Mais mon gars, on n'est pas prêt là. On est en mai et il fait nuit, connard. Non, non, pas connard. Même si un homme m'a dit une fois, pas tout le monde n'aime les oiseaux. Moi, je les aime beaucoup. Je kiffe la race aviaire. Bon, c'est terrible parce que j'aime aussi beaucoup les chats qui, eux, raffolent des oiseaux. Surtout les bébés, les petits oisillons tout choux, tout nus, qui tombent du nid et qui croustillent comme des chips, chips, chips. Par contre, je suis tiraillée, incapable de prendre parti. Comme quand je m'attais Titi et Gros Minet. Et comme quand je vois Forest Titi et Cominec. Je les aime les deux. Alors toujours, selon mes indiques, les pigeons, les oiseaux que vous pouvez entendre qui chantent pas super juste, ce sont les jeunes. Ils doivent apprendre leur gamme pour être dans le game. Et généralement, c'est papa qui s'occupe de leur formation musicale pendant que maman fait le trottoir pour trouver des vers. Chaque espèce d'oiseau travaille son univers sonore durant plusieurs mois avant de pouvoir aller draguer à la fontaine à eau. La séduction passe énormément par le chant chez les oiseaux, à part peut-être pour le paon. Qui est obligé de compenser avec sa grosse queue. Puisque vous me le demandez, l'oiseau chante pour trois raisons. La première, on vient de le voir, c'est le sexe. Je suis chaud, je suis chaud, je suis chaud. La deuxième, c'est la bouffe. J'ai trouvé une larve, je pète la forme. Moi, je viens de bouffer une graine de chanvre, mec, je suis pété. Faut toujours qu'il parle de ce qu'il mange, hein, comme les vieux. Et puis la troisième raison, c'est le danger. Attention, Jean-Luc, il y a une vitre juste devant toi. Oh, trop tard.
0: Oh non, Jean-Luc.
1: Paix à ton âme, Jean-Luc. C'est malheureux, Jean-Luc allait devenir père. Sa femme, Sandrine, lui a dit ce matin, fais-toi beau et souris, le petit oiseau va sortir. Sur ce, je vais me retirer parce que cette chronique commence à battre de l'aile. Oh.

0: c'était Lenny Kravitz. Lenny Kravitz qui, lui, n'a pas changé, contrairement à cette femme mature qui vous parle.
1: C'est dur, hein, je t'ai marqué un peu. Hein.
2: T'es magnifique, Valérie.
0: Vous n'avez pas encore joué au jeu de la poubelle?
3: Non.
0: Toi,
3: si.
0: Pas?
3: Non.
0: Toi, pas?
3: Non.
0: Bah non.
3: Bah non.
0: Du coup, c'est ta première poubelle.
3: Ouais.
0: Alors, ça se fête.
3: C'est trop bien.
0: Youpi.
3: Youpi. Yeah.
4: C'est quoi ça?
5: La poubelle.
6: La poubelle.
5: La poubelle.
6: Trash.
7: La corbeille, quoi.
6: La poubelle.
8: Non, c'est moi que blase.
9: La poubelle.
10: La poubelle.
0: Le jeu de la poubelle, c'est un jeu sponsorisé par les gants MAPA. Ouais, j'enfile mes gants MAPA, je fais les poubelles, parce que j'ai peur de rien pour cette émission. Je fais les poubelles d'une personnalité connue. Je vous sors trois déchets. Et d'après ces trois déchets, vous devinez de qui je parle. On commence par un déchet. Et voici mon premier déchet, de la crème solaire.
1: Ok. On doit donner des.
0: Ouais, bah déjà.
2: Donc c'est une personne qui en a pas besoin ou qui est bronzée ou.
1: Non, je pense que c'est quelqu'un qu'on a méga besoin, qu'on a beaucoup utilisé.
0: Quelqu'un qu'on a beaucoup utilisé.
2: Ah, qu'on a trop utilisé.
0: Qu'on
2: aurait
0: dû plus en utiliser.
3: Un plus en utiliser.
0: Ouais,
3: ah,
0: ouais,
3: donc
0: ouais.
3: Ah, donc c'est brûlé. Quelqu'un qui a la peau burinée comme ça.
0: Qui a eu la peau bien burinée, quoi, quand même.
3: Cette personne est vivante?
0: Non, elle est décédée, cette personne.
3: Ah.
0: Mais pas du soleil.
3: Non.
0: De sa belle mort.
1: C'est...
0: Vous voulez une autre,
1: ouais.
0: Une autre alors une poubelle. Alors, je dois dire que c'était vraiment pas du tout écolo parce que c'était une Harley Davidson qui avait rien à faire dans une poubelle, mais j'ai trouvé une Harley.
1: Ouais, bien sûr.
0: Voilà.
1: Je pense que
0: une Harley.
1: Ouais. Une grosse Harley.
0: Une grosse Harley.
1: Ouais.
0: Bonne grosse Harley.
1: Une bonne grosse Harley. Quoi.
0: Ouais. Donc de la crème solaire et une bonne grosse Harley.
1: Ça va avec en général.
0: Ouais.
1: C'est une Harley plutôt d'homme.
0: Non, plutôt de femme.
1: Ah ouais,
0: ah ouais.
1: Une Harley de femme, ok.
0: Et après, j'ai trouvé des croquettes pour chiens.
3: Brigitte Bardot.
0: Voilà. C'était à l'époque de la madrague, elle a pas mis beaucoup de crème solaire.
3: Non.
0: Pas
3: non.
0: Beaucoup.
1: Non, ça fait devenir un peu con, du coup, le
0: soleil. Ok, Brigitte Bardot, c'est fait. On y retourne. Cette fois-ci, j'ai trouvé du démêlant. Du démêlant pour les cheveux.
1: Ouais, voilà. Du démêlant pour autre chose que des cheveux.
0: Pour les chiens aussi.
1: Pour quand deux chiens ils sont embrouillés l'un dans l'autre.
0: Ça c'est un seau d'eau qu'il faut leur mettre apparemment, mais ça marche pas super parce que j'ai tenté, ça marche pas bien.
1: Avec ton chien thaïlandais là, qui est... ton machin là, qui remet la rage.
0: Ils étaient cul à cul, mais vraiment ils essayaient de partir les deux, ils étaient coincés. Finalement le chien se retourne, mais ils étaient vraiment coincés. Et le seau d'eau ça marche pas. Ça, non, faut pas. Laissez-les se défaire eux-mêmes de leur truc. Donc du démêlant. Après il y avait aussi de la lotion anti Pelliculaire.
1: C'est quelqu'un qui a une chevelure.
2: Ah ouais, qui a une belle chevelure.
0: Ouais, ouais.
1: Mais qui a peut-être une chevelure un peu toute emmêlée, tu vois.
0: Beaucoup de démêlants et beaucoup de lotions anti-pelliculaires.
1: Rastafari.
2: Ouais, c'est ce que j'allais dire.
0: Vous voulez la troisième.
1: Rasta blanc.
0: Un sèche-cheveux, mais complètement grillé, quoi. Disjoncté. Trop utilisé.
2: Trop utilisé.
1: Claude François.
0: Non.
2: Elle était mouillée.
0: Du démêlant, de la lotion anti-pelliculaire et un sèche-cheveux complètement cramé. Il y en avait même quatre des sèche-cheveux cramés.
1: C'est quoi? C'est pour des dreads? On cherche des dreads?
0: C'est plus que des dreads.
1: C'est plus que des dreads.
0: C'est pas forcément un être humain.
2: Ah.
0: Mais c'est un personnage connu.
1: C'est un personnage connu. C'est un seul dread. Monsieur machin.
0: Alors
1: cousin machin.
0: C'est l'autre.
2: C'est pas, quoi?
1: C'est pas cousin
2: c'est
1: machin.
2: C'est un personnage qui a un dread?
0: Qui a que des cheveux.
1: Il y a cousin machin dans la famille Adams.
0: Ouais, puis l'autre, c'est qui?
1: L'autre qui a que des cheveux.
0: Ouais.
2: Dans l'espace.
0: Chewbacca. C'était moins une Chewbacca. C'est vrai que la poubelle de Chewbacca, il y a du shampoing, des peignes pétées, des sauts-cheveux. T'imagines le boulot?
1: Mais je pense pas qu'il se peignait.
0: Bah ouais. Si, il est quand même très soyeux, Chewbacca.
1: Les mecs qui volent dans
0: sa
1: l'espace.
0: Sa tête, regardez bien sa tête, il ira revoir une photo, c'est quand même très soyeux.
1: Les
0: c'est
1: types
0: pas...
1: qui vont dans l'espace.
0: Je me réveille pas avec cette coupe, moi, le matin.
1: Ils ont une machine, tu vois.
0: Allez, un dernier, du Botox. Beaucoup de Botox. Des petites gélules de Botox, il y en avait plein.
1: Ok. Okay. Du Botox à manger?
0: Non, non, du Botox
1: à s'injecter.
0: Oui, quand tu
2: Nicole
0: manges...
2: Kidman?
0: Non, c'est pas Kidman. Non.
2: Donc quelqu'un qui est passablement déformé.
0: Ouais, ou bien tendu, quoi, on va dire.
1: Que beau tendu.
0: Pas trop déformé, plutôt tendu. Ensuite, il y avait les plans d'un bunker.
1: Un bunker.
0: Ouais.
1: Je pense que... Qui est-ce qui pourrait vivre... Alors, soit il est suisse...
0: Non, pas du tout.
1: Soit c'est un mec qui a dirigé l'Allemagne pendant le Troisième Reich.
0: C'est un peu de genre, mais c'est pas là-bas. Et le troisième truc, c'est un vaccin anti-vieillissement. Enfin, un prototype, parce que ça marche pas encore.
1: Qui est-ce qui a un Raël ou un sectaire?
0: Pas un sectaire.
3: C'est quelqu'un qui est vivant aujourd'hui ?
0: Ouais, il est vivant. Bien vivant.
3: Enfin, c'est milliardaire américain.
0: Et il aimerait vivre beaucoup plus longtemps pour marquer encore mieux l'histoire.
3: Ah, Trump ?
0: Non.
3: C'est Elon Musk.
0: Non, il est plus tendu que Trump. Trump,
3: il est juste orange.
0: Il est orange, mais il n'est pas aussi tendu que notre russe.
1: Vladimir Poutine.
0: Voilà. Non ?
1: Oh, je sais pas.
0: Il y a des photos de lui il y a 20 ans, il a l'air plus vieux que maintenant.
3: Ouais, il est figé. Hein.
1: Il est un peu sirop comme ça. Hein.
0: Voilà, Poutine.
3: Il peut pas rire d'ailleurs.
0: Non,
3: il a jamais envie.
2: Il a pas. Ouais.
1: J'aurais mis un ours dans sa poubelle.
0: Oui, aussi, c'est vrai.
1: Une photo de lui, c'est avec un.
0: Ouais, c'est vraiment ça qui me. Non, parce que là, il vient d'allouer encore de l'argent pour développer la médecine anti-vieillissement. Il a vraiment ce don. Il rêve d'être immortel, enfin, comme tous ces tarés, quoi.
1: Ouais, c'est vraiment ça qu'il faut faire en
0: voilà.
1: plus.
0: Allez, on vide les poubelles. Besoin.

0: est temps de faire le bilan de ces deux premières heures. Vous avez peut-être pas écouté la première heure. Vous avez peut-être pas écouté la deuxième heure parce que vous étiez trop concentré sur vous-même.
1: Oh.
0: Mais Yannick a écouté les deux heures. Donc, qu'est-ce que tu as pensé de cette émission ? Peut-être trois points à améliorer ou vraiment géniaux ?
2: Alors, génial, j'ai trouvé le retour de Christelle Di Marzo.
1: Merci, ouais. Ouais.
2: Bravo.
0: D'ailleurs, elle reste carrément.
2: Elle reste, elle va rester.
1: Jusqu'à minuit.
2: Et puis, génial aussi, la petite discussion hors antenne, là, tout à l'heure, sur le cul des
1: le
2: oiseaux.
1: Le cul de poule, hein, ouais.
2: Qui, apparemment, Greg et Cynthia.
0: Oui, mais... on parlait de l'émission, de ce que les gens ont entendu.
2: Non, bah, rien d'autre. Écoutez, voilà, le cul des poules.
0: Alors, Christelle Di Marzo, tu es le phénix de ces bois.
1: C'est beaucoup de responsabilité.
0: Le highlight, oui.
1: Le highlight.
0: Voilà. Mais est-ce qu'on a compris finalement si les oiseaux chantaient faux?
1: Non, seulement les petits nuls.
0: Voilà. Donc c'est à ce moment précis que nous changeons d'animateur, enfin d'animatrice, voilà, pour mettre un animateur tout frais. Moi, je vais partir avec Greg pour de nouvelles aventures. On vous écoute aussi après.
1: Ok. J'espère.
0: Et on vous laisse Jessica. Donc prenez-en bien soin.
1: Promis.
0: Mais on a encore le temps de se dire au revoir et puis d'écouter les New Order.

0: que commence la garde partagée. Yannick va s'installer juste derrière moi. Moi, je vous souhaite une bonne fin d'émission. Je vous écoute, comme les auditeurs et les auditrices.
1: Ouais, aussi pour surveiller, parce que une fois, ils avaient dit des trucs sur moi, je me souviens.
0: Ouais, non, il faut faire gaffe, quoi. Surtout la petite là-bas.
2: Chez moi.
0: Une fois que les grands partent, elles se lâchent.
2: C'est vrai.
0: Bonjour et au revoir.
3: Bonjour et au revoir.
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0: Pierre-Étienne Joie.
6: Téhéran laisse passer des navires chinois depuis hier dans le détroit d'Ormuz. La télévision d'État a dit que plus de 30 navires avaient été autorisés à le franchir, sans préciser s'il s'agissait exclusivement de bateaux chinois. Cette annonce des médias iraniens intervient alors que le président américain Donald Trump, en visite ce jeudi en Chine, a discuté du détroit d'Ormuz avec son homologue Xi Jinping. La Chine est le principal pays importateur du pétrole iranien. Des représentants israéliens et libanais ont repris leur discussion à Washington à quelques jours de l'expiration d'un cessez-le-feu, ce qui n'a pas empêché Israël de poursuivre ses frappes faisant des centaines de morts. L'armée israélienne a annoncé de nouveaux tirs visant le Hezbollah pro-iranien dans le sud du pays après avoir ordonné l'évacuation de 8 villages. Hier, des raids meurtriers avaient déjà fait 22 morts selon Beyrouth. Une nouvelle flottille pour Gaza composée d'une cinquantaine de bateaux a quitté à la mi-journée le port turc de Marmaris au sud-ouest, ont annoncé les organisateurs. Il s'agit de la troisième tentative de briser le blocus du territoire palestinien de Gaza depuis le 7 octobre 2023. La précédente avait été interceptée par les forces israéliennes le 30 avril et ses 175 militants arrêtés dans les eaux internationales. Ce convoi sera rejoint en mer par 4 à 5 bateaux de la coalition de la flottille de la liberté. La Malaisie dit non. Le pays exprime sa vive opposition à la décision de la Norvège de révoquer les autorisations d'exportation d'un système de missiles de frappe navale destiné à ses navires de guerre. La Malaisie avertit que cela pourrait compromettre sa préparation en matière de défense. Le ministère norvégien des Affaires étrangères ne commente pas les contrats individuels pour des raisons de confidentialité. On joue au football en Super League, 3 matchs et c'est la deuxième mi-temps. Pour l'instant, Bâle reçoit Saint-Gall, 1-0 pour Saint-Gall. Sion mène 2-1 face à Lugano et Thun est mené 5-2 face à Young Boys, par Young Boys. Et deux mots de hockey sur glace, l'équipe de Suisse ne pourra pas compter sur Reto Berra pour le début du championnat du monde à Zurich. Le gardien, tout récemment champion avec Fribourg-Gotteron, est toujours malade. Le Lausannois Kevin Pasch a été appelé. L'animatrice de radio et de télévision Sophie Garel est morte à l'âge de 84 ans, a annoncé la radio RTL sur laquelle elle a officié pendant plusieurs décennies. En 1968, Sophie Garel avait présenté le Luxembourg au concours de l'Eurovision à Londres en interprétant la chanson « Nous vivrons d'amour » avec Chris Baldo. Sophie Garel a également été la compagne de l'acteur et réalisateur Jean-Yann. Et la deuxième demi-finale de l'Eurovision de la chanson, c'est ce soir. La Suisse est représentée par Veronica Fusaro, mais ce sont le Danemark et l'Australie qui sont favoris chez les parieurs. Début de la demi-finale à 21h, à suivre en direct sur RTS2. La météo avec de fréquentes averses encore ce soir, localement orageuses. Limite pluie-neige entre 1100 et 1300 mètres. En pleine, maximum 12 degrés. Demain vendredi, toujours très nuageux en matinée, accompagné de fréquentes averses. Quelques timides éclaircies l'après-midi. Frais encore avec une limite pluie-neige entre 1000 et 1300 mètres. En pleine, 5 degrés le matin, maximum 12 ensuite. Samedi, temps en partie ensoleillé, 13 degrés. Dimanche, assez ensoleillé. Quelques cumulus en montagne avec localement des averses isolées. 16 degrés.
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11: Ce matin, il y a un collègue à nous qui est arrivé en retard pour son émission. Je vais pas balancer parce que je suis pas comme ça. Je vous donne juste un indice. Son nom commence par Ch et finit par Arla Damir Bernard. Oui, bon, bah écoutez, ça arrive d'être en retard. Et moi, ça m'a questionné sur mon propre rapport à la retard. J'ai remarqué qu'après une vie entière à être le sac à pain qui arrive toujours à la bourre, eh bien, ça ne m'est plus arrivé depuis des années. Suis-je donc devenu un adulte ? Absolument. Achète-je pourtant toujours des logos Star Wars ? Absolument. Est-ce contradictoire ? Non, bah non, les Legos, c'est cher, c'est pas pour les enfants. Je ne suis plus jamais en retard, alors que je l'étais tout le temps, et je crois que ça a changé le jour où j'ai compris que c'était en fait pas moi que ça mettait le plus dans la merde. Parce que mon seul souci à moi, quand j'étais à la bourre, c'était de trouver à chaque fois une excuse différente, mais une excuse cool, quoi. À la fois crédible et un peu marrante. C'était devenu un peu qui j'étais, ça me défilissait. Mais qu'est-ce qui va encore nous sortir cette fois-ci ? Sacré Yannick, sacré connard, oui. C'est vrai, être en retard, ça fait chier les autres. Sauf les rares cas où ça peut les arranger. La liste est vraiment courte. En fait, il n'y a qu'un seul truc et je vais le donner. Il est de bon ton d'arriver en retard à son propre enterrement. Vous l'avez ? Ça veut dire qu'on est encore vivant. Ah, la surprise ! Mais enfin, ça fait quand même beaucoup d'organisation pour pas grand-chose. Il a fallu louer une église, booker un prêtre, si possible un bien, qui a des bons avis sur Google. En parallèle, il a fallu publier un avis mortuaire dans le journal. Ça coûte une blinde, c'était chiant à écrire. Tout ça pourquoi ? Pour qu'au final, la plupart des invités tirent la gueule sous prétexte « On comprend rien, tu renifles !» Non, mais même à son enterrement, faut en fait essayer d'être à l'heure. Et j'ai remarqué un autre truc. C'est qu'on n'est pas traité à égalité face au retard. Si un homme dit qu'il a du retard, bon, bah merde, ma foi, on attendra. Si une femme dit qu'elle a du retard, bon, bah merde, on attendra le résultat du test de grossesse. Ah bah d'ailleurs, voilà, ah bah voilà, peut-être un autre truc où c'est bien d'avoir du retard, quand on veut des enfants. Après, bah c'est pas mon cas, je veux pas d'enfants. Pour partager mes Legos, ça va bien, oui. Et les bras cassés restantes du jeudi vont nous balancer leurs meilleures excuses pour quand elles sont en retard. Cinzia Cataneo.
2: Désolée pour le retard, je n'avais pas envie de venir.
11: Ah mais c'est parfait, parce que c'est la vérité.
2: Voilà.
11: C'est très bien.
2: Non, ça va rester jamais
11: dire la vérité. T'es souvent en retard ou ça va, toi ?
2: Ouais, quand même.
11: Quand même ?
2: Ouais. Enfin, pas pour les trucs pro, mais pour les rendez-vous avec les potes, ouais, tout le temps.
11: Ah, c'est pas cool.
2: Ouais, 5-10. 5-10. C'est ma manœuvre.
11: Ah ouais. Cristal Di Marzo.
8: Oui, moi je dis je suis en retard, désolé, j'ai dû sauver un chien de la noyade. Oh, ça marche bien.
11: Ça marche bien, ouais, mais puis après t'es obligé de t'occuper du chien pour toute la vie. Ou bien
8: non, mais je l'ai pas fait, c'est l'excuse.
11: Ah, c'est pas
8: oui,
11: pour de vrai.
8: C'est pour pas me faire engueuler.
11: C'est moi j'ai un peu un esprit de si on me dit un truc, je pense que c'est vrai, tu vois.
2: Non. Tout premier degré.
11: Bon, vous êtes total, t'es pas trop en retard.
8: Non, moi je suis jamais en retard.
11: Ouais, il me semble.
8: J'ai des montagnes châteloises, cité horlogère.
11: T'es d'une nature un peu plus anxieuse à mon avis, qui fait que t'arrives plutôt en avance qu'en retard.
8: Non, pas en avance non plus, non. Pile à l'heure.
11: Non, pile à l'heure.
8: C'est mon pouvoir.
11: Neuchâtel.
8: Ouais.
11: Et puis c'est tout. Nous avons Jessica Amar qui est toujours avec nous en régie.
10: Bonjour.
11: Et bonjour. Et puis bah, je crois que l'idée c'est de rester ensemble jusqu'à 19h.
10: Cool.
11: Après, on peut se discuter.
2: On peut faire plus tard.
11: On peut faire plus tard, si vraiment. Après, moi 19, j'ai un truc. Mais après, voilà.
2: Okay.
11: Bon, 19, on dit 19 ?
10: On dit 19.
11: Allez, on dit 19.

0: c'était Nelly featuring Crazy Chris.
1: Yeah.
0: Le retour du vrai rap sur Couleur 3.
1: R.A.P.
0: Et bien, on va tester tes qualités de rappeuse, à toi ainsi que à Tinsia. Vous allez voir.
2: Poulpe pieuvre.
1: Poulpe pieuvre. Poulpe pieuvre.
0: Oui, on va jouer à Poulpe pieuvre.
1: Ouais.
0: Toi, t'aimais bien ce jeu-là.
1: J'adore.
0: Donc, ça existe toujours, c'est très bien. Tinsia, je crois que tu découvres.
3: Je l'ai fait une fois.
0: Tu l'as fait une fois,
3: j'ai réussi.
0: Obligé.
3: J'ai tenu une seconde.
1: Oh.
3: Et voilà.
0: C'est juste, ça m'a obligé de faire. Et puis, bon, c'était quand même un bon moment parce que le but, c'est quand même de rigoler devant vos piètres capacités à le faire.
1: Non, moi, je prends ça hyper sérieusement, quoi, ce jeu.
0: Oui, mais. Ouais. Qui rend la défaite encore plus marrante.
1: Ouais, c'est vrai.
0: On est bien d'accord. Poulpe pieuvre, vous allez donc répéter des mots sur un rythme de batterie qui, lui, augmente de tempo. Aujourd'hui, on joue avec Bataclan.
1: C'est hyper dur.
0: Ouais, c'est dur. Ouais. Moi, je propose à Christelle Guimardeau de commencer parce qu'elle a plus l'habitude.
1: C'est vrai.
0: Bataclan, Bataclan. Christelle Guimardeau, c'est parti.
1: Bac à plante, bataclan. Je suis parti si faux au niveau du rythme.
0: C'était pas très juste
1: même
0: au niveau du rythme.
1: Même t'as fait le chef d'orchestre.
0: J'ai essayé, t'as tenu 10 secondes. T'es le poil.
1: Mais je suis pas parti trop vite.
0: Non, t'es parti juste, mais après, t'es parti un peu lentement, mais ça va, ça va.
3: La technique, c'était de lire les mots.
1: Oui, il faut les écrire, c'est beaucoup plus facile.
3: Ok, vas-y, j'ai
1: fait ça. En tout cas pour moi.
0: T'as fait ça aussi?
3: Je vais faire 2 secondes.
0: Non, allez. Bac à plante, Bataclan, Cinzia Cattaneo, c'est parti.
3: Bac à plante, Bataclan, bac à plante, Bataclan.
0: Non, mais non, mais non. Non, non, stop.
3: C'est pas horrible.
0: Bac à plante, Bataclan, bac à plante.
3: Mais j'arrive pas.
0: Bah, c'est pas notre problème.
3: Mais j'ai
0: recommencé. Bac à plante, Bataclan.
3: Mais je vais trop lentement, c'est ça?
0: Oui, Cinzia Cattaneo, c'est reparti.
3: Bac à plante, Bataclan.
0: Bon, t'étais totalement pas en rythme.
3: Ouais.
0: Encore pire que Christelle.
3: Écoute, voilà. Je suis concentrée sur les mots.
0: C'est pas grave. Christelle remporte la partie. 10 secondes. T'as tenu 9 secondes, ce qui était quand même pas mal.
3: Ouais.
0: Ce que je vous ai pas dit, c'est que la personne qui perd a un gage.
1: Ouf, que j'ai gagné.
0: Tu vas devoir offrir des trucs. Voilà. T'as, oui, 2 minutes 47 du prochain morceau qu'on va écouter, qui s'appelle Fuckers. C'est peut-être un signe pour préparer un petit spectacle. Je vais tout expliquer. On écoute.

0: On a bien entendu Christa Di Marzo qui fermait son sac et c'était parfaitement en rythme avec le morceau de Fuckers qu'on a écouté là, qui s'appelait donc Lonely. Cynthia, tu as perdu au poule papillavre.
1: Ouais,
0: nous
1: grande surprise.
0: Nous avons préparé un petit spectacle pour offrir des trucs. C'est parti.
1: Yo. Yo. Yo.
0: Ok, ouais.
1: Yo. Brrr. Aïe, aïe, aïe. Yo. Yo. Brrr. Aïe, aïe, aïe. Yo. Yo. Brrr. Ça dure 28 minutes, accrochez-vous.
0: Ok, ok, ouais.
1: Yo. Yo. Yo, yo, yo. Yo.
0: Oh. Attends, c'est parce qu'on offre des yo-yo.
1: C'est parce qu'on offre des yo-yo.
0: Merci, bravo.
1: Bravo.
0: Magnifique, merci. C'était donc la fin du spectacle de Cynthia. Vous nous appelez maintenant au 0840 003 003. On a des yo-yo couleur 3.
2: Mais tellement bien.
1: Moi,
0: je le découvre à l'instant. Je savais pas qu'on avait des yo-yo couleur 3. Moi, j'en veux aussi. Donc si vous n'appelez pas, bah, c'est tant
2: on
0: mieux parce que
2: nous.
0: On les garde pour nous. Sinon, 0840 003 003 pour des jolis yo-yo couleur 3 et des stickers, une poignée de stickers qu'on vous lance comme ça. C'est joli, non?
1: Trop sympa.
0: C'est des beaux cadeaux.
2: C'est la fête.
0: Eh ben merde, ça appelle.

0: Bah dis donc, entre le morceau que The Fuckers et puis celui-là qui s'appelait Beach, je sais pas.
1: Wow, on est en roue libre.
0: J'ai l'impression que Florence Alazi, notre programmatrice musicale, a un message à nous faire passer. Mm-hmm. Je ne sais pas. Est-ce que ça vous dirait de jouer à un nouveau jeu?
1: Oui.
0: Ouais. C'est un jeu qu'on a eu fait quelques fois par le passé dans les bras cassés qui s'appelle le blabla. Mm. Hein? Et vous savez quoi? Il y a même un petit générique.
2: C'est le blabla.
0: On s'est foulé.
1: On s'est foulé. Il est superbe.
0: Le blabla, c'est assez simple. Je suis allé me perdre sur l'espace commentaire des sites d'actualité. Puis après, j'ai aussi perdu un petit peu mon humanité en lisant. Mais voilà, et je suis remonté avec des commentaires d'internautes, commentaires qu'il va falloir relier à une actualité. Voilà, j'ai chaque fois trois commentaires qui correspondent à une actualité. Et votre job à vous deux, c'est de découvrir de quelle actualité on parle.
1: Okay.
0: Un peu comme le chiffre, mais avec des commentaires. Est-ce que vous êtes prête?
1: Let's go!
0: Premier commentaire! Ils sont capables de faire une dérogation pour ça. Et par contre, pour la fête fédérale de lutte, c'est banni. Honteux. Oui, c'est. Ça dénonce.
1: Une dérogation, donc, ouais.
0: Dérogation. Oh. Mais pourquoi?
3: Pour une fête aussi, un festival.
0: C'est dans le cadre d'une fête, ouais.
3: Truc sportif,
0: absolument.
3: Oh là là, moi je connais rien.
0: Bah ouais, si, non, il y a...
3: Un match.
0: Alors, il va y avoir un match, effectivement. Vous voulez un deuxième commentaire?
3: Oui.
0: Moi, je vous donne. Deuxième commentaire. Mais c'est une blague. Pendant un mois, on va être importuné le soir. Je ne crois pas à mes yeux. Je me lève à 6 heures pour aller au boulot. Je veux pouvoir dormir.
1: Ah, ok. Un truc, du coup, par rapport au bruit. Donc, soit des écrans, soit les fans, ils ont le droit de prendre un truc, genre des yo-yo. Vous vous êtes là?
0: Des yo-yo.
1: Alors, ça
0: concerne des fans qui vont faire du bruit, ouais, effectivement. Ouais.
3: Et pendant la Coupe du Monde de foot?
0: Ben oui, mais il y a une actualité, parce que ça, de toute façon, ils vont faire du bruit.
1: Ouais.
0: Je vous donne le troisième commentaire. On y va. Ça se voit que les conseillers d'État genevois n'habitent pas les mêmes locaux que les gens normaux. Donc ça concerne Genève.
3: Il y a un quartier où ça va être un peu bruyant.
0: Parce qu'il va se passer deux trucs. Il va se passer un truc dans les environs de Genève cet été, en même temps que la Coupe du Monde. Mais quoi? Tu devrais savoir, Cynthia.
1: Ah, c'est vrai?
0: Oui, parce que tu vas être emmerdée, je pense. Je te le dis, toi qui habites Genève.
1: Qu'est-ce qui se passe à Genève cet été?
3: Un truc qui a jamais d'habitude?
1: Un des travaux?
0: Non. Un truc qui se passe à Évian, en fait. Mais qui aura des répercussions
3: sur
0: le G7, effectivement.
1: Ah,
0: vous savez quoi? Je vous donne le truc. À Genève, le Conseil d'État a annoncé hier qu'il autorisait des dérogations d'horaires dans les bars et les restaurants lors de la Coupe du Monde, donc du 11 juin au 19 juillet. Mais rappelons qu'à Genève, il n'y aura pas de fan zone à cause du G7 qui se déroule en même temps.
1: Mmh,
0: et donc, ben voilà, pour petit cadeau, les gens pourront aller picoler un peu plus tard dans les bars. Et puis, ben, comme d'habitude, au lieu de dire nickel, c'est super, la majorité des commentaires, c'est les gens qui se plaignent.
1: Ouais.
0: Parce que c'est pas bien de s'amuser.
1: C'est vrai.
0: À présent, ça suffit maintenant.
3: Ouais.
0: Vous allez plutôt aller au G7 ou bien à la Coupe du Monde?
1: Moi, je vais aller à la fan zone chez moi. Je vais en créer une.
0: Mais t'auras pas de fan zone. C'est pas, il y aura pas. Genève, il y a pas.
1: Non, mais chez moi.
0: Ah, chez toi.
1: Je t'ai dit, je fais une contre. Je vais payer un bal l'entrée.
0: Tu fais une contre zone.
1: Une contre zone.
0: Payante, quoi.
1: Ouais.
0: Waouh.
1: Avec des crêpes.
0: des crêpes gratuites. Vraiment, t'as rien compris, business.
1: Ouais,
0: c'est très bien. Bon, sinon, venez en Gruyère parce que nous, on aura des fan zones et des bistrots. Allez, actu suivante. Premier commentaire. Perso, j'ai des pampers, alors juste pas de problème.
1: Qui dit ça?
0: Je sais pas, c'est des commentaires.
1: Par rapport aux gens qui doivent se muscler le périnée, tout ça?
0: Non. Ben non. Ben non, c'est pas ça.
3: Perso, mais j'ai des pampers, donc j'ai pas de problème.
0: Perso, j'ai des pampers, alors juste pas de problème.
3: C'est quelqu'un qui pisse au lit?
0: Je pense que c'est quelqu'un qui a voulu faire une espèce de boutade.
1: Mm-hmm.
0: Mais il est effectivement question de faire pipi au lit.
1: Faire pipi au lit.
0: Ou ne pas faire pipi au lit. Deuxième commentaire, je vous donne?
1: Ouais.
0: Ah, allons-y. Merci infiniment pour ce conseil incroyable. Se lever, ça réveille. Heureusement que nous avons des savants pour nous conseiller. Emoji pleure de rire.
1: Ah, genre un truc, du coup, il faut se lever
3: pour
1: en moyenne
3: pipi.
1: Une fois dans la nuit pour aller aux
3: faire pipi.
0: C'est pour faire pipi, c'est quasiment ça, mais c'est pas tout à fait ça. Je vous donne le dernier commentaire qui va

0: ça, le manque de sommeil, c'est bien pire que de pas aller faire pipi pendant la nuit. Mmh. Et tu en sais quelque chose, Christelle.
1: Mais après, tu dors mal quand même. Mais est-ce qu'on peut avoir un pont alors, à côté du lit?
0: Alors, solution, rester au lit, s'allonger sur le dos. Et là, qu'est-ce qui se passe? Ben, normalement, l'envie, elle s'en va parce qu'elle était probablement pas là à la base. Et là, j'ai appris ça, je ne savais pas. La plupart des envies de pisser la nuit, en fait, elles sont factices et dues au fait que la majorité des gens dorment recroquevillés sur le côté. Ça appuie sur la vessie. Et ça fabrique une fausse envie d'aller faire pipi. Donc on se lève, et après on se rendort pas.
1: Oh, c'est horrible.
0: Petit conseil.
1: Ouais.
0: N'allez pas pisser la nuit. Est-ce que ça vous arrive, vous, de ça vous
1: de
0: réveille
1: pisser au lieu de pisser la nuit.
0: Non. Non, mais parce que alors moi, ça a dû m'arriver 3 fois de toute ma vie. De tout à coup, je me réveille, je dis oh bon, je vais pisser. Ça
2: m'est
0: ça,
2: ouais, c'est mais vraiment mais 3 fois. Ouais, mais pas souvent. Mais quand tu te fais des méga théières de thé, ouais.
0: Ben, ouais, bah,
2: juste avant d'aller te coucher.
0: Je bois probablement pas assez, même d'eau simplement. Ouais. Mais je sais pas. Parce qu'il y a des gens, c'est plusieurs fois par nuit.
2: Ouais. Mais y a pas un truc, plus t'es vieux, plus tu te lèves la nuit justement.
0: Il semblerait, mais enfin, moi, ça me fait pas cet effet-là. Mm-hmm. Christelle?
1: Non, pas encore.
0: Non plus?
1: Non. Bon. Faudra bientôt acheter des alaises, tu sais, pour
0: oui, oui.
1: Le matelas.
0: Oh, je me réjouis du moment où ça sera ok de se dire, ouais, vas-y, allez, plus rien à foutre. Non, c'est bon, j'ai l'âge pour.
1: Sinon, mais t'es des pampers,
0: sinon, comme
1: cette personne.
0: Mais oui, comme cette personne qui avait énormément d'humour.
1: Ouais.
0: Ah, ce jeu m'enlève vraiment de l'humanité petit à petit.

0: Binge, oui, bah effectivement, c'est le programme d'après cette émission, des petites binges. Le nom de ce morceau de Dead Letter, Cinzia Cattaneo.
1: Oui.
0: Tu es la dernière de toute l'équipe.
1: Du monde.
0: Alors, pas du monde, mais de toute l'équipe. Parce que là, tout le monde a donné du sien, ou plutôt du sien.
1: C'était, et j'ai fait un yo-yo rap mémorable.
2: Ouais, c'était incroyable.

0: C'était minimaliste, mais...
1: C'était dispensable, même. Mais enfin, ça a eu le mérite d'exister. Donc, tu es la dernière à avoir encore un papier sous le coude.
0: Ouais.
1: Et malheureusement, il n'est pas sous le coude, mais sur un ordinateur.
0: Eh, c'est ça.
1: Donc, tu vas nous le faire.
2: Ne partez pas, il reste un papier.
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0: Alors, dans la vie, les amis, il y a des trucs assez désagréables comme un ongle incarné, la mort, ou pire, être coincé dans un tunnel. Alors, quand je dis tunnel, c'est pas le tunnel en mode... Eh ben top, voilà, super, les vacances sont foutues, je t'avais dit qu'il fallait pas partir pendant le week-end de Pentecôte. C'est quoi cette odeur de brûlé? Non, moi je parle de tunnel sournois, celui auquel tu t'attends pas, celui qui te tombe dessus, celui où tu vogues sur la route du plaisir en te réjouissant de rentrer chez toi, et là, paf, tu tombes sur Christophe. Christophe qui parle, mais qui parle. On dirait que c'est la dernière fois de sa vie qu'il a le droit, il va tout donner, alors que ça fait 25 ans qu'il a pas pu, il a genre... C'est horrible, Christophe, on dirait qu'il joue au jeu. Si tu t'arrêtes de parler, ton père, c'est une tête de bite. Il met des tunnels, il met des tunnels sur tunnels. Avec lui, faut pas avoir peur de traverser la Manche. Il est sponsor par Eurostar. Hein, mais ça fait longtemps. Ouais, mais pas assez. Vraiment, je suis encore au post-trauma des 27 histoires où tu me racontes que ton petit bout de chou, Léon, apprend vite à marcher. Je m'en branle! Rien à foutre de ton petit bout de chou, je le connais même pas et pourtant, j'ai jamais eu autant envie de lui mettre des balayettes. Mais qu'est-ce que c'est le projet, Christophe, hein? Aspirer mon âme? Ah, mais j'ai déjà décroché 12 fois et ça fait 25 minutes que je redouble d'inventivité pour pas que tu le vois. Toutes les 7 secondes, je lâche des « mais non ». Ah ouais? Quoi? Oh purée, mais non. Ah ouais? Quoi? Oh purée, mais non. Ah ouais? Quoi? Oh purée. Bon, après, je suis peut-être un peu dure avec les Christophe. Parce que, voilà, c'est vrai que pour nous, en tant que personne de la blague, ça peut être violent. Parce que Christophe, tout ce qu'il dit... Bah c'est chiant, hein, il a pas de rythme, franchement quitte à me re-raconter la même histoire pour la 12e fois, je sais pas, fais un effort, rajoute des blagues, trouve un angle, fais quelque chose, ou alors tu mets une musique en fond, t'écris un refrain et là ça passe, ça devient une chanson, waouh, tu crois que MC Solar il a commencé comment sa carrière, hein? Donc voilà, je suis un peu la rageuse, mais en même temps si t'y penses, bah nous trois là, initialement, on était tous un petit peu des Christophe. Sauf que nous, on en a tiré profit, on s'est professionnalisé dans le monde du tunnel. Hein, parce que notre métier, c'est quand même littéralement monopoliser la parole et partir du principe qu'on doit être payé pour que les gens nous écoutent. C'est ouf, non? Après, ce qui est bien quand même quand t'es tunnelaire pro, c'est que nous, il y a un cadre. Non mais c'est vrai, il y a des timings à respecter. Enfin tu vois par exemple si t'es sur scène, t'as 8 minutes. Si tu dépasses, tu te fais flasher par le régisseur pour que tu saches qu'il est l'heure que tu te barres. Et ben je trouve qu'on devrait faire pareil dans les conversations avec les Christophe. On devrait relégaliser le fait de flasher les gens ou réintroduire des bâtons de parole. Vous avez ce problème? Moi j'ai ce problème avec mon mec je l'aime d'amour vraiment. Mais il fait pire que Christophe. Lui, je suis en train de raconter une histoire, il me coupe pour raconter mon histoire à ma place. Non mais le culot. Je sais pas, quand quelqu'un regarde un chef-d'œuvre du 7e art, tu mets pas sur pause pour raconter la fin de l'histoire.
4: Je vole Jack.
0: Voilà, elle vole, mais Jack, il coule. Enfin bref, tout ça pour dire que...
5: T'aimes pas les tunnels, oui, bon, c'est bien, j'ai compris, Chine, t'as besoin de 12
0: minutes... Ok, donc ça, c'est mon mec. Hein. Ok, waouh, non, c'est gênant, ok, ouais, Jessica, tu coupes, s'il te plaît, coupe, vraiment, mais il me gêne,
6: merci, 3.
1: Ah, c'était long, non, là, ce qu'il a fait, là.
0: C'était hyper long, je vous ai mis un tunnel sur les tunnels.
1: Merci beaucoup, Cinzia, place à un repérage qui s'appelle Too Late sur la 3.

0: Non, ce morceau s'appelait pas Turlute, Christelle.
1: J'ai vu de loin, je...
0: Oui, Too Late.
1: Ah,
0: Too
1: pardon.
0: Late. Mais je vois que t'aimes bien inventer des mots. C'est bien, ça correspond un petit peu à ce à quoi on va jouer. Et il n'y a pas de générique, effectivement, à ce truc-là. Un jour, ça va arriver. On va jouer au C'est pas, on sait pas c'est quoi. Le on sait pas c'est quoi. C'est pas bien compliqué. Je crois que t'as joué un peu à la Foquinelle, toi, par le passé.
1: Oui,
0: je vous demandais tous les jours, mais c'est quoi une Foquinelle? Et finalement, on a toujours pas, enfin, on sait pas.
1: C'est terrible.
0: On savait pas ce que c'était. Donc, là, on a des mots, on sait pas ce que c'est. Je vais vous demander de me dire ce que c'est.
1: D'accord. On doit inventer une définition,
0: oui,
1: on doit essayer de trouver ce
0: non,
1: que c'est.
0: Non, vous inventez.
1: Okay.
0: La vérité, écoutez, sur le service public, on s'en accommode.
1: Wow.
0: D'accord.
1: Tout à
0: fait. On fait un petit peu comme on veut. Christelle Di Marzo,
1: oui.
0: Tu vas nous dire ce qu'est qu'un néphaïde.
1: Un néphaïde.
0: Un néphaïde, ouais. N-E-P-H, attention. Un néphaïde. C'est quoi un néphaïde déjà?
1: Comme les cloportes. Mais tu vois les cloportes, les insectes.
0: Ouais.
1: Bah, le néphaïde, c'est un peu comme les cloportes, sauf qu'ils ont deux paires d'ailes.
0: Ah d'accord.
1: Ce qui leur permet de monter beaucoup plus haut que les cloportes,
0: ouais.
1: Qui ne volent pas.
0: Je sais pas si ça vole pas, les cloportes.
1: Les cloportes? Non, ils volent pas.
0: Je sais pas. Mais tant qu'ils volent pas.
1: Je connais hyper bien les insectes.
0: Ok, tant qu'ils volent pas.
1: Puis du coup, bah, ils se foutent tout le temps de la gueule des cloportes,
0: les néphaïdes.
1: Les néphaïdes sont là, vous êtes nus, vous arrivez même pas à voler.
0: C'est hyper salaud pour les cloportes.
1: Ah, mais les néphaïdes, c'est vraiment des enfants de salauds.
0: Okay. Des enfants de blattes, quoi.
1: Ouais, ouais.
0: Fils de blattes.
1: Fils de blattes.
0: C'est pas mal, fils de blattes. Non, faut pas le dire. Très bien, merci Christelle.
1: En plaisir.
0: C'était donc un néphaïde, à ne pas confondre avec une néphaïde, Cynthia, qui...
2: Une néphaïde, ouais. Eh bien, en fait, c'est une espèce de petit tapis que tu mets quand le sable est trop chaud. Tu le mets devant tes pieds, hop,
0: ouais.
2: Deux pas, tu
0: Tac.
2: Sautes.
0: Ouais.
2: Tu le relances, c'est pas méga pratique.
0: Mais ça sert uniquement
2: à
0: ça.
2: C'est, ouais, c'est parce que en fait c'est aride et c'est de là que vient mon néphaïde. C'est très aride, ça brûle les yeps et voilà. Donc et ça c'est des petits tapis en tissu. Il y a plusieurs tailles.
0: Pour la plage. Et voilà. Tu peux pas l'utiliser par contre pour te sécher parce que ça te brûle la peau.
2: Non, voilà, d'accord. Non, c'est des tissus spéciaux juste pour protéger les yeps du sable et de la brûlure.
0: Ah bon, très bien.
2: Ouais.
0: Merci. C'était donc la néphaïde. Christelle, j'aimerais bien savoir ce qu'est une vardelle.
1: Une vardelle?
0: Ouais, la
1: tu
0: vardelle.
1: Tu sais pas ce que c'est?
0: C'est quoi une vardelle?
1: La vardelle? Mais la vardelle, c'est une région.
2: Oui.
0: Une région?
1: Le week-end passé, j'étais en Vardelle. T'as
0: ouais.
1: jamais dit cette phrase? T'es jamais allé en Vardelle?
0: Je sais même pas où c'est.
1: Mais la Vardelle, c'est juste au sud du nord de Poitiers.
0: Ouais. Ah, mais oui!
1: C'est assez vallonné.
0: Mm-hmm.
1: C'est très joli.
0: D'accord. C'est bien. C'est quoi la spécialité à Vardelle?
1: À Vardelle?
0: Ouais.
1: Je crois que c'est un fromage qui pue, évidemment, comme tous les fromages
0: en
1: France.
0: Si on est en France.
1: Mais
0: ouais.
1: À Vardelle, ce qu'il y a de beau, c'est toutes ces rivières, ces cours d'eau. Ça fait un peu penser à Copenhague, tu vois.
0: Je crois qu'il y a une rivière qui s'appelle la Vardelle.
1: Exactement.
0: Ouais. Et qui
1: c'est pour ça que toute la région, c'est la Vardelle.
0: La Vardelle. Mm-hmm. Et à ne pas confondre avec la Meurthe et Vardelle.
1: La Meurthe et Vardelle, ça, c'est bien plus loin.
0: Très bien. Cynthia, c'est quoi un trévillon?
2: Alors c'est un instrument de musique
0: ouais.
2: dans la gamme des instruments à souffle
0: mm-hmm.
2: et justement il est assez et alors c'est un faux nom parce qu'il est très court c'est une mini trompette
0: tout petit ah
2: ouais mais trompette à cordes ouais c'est assez atypique ouais. Mais ça fait un son
0: fais-nous le son que ça fait à peu
2: ça
0: près.
2: Fait bon alors je voilà
0: Mais oui, je vois, il y a ça dans un morceau de Snoop Dogg, je crois.
2: Ouais.
0: Ouais, d'accord. Ben, merci bien. On profite de Charles Adamir Bernard qui traîne dans les studios depuis ce matin.
3: Parce que je suis en retard!
0: Oui, t'étais en retard pour ton émission, Youpi Midi. On en a
3: c'est
0: parlé
3: vrai.
0: Tout à l'heure. Ça a été très bien au final, c'était
3: oui.
0: rigolo. Charles Adamir, qu'est-ce qu'une cotalie?
3: Une cotalie,
0: c'est écrit avec TH, hein, attention.
3: Ah, TH?
0: Ouais.
3: Ah oui, non, parce que cotalie sans Cofale. TH, c'est une spécialité culinaire de Vardelle, justement.
0: Mm-hmm. Ouais.
3: Et non, alors, cotalie avec TH, c'est la manière de refermer une plaie avec des cendres.
1: Oh.
3: C'est parce que ça cotérise
0: ah oui.
3: et avec la braise et avec la cendre, ça désinfecte.
0: Et ça lie.
3: Oui.
0: Cotalie.
3: Cotalie.
0: Mmh. D'accord.
3: C'est d'ailleurs beaucoup pratiqué au Pérou. Guérez son cotalie et hop, on te crame la peau et t'as plus de. Tu saignes plus.
0: Bah, magnifique, comme ça.
1: Ça coûte moins cher aussi.
0: Ouais. Bah, magnifique. Merci à vous trois.
3: Avec plaisir.
1: Bravo.
0: Allez, musique.
1: Couleur 3.
0: Ça va, Charla, tu sais que tu peux partir là maintenant. Hein
3: non, j'ai pas fini.
0: T'as encore du boulot.
3: J'ai encore des trucs à faire.
0: Bon, très bien. Tu restes avec nous pour écouter Linda Lindel.
3: Oui.

0: Effectivement, il y avait un petit peu l'impression qu'il y avait deux morceaux en même temps sur ce morceau de A$AP Rocky avec Tame Impala. C'est ça, en fait. Ah, il y a voilà. deux projets ensemble et peut-être qu'ils n'ont pas réussi à s'entendre et puis qu'ils ont dit non, c'est ça, non, c'est ça. Ben voilà, on met les deux ensemble, ça fait ce truc-là. Bon, allez, blind test.
1: Hop, hop, hop, hop, hop, on ferme les yeux. Blind test.
0: Un blind test vocalise préparé spécialement par Jessica Hamar et bien Charles Damir Bernard a décidé de s'intégrer à la combine.
2: Oui.
0: Voilà. Ouais. Alors, comme depuis 8 ans et demi que cette émission existe, je veux le nom de l'interprète.
2: Ah.
0: Donc là, vous allez entendre des voix.
2: Oui. Ouais.
0: Uniquement des voix.
2: Oh.
0: Et vous allez me dire à qui elles appartiennent.
3: Moroder.
0: Moroder. Et ça sera très court, me dit Jessica.
3: D'accord. Il y a que des voix.
0: C'est que des voix, vous allez voir. Premier extrait, The Burning.
4: Dig, man.
3: Sex Machine.
0: Non.
3: Non, c'est pas ça.
2: Lord Cossity.
0: Non.
4: Dig, man.
2: Louis Armstrong.
0: Exactement. Un point pour Charla, je savais que t'allais faire ça à un moment donné. Très bien, un point pour Charla, extrait suivant.
2: Ah bah oui, là c'est...
3: Un thème.
2: Oui, mais le gars, c'est Joey Starr.
3: Ah oui, c'est un groupe, hein.
2: Et là, c'est pas Joey Starr qui... Là, c'est Lord Cossity.
0: Là, c'est Lord Cossity. Alors, je le donne à Cinzia.
2: Oui.
3: Ah,
0: voilà, je le donne à Cinzia.
2: Bon. Déjà parce que j'étais pas censé être là.
3: Non, abusé, ça, tu nous voles tout, tu nous fais de l'ombre.
2: Ça, c'est grossophobe. Allez, tac.
0: Un point pour Cinzia, un point pour Charla, toujours rien pour Christelle. Je me rends compte que c'est un peu les 3 C que j'ai autour de la table.
3: Ah,
0: Cinzia,
3: ouais.
0: Charla, Christelle.
3: Ouais.
0: C'est parti.
3: Couleur 3.
2: Queen.
3: Queen.
0: Non.
3: Mercury. Freddy.
0: Mercury. C'est Christelle qui l'a dit en premier.
3: Je sais pas, mais trouver qui faisait le jingle couleur 3.
0: Non, on veut. Ouais, et puis alors après, bon.
3: Ça suffit.
2: Allez, si on prononce mal, ça fait Freddy Marie Curie.
3: Bravo.
0: C'est une longue journée, hein, Charla.
3: Oui. C'était pas obligé de venir sur l'émission.
5: Je trouve ça super drôle.
0: Un point pour... un point chacun, chacune, c'est très bien. Extrait suivant.
3: Hey. John Lennon.
5: Beatles.
3: J'ai dit, hein, John Lennon.
0: John Lennon. C'est bon, Cynthia.
2: Cette voix-là, c'est pas John Lennon. Ça, c'est Paul McCartney.
0: C'est vrai?
3: Ah.
0: Ouais. Parce que là, dans les réponses, j'ai Beatles, mais bon...
2: Oui, c'est Beatles.
0: On est d'accord que c'est Paul McCartney?
2: Il a ce timbre un petit peu plus liverpoolien avec le nez pris.
0: T'as raison, c'est Paul McCartney.
3: Paul McCartney.
0: il l'a dit. Bon, 2 points pour Charla, 1 pour Cynthia, 1 pour Christelle. Ça continue pas.
3: Ouais, c'est du sang.
2: Ah!
3: Chut! I like to do a song of great.
2: Oui! Janis Joplin!
0: Oh!
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0: Et ça, c'est un troisième point pour toi, Charla. Les filles, il va falloir y aller, là.
3: Ouais,
0: hein?
3: C'est vrai.
2: Quoi, plus?
3: Moi, j'ai abandonné.
0: Non, abandonne pas. Le prochain est pour toi, allez.
3: Ah oui. 50 minutes inside. Nikos. Nikos.
0: Ah, Nikos.
3: Non.
5: Oh, putain. Ah, j'ai mis des rêves, là.
2: C'est l'un ou l'autre. C'est pas Led Zepp?
5: Non.
2: Donc c'est Aerosmith. Si, c'est Led Zepp.
0: Bien sûr, c'est Led Zeppelin.
2: J'hésite entre les deux.
0: Au fond, Led Zeppelin et Aerosmith.
2: Je les confonds pas.
0: Bon, à part ça, je te mets ce point, mais tu m'as pas dit, dit Robert Plant. Mais c'est pas grave.
3: Je trouve que je mérite un point pour Nikos.
0: Allez, un point pour Cynthia, pour Nikos. 2 points pour Cynthia, 4 à Charla. Et puis, Christelle, un point.
5: Ouais.
0: Et le dernier, il est, c'est sûr, il est pour toi. Allez.
5: Ouah.
3: Chris.
2: C'est le frère.
5: James Brown.
2: Oui,
5: James
2: c'est James.
0: C'est Christelle. Christelle Chris Brown.
3: Oh, j'avais Brown. J'ai confondu les deux, ça va.
0: Oh, rien à voir. Bon, c'était effectivement le cousin de James. De Chris Brown. James Brown. Tu dois être cousin, je sais pas. On invente.
3: Sûrement.
0: On invente. Et on va écouter ce morceau, puisque finalement, ça nous fait du bien.

0: Joe qui était dans cette émission. Il y avait également Cinzia Cataneo.
1: Ouais.
0: Dans cette émission, il y avait également Crystal Imarzo.
1: Tout à fait.
0: C'était son grand retour. Charles Amir Bernard qui faisait son petit passage.
2: Parce que je suis là jusqu'à dimanche.
0: Dans l'émission, il y avait également Valérie Paco, Greg Lerèche au début et Jessica Amar en régie. Restez sur la 3. Ciao.
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5: Football, le FC Sion n'est pas parvenu à battre Lugano cet après-midi à Tourbillon. Les Valaisans restent donc quatrième du championnat, Stéphane Trisconi.
6: Oui, et il s'en est fallu de très peu parce que le FC Sion menait encore 2-1 à la dernière minute. Et c'est le moment qu'a choisi Lugano pour égaliser dans cette rencontre. Un FC Sion emprunté en première mi-temps, mené 1-0 à la pause, mais qui a bien réagi en deuxième mi-temps grâce à Chouareff à la 51e et à Costa à la 62e et qui s'est retrouvé à mener 2-1 devant 4300 spectateurs à Tourbillon. Un public qui a commencé à rêver d'une troisième place européenne. C'était l'objectif. Malheureusement, les Valaisans, avec ce but concédé à la dernière seconde, reste quatrième du classement ce soir. La troisième place reste un objectif. Pour cela, il faudra aller gagner dimanche à Berne et espérer dans un même temps un faux pas de Lugano à la maison contre le FC Bâle.
5: Stéphane Trisconi depuis le stade de Tourbillon. Merci. Le Liban exige un cessez-le-feu de la part d'Israël. L'annonce d'un haut responsable libanais en marge des négociations en cours à Washington entre les deux pays. C'est que sur le terrain, le Hezbollah soutenu par l'Iran et Israël continue de s'affronter et cela malgré la trêve déclarée le mois dernier. La réunion entre le pays du Cèdre et l'État hébreu a débuté cet après-midi dans la capitale états-unienne. Ces pourparlers constituent la troisième rencontre entre les deux parties depuis la reprise des hostilités. C'était le 2 mars. Les bourses mondiales sont dans le vert. Ce jeudi, elles expriment leur optimisme autour de la rencontre à Pékin entre Donald Trump et Xi Jinping, car le président états-unien et son homologue chinois pourraient négocier des accords, notamment dans la tech. Ce sommet, eh bien, il a donné lieu aussi à l'annonce selon laquelle la Chine aurait accepté de commander 200 avions Boeing, une déclaration du président américain à la chaîne Fox News. Le locataire de la Maison Blanche y déclare aussi que Xi Jinping lui a assuré que Pékin n'enverrait pas d'équipement militaire à l'Iran. Et puis Téhéran annonce aujourd'hui laisser passer des navires chinois dans le détroit d'Ormuz, ce passage stratégique verrouillé par l'Iran depuis le début de la guerre au Moyen-Orient. Selon la télévision d'État iranienne, plus de 30 navires ont obtenu cette autorisation, mais le média ne précise pas s'il s'agit exclusivement de bateaux chinois. Il faut savoir que la Chine est le principal pays importateur du pétrole iranien. 8 personnes tuées et 45 blessées, c'est le nouveau bilan des bombardements russes sur Kiev, un bilan qui s'alourdit donc. Moscou a lancé la nuit dernière 675 drones et 56 missiles sur la capitale ukrainienne, une vague d'attaques parmi les plus importantes de ces dernières semaines. Kiev va observer une journée de deuil demain vendredi, c'est l'annonce du maire Vitali Klitschko. Et puis Tour d'Italie, on parle donc de cyclisme, c'est Davide Ballerini qui remporte la 6e étape à Naples. L'Italien termine devant le Belge Jasper Stuyven après un final mouvementé sur des pavés mouillés. Le Français Paul Magnier prend la 3e place. Le maillot rose de leader reste sur les épaules d'Afonso Eulalio. Le Portugais compte une avance de plus de 6 minutes sur les favoris. Et puis la météo, soleil, pas de soleil du tout, la soirée restera nuageuse avec toujours quelques averses parfois orageuses. Demain encore très nuageux en matinée avec des précipitations intermittentes. Régime d'averses l'après-midi, mais des éclaircies sont possibles, notamment en Ajoie et en Valais. La neige descendra jusqu'à 1000 ou 1200 mètres.
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0: est bien installé. Allez, laissez-vous aller, le petit tour de mise en confiance. Allez, action.
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4: 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Oui, la basse me parle et j'espère que ça vous parle aussi car nous voici en route pour 2 heures de pop-up plongé dans une solution de jeudredi avec au platine l'ami Joe Herba.

Voilà un titre comme une étoile filante qu'on voit passer dans la Voie lactée, mais qu'on ne pourra jamais rattraper. Omega Dancer avec Cosmic Surfer, une production hypnotique qu'on n'a pas envie de plus expliquer, parce que nous on préfère le bon son aux grandes explications. Ce jeudi, nous sommes totalement sous son emprise, avec les deux doigts dans la prise. C'est Joe Herba dans Pop Up.

Eh non, pas le temps de s'asseoir, car on veut voir des petites fesses s'agiter sur notre pile de nouveautés dans Pop-Up. Et notre fournisseur de matières premières spécialisé dans les puissances binaires, c'est Joe Herba qui invoque ici un Tech Meet de Gina Jeans pour vous mettre en transe.

À la pêche au classique de la house music, c'est Rickster qui vient de mordre à l'hameçon, titre Night Move, sorti en 88 de mémoire et que tout bon DJ respectueux du son de Chicago doit avoir dans son DJ bag. Le mieux même, c'est directement de le mettre sur son CV parce que c'est un atout indéniable quand on veut devenir le roi du mix et de la soirée.

Bon, tout va bien d'après les résultats des analyses. Vous avez toujours un 10 sur 10 aux deux oreilles après deux heures de mix. Par contre, un petit 6 sur 10 concernant la chorégraphie qui ressemblait, c'est vrai, ce jeudredi, un peu à une salade de fruits. C'est pas grave, dès lundi prochain, 19h, je vous présenterai notre professeur de danse, Ottavio Arojo. Dans une poignée de basse, les métissages pour prolonger la soirée avec quelques plaques chaudement recommandées. Et puis merci à notre Joe Herba. Service musical assuré sur Couleur 3 tous les jeudis de 19h à 21h. Et c'est sa spécialité, l'électronica. Salut, à bientôt sur Couleur 3.

0: 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Mathias Wirth.
1: Sévère mise en garde de Xi Jinping à l'adresse de Donald Trump. Le président chinois avertit son homologue états-unien du risque de conflit au sujet de Taïwan, l'île sous gouvernement démocratique qui est soutenue par Washington. Les deux présidents se rencontrent jusqu'à demain à Pékin alors que les tensions bilatérales et internationales s'avivent entre ces deux puissances rivales. Concernant l'Iran, le président américain a assuré que son homologue chinois lui avait offert son aide au sujet du détroit d'Ormuz. Le blocage de ce passage maritime entraîne d'importantes répercussions sur l'économie mondiale. Des réformes et des élections, ça ce sont les promesses faites par le président palestinien. Mahmoud Abbas ouvrait aujourd'hui à Ramallah le congrès de son parti, le Fatah, un parti confronté à une érosion de sa légitimité après la guerre dévastatrice dans la bande de Gaza. Mais Mahmoud Abbas annonce vouloir organiser des élections législatives et présidentielles sans pour autant avancer de date. Le politicien palestinien a 90 ans, il est en poste depuis plus de 2 décennies. Un automobiliste a foncé sur des manifestants anti-gouvernementaux dans le centre de Belgrade, bilan un nonagénaire blessé. La police serbe a interpellé le chauffeur pour tentative de meurtre. Il avait lancé sa voiture en marche arrière sur une manifestation, en fait un rassemblement silencieux de 16 minutes anti-gouvernemental qui rend hommage presque chaque jour aux victimes de l'effondrement d'une gare qui avait tué 16 personnes en 2024. Jusqu'à 280 postes de travail biffés, c'est ce que pourraient coûter les restructurations du groupe pharma japonais Takeda sur son site zurichois d'Opficon. Ces suppressions représenteraient jusqu'à près d'un quart de l'ensemble du personnel sur ce site. Hospitalisation pour la reine Margrethe du Danemark. La souveraine de 86 ans avait abdiqué en 2024. Elle souffre maintenant d'une angine à la poitrine. L'ex-reine doit rester sous observation à l'hôpital tout le week-end. Et quant à la princesse Kate, elle clôture un séjour de 2 jours en Italie. La princesse de Galles a terminé cette visite par un cours de cuisine. Oui, elle y a appris à préparer des pâtes, des tortelli pour la précision, une spécialité régionale d'Émilie-Romagne, similaire aux ravioli. C'était la première visite officielle à l'étranger de l'épouse de l'héritier du trône britannique William depuis son diagnostic de cancer en 2024. On a joué au football cette fin d'après-midi, avant-dernière journée de Super League. Sion a fait match nul à Tourbillon face à Lugano, résultat 2-2. Bâle à domicile s'est incliné devant Saint-Gall 3-1 et Young Boys a étrié Thun à Thun par 8-3. Enfin, ne faites pas trop de projets de plein air pour demain. Le temps restera le plus souvent très nuageux avec des précipitations intermittentes. Quelques éclaircies possibles en Ajoie et en Valais l'après-midi. Il fera frais, minimum 5 degrés en plaine, maximum 10, très légèrement mieux pour la suite de votre week-end prolongé de l'Ascension.
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3: Un homme qui aime à ce point-là le cassoulet peut pas être foncièrement mauvais.
0: Programmation musicale, Frédéric Schluder.
4: Parce qu'ils savent que s'ils font leur travail correctement, du mieux qu'ils peuvent, s'ils arrivent ne serait-ce qu'une fois à la perfection, alors ils pourront élever l'âme humaine et lui donner une autre dimension.
5: Certains l'aiment crémeux, d'autres le préfère juteux. Mais tous s'accordent à dire qu'un cassoulet doit être généreux. Castelnaudary revendique être la capitale mondiale du plat, qui aurait été inventée il y a plus de 600 ans. Les haricots de la région ont même depuis quelques années une appellation protégée.
6: Il faut vraiment avoir un bon haricot pour faire un bon cassoulet.
5: Éric Rousselot cuisine du cassoulet depuis près de 40 ans. Chez les connaisseurs, le chef est réputé. Il ne travaille qu'avec les produits du terroir.
6: Ça donne un gage de qualité et surtout de régularité. Donc on sait que chaque année, on aura les mêmes haricots qui vont avoir le même temps de trempage, le même temps de cuisson, la même teneur.
5: Il faut laisser tremper les haricots toute une nuit avant de les faire cuire et de leur donner du goût.
6: Des oignons, de l'ail et un gros morceau de la rance salée. En fait, ça c'est un truc de grand-mère qu'ils avaient.
5: L'autre pièce maîtresse du plat.
6: Là, on va te sonner les morceaux de saucisse.
5: Saucisse, canard, tout est acheté chez le boucher du village.

0: Le cassoulet, c'est une question de précision.
1: C'est pas compliqué, c'est facile, mais faut pas sauter des étapes.
0: Mais aussi de cuisson et surtout de transmission.
1: J'ai commencé avec mon père et j'ai continué tout seul. J'essayais de garder la tradition le plus longtemps possible pour qu'on puisse se souvenir comment c'était vraiment avant. Voilà, c'était juste un devoir de mémoire en fait.
2: C'est un hommage,
1: c'est même pas presque normal, c'est un hommage.

0: à Castelnaudary, des passionnés ont même créé une confrérie et inventé cette hymne. Leur mission, contrôler la qualité des recettes.
1: Une belle cuisse de canard, bien grasse, voilà. Alors, comment vous le trouvez, les enfants?
2: Il est bon, très bon.
0: Et un vrai cassoulet de Castelnaudary doit respecter plusieurs conditions.
3: Là, vous voyez, le haricot, il est nickel. Le confit, il est bien cuit. La saucisse, pareil. C'est un cassoulet parfait. Voilà.
4: On défend notre plat, on défend, je dirais, notre culture. Le cassoulet est né à Castelnaudary. Les recettes du cassoulet se sont transmises de mère en fille jusqu'à aujourd'hui. Et donc, cette tradition, on doit la garder, la respecter.
0: Plus de 50 ans d'existence, et la confrérie a encore de beaux jours devant elle. Au service d'un plat riche en tradition.

0: sur la plupart des tables du restaurant, c'est le plat roi que l'on retrouve.
1: Juste comme il faut, passé au four, gratiné, voilà.
2: Bien cuit, tendre, en ayant un peu fermenté quand même.
0: En salle, on le déguste sans modération.
2: Parfait. Il n'y a rien à dire. Oh là là, super.
1: Un plat de l'hiver, mais c'est un plat vraiment
3: de la région.
1: De la région. Et on est fan du cassoulet.

0: Là, je me sentais... Non, mais c'est parfait.
1: Yannick Neveu.
0: J'ai vraiment les... Après un cassoulet, toujours, j'ai un peu une espèce de... d'état de grâce, de plénitude. C'est le corps qui fait... Ah. Quand je courais beaucoup, j'avais, après les bonnes distances, j'avais vraiment le corps qui... Pff, tu sais, ça faisait pas mal, c'était... Tu sentais qu'il s'était passé un truc. C'est assez agréable. Mais là, j'ai pareil avec le cassoulet, donc j'ai arrêté de courir.

0: Eh bien, aujourd'hui, Maïté nous a proposé un cassoulet, mais un cassoulet de son village, un cassoulet de Rion des Landes. Alors, Maïté, qu'est-ce que vous mettez dans le cassoulet quand vous êtes à Rion?
1: Quand on fait le cassoulet chez nous, on met des bonnes choses. Alors, on met tout d'abord de la ventrèche. On met des haricots, des tomates fraîches, des coups de canard confits, des couanes, des saucisses, du thym et du laurier, de l'oignon, de l'échalote, de l'ail, du sel et du poivre et notre confit.
0: Alors rappelez-nous le confit, ce que c'est. Au fond, ce sont des morceaux de canard que vous avez cuits dans leur graisse et laissés dans un gros pot en grès comme celui-là, afin de pouvoir les utiliser hors saison.
1: Quand on veut. On va prendre les haricots.
0: Et alors vous les mettez dans ce cas-là à l'eau bouillante?
1: À l'eau bouillante parce qu'ils ont trempé.
0: Parce qu'ils ont trempé toute la nuit.
1: Il y en a assez.
0: Et est-ce que vous salez poivrer maintenant ou pas
1: bien
0: encore?
1: Bien sûr, mais très peu.
0: Très peu.
1: Pour la bonne raison qu'avec tout ce qu'on va y mettre, il faudra rebouter après.
0: Il faut ne pas assez saler et rajouter que le contraire.
1: On va couvrir et on va faire nos lardons.
0: Et qu'est-ce qu'on va faire avec ces lardons? On va les faire frire?
1: On va les faire frire dans la poêle pour ne pas les mettre crus dans le jus.

0: Qu'est-ce que tu aimes le mieux?
1: Ben, j'aime le cassoulet. Parce que quand maman fait du cassoulet, ben moi je fais toujours la nuit.
0: Tu fais?
1: Et je fais toujours la nuit quand je mange du cassoulet.
0: Qu'est-ce que tu fais la nuit?
1: Ben, je fête.
0: Ah bon?
1: Oui.
0: Pourquoi?
1: Oh ben, il va fait péter à du cassoulet.
0: Ça, c'est marrant. C'est pour ça que tu aimes le cassoulet, parce que ça fait péter?
1: Oui.
0: J'y pense, ça, hein, quand même. Et ça, c'est marrant.
1: Oui.
0: Y'a que toi à qui ça arrive dans la famille?
1: Hein?
0: Y'a que toi à qui ça arrive dans la famille?
1: Non.
0: Qui est-ce qui pète encore?
1: Oui, à papa et Christelle.
0: C'est une famille qui pète.

0: remettre nos saucisses sur les grilles dans la cheminée. C'est ça la différence du cassoulet.
1: Ah, parce que alors le cassinet dit de Castelnaudary, on met les saucisses dedans.
0: On fait cuire la saucisse dedans, quand, c'est-à-dire quand les haricots sont pratiquement cuits, on met la saucisse dedans. Et là encore, on va y mettre la tomate, et le thym et le laurier.
1: Bon,
0: qu'on a oublié.
1: Je voulais pas.
0: Avant de mettre les saucisses. Alors on va acheter nos couanes qui ont cuit dans le confit. C'est pas pareil, c'est pas la couane crue. Voilà la différence. Alors là, elle a laissé un petit peu de gras. Et puis des coups de canard qu'on va reposer là, pardon, pour que les couper en deux.
1: Avec le hachoir ?
0: Avec le hachoir, parce que là, c'est trop gros morceau. Et celui-là, on voit. Et puis ça y est. Et on va les mettre dans notre confit.
1: Ça va pas donner mauvais goût, hein,
0: bien sûr que non.
1: Bah, dites-moi, s'il n'y a pas personne, une saucisse, une belle cuisse comme ça, les haricots, tout ce qu'on a mis dedans, c'est pas mal. Hein.
0: C'est le repas complet.

0: Les cuisses de confit sont superbes, elles sont dorées, elles sont appétissantes. Alors on a tout fini maintenant?
1: Non, pas tout à fait.
0: Et pourquoi?
1: On va finir notre petit secret, vous allez le voir. On va prendre une cuillère de graisse, de canard bien sûr. C'était les petits secrets des grands-mères autrefois.
0: Ah,
1: et on va y mettre cet ail qu'on a écrasé et pilé.
0: Très très fin.
1: Oui.
0: Ça donne un dernier petit fumet.
1: Voilà, voilà. Ça a l'air de rien, mais mon Dieu que ça arrange tout. Et maintenant, on va y remettre tout, on va finir.
0: On va remettre tout. Alors là, quand même, on voit, on a nos couennes. On va les manger?
1: Oui. Mais bien sûr.
0: Ah, ça se mange.
1: Mais bien sûr.
0: Les coups?
1: Les coups de canard qui en donnent bien parfumés.
0: Bien parfumés. Et puis alors, qu'est-ce qu'on va... Là encore, on en a un beau, superbe, quoi.
1: Et les lardons et l'oignon.
0: Les lardons et tout ça. Et alors, qu'est-ce qu'on ajoute?
1: Alors maintenant, on va ajouter nos confits. Voilà, là, c'est un cassoulet pour trois personnes.
0: Mais vous m'avez dit ça, dites-moi chez vous, on a bon appétit quand même.
1: Mais bien sûr.
0: Ça vous met en forme, ça on peut dire. Hein. Alors ensuite, les saucisses.
1: Pour trois personnes, on va mettre trois. Et une quatrième pour la forme.
0: Là, vous savez, dans les Landes. Bon. Hein. Et bien avec ça, vous pouvez essayer. Hein. Et je vous conseille d'essayer parce que c'est bon. Hein. Et à bientôt.

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1: J'ai rencontré ce type, il m'a dit pourquoi. Maintenant que t'es connu, maintenant que t'as de la thune, bah tu te barres pas. Je lui ai dit ta gueule va, vas-y ferme-la. T'es pas de Toulouse, tu comprendras pas.

0: La légende raconte que le cassoulet serait né au XIVe siècle pendant la guerre de Cent Ans, dans cette forteresse. Cette histoire, Jean-Louis, grand maître de la confrérie du cassoulet, adore la raconter.
1: Les Anglais nous menaient un siège extrêmement sévère, extrêmement dur, extrêmement long, tant et si bien qu'ils ont fini par affamer la population.
0: Les habitants auraient alors rassemblé tous les vivres disponibles pour confectionner un gigantesque ragoût. Le premier cassoulet était né.
1: Une fois qu'on a eu mangé ce plat, et bien entendu, on a bouté l'Anglais hors de nos murs et hors du siège. Voilà. Donc, on est sorti vainqueur du siège anglais grâce au cassoulet.
0: Le cassoulet aurait donc des super

ce moment, le mien, il mijote avec la couenne et les viandes, le lard, la Toulouse, les chines, les canards, le mouton et l'ail et les mojettes et le bouquet garni. Oubliez pas le bouquet garni en douille. Maintenant, va falloir que je mette le confit à peu près à mi-cuisson. Parce que si vous mettez le confit en début de cuisson, connard, il va être

0: Il faut respecter certaines règles et la confrérie veille. Aujourd'hui, elle teste le cassoulet de Georges Goutte. Première règle, le cassoulet doit être fait dans une cassole. C'est de là qu'il tient son nom.
1: Le cassoulet se fait dans une cassole. Et pas n'importe quelle cassole, c'est une cassole qui est faite dans la région.
0: Et par le seul potier traditionnel qui existe encore, à quelques kilomètres de Castelnaudary, au bord du canal du Midi. Ici, les cassoles sont modelées à la main et la terre est chérie par la même famille depuis trois générations.
2: Une activité où il y a le papa, le tonton, tout, c'est une histoire de famille. C'est quelque chose de créatif. Nous, c'est notre vie. La poterie, c'est notre vie.
0: Grâce à la forme tronconique de la cassole et son fond tapissé de couenne, le cassoulet ne risque pas d'être sec. Deuxième règle, cuire tous les ingrédients individuellement. Les confits de canard, les jarrets de porc et les saucisses.
3: Tapons-nous sur la bedaine, réveillons le gourmet qui sommeille, faisons le cassoulet au cochon.
4: Du cochon.
0: Mais la vedette du cassoulet, c'est son haricot.
1: Les haricots sont mis à tremper environ 12 heures afin qu'ils gonflent. Et quand ils seront gonflés, on les fera cuire pendant 3 quarts d'heure dans un bouillon de légumes.
0: Et en attendant la fin de la cuisson, direction le Lauragais, le territoire où se cultive le haricot lingot.
5: Le fameux haricot qui permet de confectionner le cassoulet dans de bonnes conditions. C'est-à-dire qu'il a une peau très fine et une amande peu farineuse, ce qui en fait un haricot très digeste et très apprécié donc des gourmets.
0: Il sert aussi de liaison pour le montage du cassoulet, puisque le chef glisse les haricots entre chaque ingrédient. Lorsque la cassole est remplie, Georges peut

0: Troisième règle, 4 heures de cuisson minimum. Le cassoulet est enfin prêt et le chef peut le servir à la confrérie.
1: Que c'est beau!
0: Apparence parfaite. Gratiné et bouillonnant, il ne reste plus qu'à attendre le verdict.
1: Un haricot sans aucun reproche et qui correspond très exactement à ce qu'on recherche. Une saucisse parfaite et un confit parfait, ça ne peut faire qu'un excellent cassoulet.
0: Et dernière règle pour entretenir ses super pouvoirs, un cassoulet par semaine.
1: Ça, c'est parfaitement validé par la confrérie. Ou alors, si la confrérie ne valide pas, moi, je ne suis plus grand maître. Hein, donc, bon.

0: en plein cœur de New York, qui a été diffusé pendant la soirée électorale d'ABC devant 13 millions de téléspectateurs américains. Nous ne nous attendions pas à un tel buzz. Sur les blogs, ça les a rendus fous. Pourquoi ? Qui ? Qu'est-ce que le cassoulet ? Mais qui est ce cassoulet ? Ils nous ont dessiné, regardez, on est chouette, hein ? Le site du Time Magazine en a parlé. Le quotidien Dallas Morning News a même sorti qu'il s'agissait de la pancarte la plus étrange qu'ils aient jamais vue. Certains ont cherché des messages cachés dans le cassoulet. Obama est-il un canard boiteux ? Un site Cassoulet Forever a été lancé. Le mot cassoulet a été créé dans la version américaine de l'encyclopédie en ligne Wikipédia. Et enfin, cassoulet a été mercredi dernier le 62e mot le plus recherché sur le site Google Monde. On s'autorise à dire que les Américains ont un poil surréagi, mais trop loin.
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0: ce n'est pas vraiment un plat léger d'été. Pourtant, pour les touristes venus ici, pas question d'y échapper.
1: Il fait un peu chaud.
2: Il fait chaud, mais bon, on prend le risque. Hein. Et comme il est très bon, il n'y a pas de souci.
3: C'est bon qu'il faut manger les pains chauds, même en chaleur.
4: Mais là, c'est exceptionnel puisque c'est la traditionnelle fête du cassoulet de Castelnaudary. Donc, on ne peut pas louper au moins un cassoulet pendant la fête.

0: C'est la 20e édition de la fête du cassoulet, un événement qui ne se déroule pas au mois d'août par hasard. Le moment est idéal pour capter la clientèle touristique encore présente sur le département. Mais la fin de l'été, c'est aussi normalement le temps de la récolte du haricot pour les producteurs locaux du Lauragais.
1: Quand on a organisé la fête du cassoulet, on a dit oui, fin août, il n'y a pas de souci, on sera en pleine récolte.
0: Cette année, pour la première fois, les plus curieux des gastronomes peuvent bénéficier d'une visite d'exploitation agricole pour mieux comprendre comment poussent les haricots que l'on retrouve dans le plat emblématique de l'Aude.
2: C'est un moment de communication, en premier lieu, parce qu'il y a beaucoup de personnes qui viennent à Cassé-Mandary, donc pour découvrir déjà la ville, déjà son terroir et aussi bien sûr son haricot. Mais également, bien entendu, on fait pas mal de ventes là. Le syndicat est présent sur le cours de la République au marché gourmand pour pouvoir montrer son haricot et bien sûr pour le vendre.

0: Allez, la dernière. Et dans 10 minutes, il faut que ça soit au four.
1: Philippe Solofiev vient de passer 4 jours à préparer un cassoulet traditionnel.
0: Alors là, il y a 27 terrines de cassoulet, ce qui équivaut à 30 kg à peu près de haricots secs. Et tout prêt, avec viande et tout, nous sommes à 130 kg environ. Allez, on s'en va. Alors là, on part en convoi exceptionnel. Et dans 3-4 minutes, nous sommes à Castelnaudary.
1: Castelnaudary, la capitale mondiale du plat cuisiné le plus vendu en France. 120 tonnes de cassoulet sortent chaque jour des conserveries et des restaurants de la ville. Une institution qui attire les gastronomes de tout le pays.
2: Moi, je suis de Boulogne-sur-Mer et on en parle. Alors, vous voyez, c'est connu.
3: C'est un incontournable. Je vois comme les bêtises de Cambrai, cassoulet de Castelnaudary.
4: Je suppose que si on doit manger toute l'année.
1: Et c'est bon?
2: C'est très bon.

0: cassoulet.
1: Les restaurateurs profitent du succès de ce plat régional et ils ont tous leur recette originale.
2: Ça, c'est une chourienne.
3: Pizza au cassoulet.
2: C'est un petit peu la fierté de la région quand même.
3: J'habite Toulouse.
4: Pas très loin.
3: Pas très loin. C'est à Toulouse, en fait, il y a une compétition entre le cassoulet toulousain et le Castelnaudary. Les Toulousains disent qu'il est meilleur et ceux de Castelnaudary disent que c'est eux qui l'ont le mieux, donc faut goûter les deux. Je suis partagé.

0: Toulouse, Carcassonne et Castelnaudary. Depuis des décennies, ces trois cités se disputent amèrement la paternité du fameux plat. Philippe, lui, a ses arguments.
1: Le cassoulet Castelnaudary, on dit que c'est l'épicentre du cassoulet. Pour la bonne et simple raison, parce que c'est Castelnaudary qui fournit le plus grand nombre de haricots, de cassoulets.
0: Des arguments discutables. Sa technique, elle, est irréprochable.

0: tout le monde n'a pas un Philippe sous la main pour faire son cassoulet. À quelques kilomètres de là, Marie-Ange, elle, le fait elle-même.
1: C'est un petit secret de famille, on va dire. De ma grand-mère, de ma mère, et de même, on peut dire, de ma arrière-grand-mère, qui faisait exactement ce que je fais maintenant. C'est un plat avec beaucoup de manipulations.
0: La première étape est la plus délicate, c'est la cuisson des haricots. Ils ont déjà passé une nuit dans l'eau froide avant de cuire une demi-heure à feu doux. À ce stade, Marie-Ange a déjà une astuce.
1: Pour retirer tout leur amidon, j'ai mis dans cette cocotte donc, deux feuilles de laurier pour les aider à rendre tout ce qui est indigeste.
0: La peau se détache facilement, les haricots peuvent passer dans le bouillon.
2: Bébé, on va s'aimer sans jaillir, ce soir je t'emmène dîner. On va se faire un truc que tu oublieras jamais, je t'emmène manger un cassoulet.

0: De l'ail, du lard, de la poitrine, des couennes et un pied de cochon mijotés dans 3 litres d'eau. Une cuisson à feu vif pendant 25 minutes qui va leur donner une partie de leur parfum.
1: Je vais gratter un petit peu tout l'intérieur de la cassole pour déjà un peu le parfumer, comme on dit chez nous. Après, il aura de la culotte, on dit.
0: Comprenez qu'il a servi plusieurs fois pour le même plat. Marie-Ange n'a plus qu'à monter ses ingrédients dans sa cassole. L'étape est essentielle, c'est ce qui va donner du parfum à l'ensemble.
1: Donc je vais mettre une première couche de haricots avec ces fameuses coins.
0: Suivent les saucisses et les travers de porc déjà cuits. Les couches de haricots et de viande se succèdent jusqu'au magret.
1: Voilà. Confit de canard.
0: On arrose avec le bouillon restant.
1: Maintenant, je vais donc mettre ma cassole, on va dire, une bonne heure, au four.
0: Au bout d'une heure, le cassoulet est prêt pour une dégustation en famille.
2: Voilà. Toi, tu voulais aller aux Canaries, génial, on va dans le midi à Castelnaudary. Ton week-end, tu l'auras gay, culturel, sensuel, soyons frivoles autour d'une cassole.
3: Ouais, le bol.
2: Bébé, t'as tellement rien d'un boudin que je pourrais presque te demander ta main. Entre nous, ça va coller si t'as du respect pour le cassoulet. Le cassoulet.

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1: C'est la cité qui est le joyau de la ville, puisque si on parle d'une ville emblématique du Moyen-Âge, je pense que c'est Carcassonne. C'est connu dans le monde entier.
2: Alors, le cassoulet, c'est le dieu de la cuisine occitane. C'est au XIIIe et XIVe siècle qu'on a commencé à élaborer le cassoulet. Que les grands-mères faisaient à l'époque le dimanche, on amenait la cassole chez le boulanger. On allait à la messe et au retour, on récupérait notre cassole et on mangeait en famille.
3: Un bon cassoulet, il ne peut être servi que dans une bonne cassole qui tient le chaud. Et moi, j'ai trouvé le bon compromis avec mes mélanges de terre de façon à avoir un produit fiable, joli et garanti. Voilà.
4: Perché sur son promontoire au-dessus de l'Aude, la citadelle de Carcassonne déroule le fil d'une histoire millénaire. Ville de mémoire et de tradition, la plus grande cité médiévale d'Europe continue de créer sa légende en territoire occitan.
1: L'Occitanie, c'est une grande région. Donc Carcassonne a la chance d'être la ville au centre, entre Languedoc-Roussillon, donc pays catalan. Ça va jusqu'au Lot et Garonne, en remontant presque aux portes de Bordeaux.
5: Les Réals de la Troie t'amènent dans leur dimension parallèle.

0: cœur de la cité, à l'auberge des Lys, le chef Blasco concocte l'autre divinité de l'Occitanie, le cassoulet de tradition.
1: Le cassoulet, c'est un ragoût, c'est un plat familial, c'est un plat qu'on mange entre amis. Et la légende dit que pendant la guerre de Cent Ans, pour nourrir les troupes, on a fait du cassoulet à base de fèves. À Carcassonne, il était dit qu'on mettait de la perdrix. Tout commence là, donc pour préparer le cassoulet, avec poitrine de porc, des coines, jarret et pieds, et pour accompagner l'ensemble, le haricot lingot, du lauragais.
2: Il faut être militant, il faut aimer son métier. Moi, c'est ma passion depuis toujours. Je pense que ça fait partie du patrimoine maintenant de travailler sur le cassoulet, sur la cassole, le récipient.
1: Selon le professeur Montagnier, le cassoulet est un dieu à trois têtes. Castelnaudary le père, Carcassonne le fils et Toulouse le Saint-Esprit.
3: Hey, patron !
4: Et un cassoulet de Lausanne.
5: C'est comme si c'était fait.
4: Et un confit de bois du Capitole, hein ?
5: Oui, patron.

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2: Israël et le Liban ont entamé de nouvelles discussions à Washington jusqu'à demain. Les deux voisins sont à quelques jours de l'expiration d'un cessez-le-feu, une trêve qui n'a pourtant pas empêché l'État hébreu de poursuivre ses frappes, tuant des centaines de personnes. Israël affirme viser le Hezbollah, le mouvement chiite pro-iranien qui a entraîné le Liban dans la guerre régionale après le déclenchement de l'offensive israélo-américaine contre Téhéran le 28 février. Autre rencontre, mais à Pékin, une rencontre au sommet, celle entre Donald Trump et Xi Jinping. Le président états-unien tente jusqu'à demain de convaincre son homologue chinois de faire pression sur l'Iran 2 mois et demi après le début de la guerre au Moyen-Orient. Et selon le locataire de la Maison-Blanche, Pékin aurait promis à Washington de ne pas fournir de matériel militaire à Téhéran. Donald Trump déclare aussi que Xi Jinping souhaite la réouverture du détroit d'Ormuz, ce passage maritime stratégique dont la fermeture bouleverse l'économie mondiale. Il faut dire qu'avant cette fermeture, l'Iran livrait 80% de ses exportations pétrolières à la Chine qui est une des principales alliées de l'Iran avec la Russie. Une mission scientifique argentine se rend la semaine prochaine à Ushuaia. Elle recherchera l'éventuelle présence sur place de rongeurs vecteurs de l'antivirus, car c'est de cette ville touristique du sud de l'Argentine qu'est parti début avril le navire de croisière où a éclaté un foyer de ce virus. Une ville qui se défend d'avoir été à l'origine de la contagion du cas zéro. Les résultats de la recherche sur place sont espérés d'ici un mois. Et puis les conflits et les violences ont augmenté en Afrique, là où les États-Unis ont interrompu leur aide au développement. C'est ce que montre une étude dirigée par l'Université de Lausanne. Dans le détail, la probabilité de manifestations et de troubles s'est accrue de 10% dans les régions qui avaient le plus bénéficié de l'aide américaine. Et ces régions ont aussi connu une élévation du nombre de conflits et de morts. L'étude est publiée dans la revue Science. L'équipe de recherche compare l'évolution de 870 régions africaines en analysant les conséquences de la fermeture de l'Agence américaine pour le développement international, une fermeture intervenue en juillet 2025. Masters 1000 de Rome, Yannick Sinner rejoint les demi-finales et avec cette 32e victoire de rang dans un Masters 1000, l'Italien dépossède déjà Novak Djokovic de l'un de ses nombreux records. Mais il pourrait faire mieux si Sinner remporte les deux prochains matchs. Eh bien, il détrônera le Serbe qui est le seul dans l'histoire à avoir remporté les 9 Masters 1000 au calendrier. Demain encore très nuageux en matinée avec des précipitations intermittentes. Régime d'averse l'après-midi, mais des éclaircies sont possibles, notamment en Ajoie et en Valais. La neige descendra jusqu'à 1000 ou 1200 mètres en pleine, minimum 5 degrés, pas plus de 10 l'après-midi. Samedi, un peu plus de soleil en pleine, mais toujours frais, maximum 13 degrés.
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C'est Robert qui glisse quelques mélodies dans le silence de la nuit, avec un métissage un peu spécial, comme si le son provenait de la petite scène d'un bar à cocktail un soir d'été. Là, Mendes et Mendes avec Grito de Bofigé, une première sortie en catimini en 80, puis une redécouverte de cette pépite capverdienne au début des années 90. Si vous avez manqué le coche en 81 et en 90, c'est pas grave, en 2026, c'est toujours d'actualité. Robert, jusqu'à minuit dans les métissages.

Ce soir, il a décidé de mettre le soleil sur la position on. C'est Robert dans les métissages et nous venons de tremper notre paille dans un cocktail de Gérard Courtois appelé Blaireau Reggae. Un morceau sorti en 80 qui s'inscrit dans la lignée des chansons populaires de l'époque, dédiées aux sportifs, en l'occurrence ici le cycliste Bernard Hinault, surnommé le Blaireau. Il ne s'agit pas d'un sobriquet péjoratif, mais d'une comparaison pour souligner son côté combatif, sa ténacité et son tempérament parfois rebelle sur la route.

Je pense que ce soir, le soleil n'a pas du tout, mais alors pas du tout envie d'aller se coucher. Robert aux platines, nous étions tout feu tout flemme avec le titre Exodo de Talita, morceau inspiré par le récit biblique de l'Exode et devenu un classique du répertoire évangélique brésilien, totalisant des centaines de milliers d'écoutes, d'ailleurs en streaming. La suite, Julio Pereira avec Miraduro, morceau dédié à l'Estremadura, une province historique du centre-ouest du Portugal.

Tout est chaud, tout est doux sur Couleur 3 avec ce soir les sélections sudistes de Robert qui se poursuivent jusqu'au bain de minuit. Rien à faire qu'à se laisser faire et se détendre avec ce titre de la chanteuse belge Morane qui s'appelle Elle attend. Morane qui nous a quittés il y a 8 ans. C'était un 7 mai 2018.

Voilà, ma foi, une production qui ne cache pas ses origines. Vous aurez peut-être reconnu ici la base musicale du All That She Wants de Ace of Base, délaissant, ma foi, ses origines nordiques pour prendre une couleur un peu plus exotique avec Sandy et Junior dans les métissages.

Prenez un coquillage, portez-le à votre oreille et vous entendrez à coup sûr cette soirée métissage proposée par Robert. Il paraît que ça marche aussi avec une radio DAB+. À l'instant, Christina Conrado. Puis voici qu'arrive Distance. Ça, c'est une production funky en français de Marc Benetas et qui n'est jamais entrée au top 50, se contentant d'une modeste 95e place au top 100 des meilleures ventes de vinyle en 1985.

Métissage avec ce soir un voyage sous le soleil exactement. On a fait une balade de Rio à Paris, de Lisbonne à Port d'Espagne, la capitale de Trinité et Tobago. Remercie, c'est le cas de le dire chaleureusement, Robert, pour ce voyage entre le bleu ciel et le bleu de la mer. Une belle nuit à vous tous et à vous toutes. Et puis on va se retrouver demain à 22h pour porter une attention toute particulière au rien faire. Puisqu'ici ce sont les diggers et les DJ qui s'occupent de tout.

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2: Les marchés mondiaux boursiers ont clôturé en hausse cette journée. Un optimisme lié à la rencontre entre Donald Trump et Xi Jinping en cours jusqu'à demain à Pékin. Le président chinois a assuré à son homologue américain que les discussions commerciales avançaient, mais il a aussi averti qu'un différend sur Taïwan pourrait entraîner un conflit. Washington, pour sa part, souligne la volonté commune des deux dirigeants de rouvrir le détroit d'Ormuz et les USA se réjouissent de l'intérêt apparent de Xi Jinping pour des achats de pétrole américain, et cela pour réduire la dépendance de Pékin face au Moyen-Orient. Ratko Mladic ne sera pas libéré provisoirement. Un tribunal international a refusé la demande de l'ancien chef militaire serbe bosnien condamné à perpétuité pour génocide durant la guerre de Bosnie. L'ancien chef de guerre âgé de 84 ans aurait voulu pouvoir être soigné en Serbie. Lever le blocus imposé par les USA sur Cuba, ce serait la façon la plus simple d'aider l'île. Ce sont les mots du président du pays, Miguel Díaz-Canel, un président qui se dit tout de même prêt à examiner une aide de 100 millions de dollars proposée par Washington. Cuba est soumise depuis fin janvier à un blocus énergétique de Washington et confrontée depuis plusieurs jours à une très grave crise énergétique. Elle provoque d'interminables coupures d'électricité et l'exaspération de la population. Le commerce d'espèces sauvages en provenance du Kenya a explosé ces dernières années. Surtout l'exportation de reptiles élevés en captivité pour servir d'animaux de compagnie. Un chiffre qui a décuplé en 10 ans. Des chiffres fournis par l'ONG internationale World Animal Protection. Même si ce commerce est légal, eh bien 77% des espèces vendues ont vu leur population décliner dans la nature. Ce qui suscite l'inquiétude des milieux de protection de l'environnement. La Suisse s'arrête aux portes de la finale de l'Eurovision. Véronica Fusaro n'est pas parvenue à décrocher son billet ce jeudi soir lors de la deuxième demi-finale. Australie et Danemark, largement favoris, seront en revanche présents sur la scène de la Stadthalle à Vienne. Une finale, la 70e de ce concours de la chanson, qui est agendée ce samedi. Le prince Harry et son épouse Meghan Markle préparent un nouveau film avec Netflix. C'est une adaptation d'un récit sur la guerre en Afghanistan en 2006. Le fils de Charles et Diana, âgé de 41 ans, a lui-même effectué deux missions de combat dans ce pays. Il y a décroché le grade de capitaine. Le couple, séparé de la famille royale britannique, s'est installé en Californie. Il aurait signé en 2020 un accord exclusif avec Netflix, et cela pour un montant de 100 millions de dollars. Le temps restera le plus souvent très nuageux avec des précipitations intermittentes ce vendredi, quelques éclaircies possibles en Ajoie et en Valais, mais il fera frisquet, minimum 5 degrés en pleine, maximum 10, très légèrement mieux pour la suite du long week-end de l'Ascension, un petit peu plus de soleil mais toujours frais et toujours nuageux en montagne.
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9: Bonjour et bienvenue dans Les Bras Cassés, une émission qui s'intéresse à tout, tant qu'on peut en rire, bien évidemment.

0: c'est une façon de dire bonjour et au revoir à Outcast.
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0: Vous le saviez, ça, quand on regarde Netflix sous la couette, en mangeant des yaourts sans la petite cuillère, parce que bon, trop la flemme d'en laver une, ça t'est jamais arrivé, tu secoues le yaourt et puis tu dis ah non,
3: bah
0: j'ai honte. Donc pendant qu'on fait ça, les vétérinaires de tout le pays veillent à ce que la rage ne fasse pas son retour dans nos contrées. Quoi ? Mais quoi ? Donc même quand on clique sur un article avec une photo de chaton trop chou pour se changer les idées, eh ben la mort revient, la bave aux lèvres pour nous rappeler qu'on n'est pas là pour déconner. Donc oui, en Suisse, grâce à notre aéroport international, la rage peut faire son comeback à tout moment. Comment ? Eh bien sous la forme d'un joli petit chaton ou d'un chiot trop chou trouvé sur une plage en Thaïlande. C'est pas moi qui le dis, c'est le vétérinaire. Vétérinaire cantonal. Les gens, ils font rien qu'à ramener des chiens trop choux de Thaïlande. Et ce même vétérinaire cantonal rajoute qu'il a besoin de la participation et de la responsabilité de toute la population pour ne pas laisser la rage entrer dans nos contrées. Et moi, je me connais. Clairement, devant un chiot trop chou sur une plage en Thaïlande, bah, je peux pas faire autrement que de l'embarquer avec moi. Et si je dis ça, c'est pas pour rien, c'est parce qu'une fois dans ma vie, oui, j'ai ramené un chiot de Thaïlande. Et je sais pas d'où il tient cet exemple de rage, le vétérinaire cantonal, mais c'est pas possible de ramener un chien de Thaïlande en prenant un avion sans passer par la case double vaccination. Je le sais, ça m'a coûté si cher que j'ai dû vendre toutes mes affaires, ma montre, mes fringues à Bangkok et que j'ai dû débarquer en tongs sous la neige en plein mois de décembre à Cointrin avec mon chien au bout d'une ficelle, parce que ouais, j'avais dû aussi vendre mes chaussures, donc même plus un rond pour m'acheter une laisse. Donc moi, je veux bien faire un effort pour faire reculer la rage, mais il faut aussi souligner quand les gens responsables comme moi le sont, merde. D'ailleurs, je vais tout de suite demander son carnet de vaccination à Greg.
3: Moi, je suis vacciné contre absolument tout.
0: Absolument tout.
3: Tout. Dis un truc.
0: La rage.
3: Je suis vacciné. Facile.
0: Voilà. On va voir si notre invité est vacciné contre la rage. En tout cas, il a de quoi se blesser. J'en dis pas plus pour le moment.
3: Le tétanos, en tout cas.
0: Oui, contre le tétanos, il est obligé d'être vacciné. On verra ça dans 3 minutes. On va dire bonjour à Jessica Ammar.
4: Bonjour, bonjour.
0: Bah voilà, ok. Bonjour, bonjour, bonjour. Tu sais chanter aussi comme ça ?
3: Non.
0: Moi non plus. Donc on va la laisser. C'est sa première émission aujourd'hui à Jess.
3: De sa vie.
0: Ouais. Mathieu Jaton. Rien à voir. Mathieu Jaton, il est déjà venu il y a quelques semaines. Ce sera un autre Mathieu qu'on va.
3: Ça va être long.
0: Qu'on va accueillir aujourd'hui. Ça sera aussi sa première émission. À tout de suite.

0: Dan Rakai et Tom McFarland. Dans la vie, vous le savez, il y a des lanceurs d'alerte, il y a des lanceurs de mode, il y a même des lanceurs de rumeurs, mais il y a aussi tout simplement des lanceurs de trucs. C'est donc un lanceur de trucs qu'on reçoit aujourd'hui, alias Mathieu Bolomet. Bonjour et bienvenue.
1: Bonjour Valérie, bonjour Greg.
0: C'est vraiment ton blast, t'es un lanceur de trucs.
1: Ouais, c'est tout à fait ça.
0: Voilà. Alors avant d'aller plus loin, on va se calmer immédiatement. Je te présente Greg Lerèche ici,
2: ciao.
0: Qui va faire ton portrait et tu pourras réagir juste après le portrait.
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5: Oh la vie, c'est compliqué. Des fois c'est, je sais pas. Il y a juste... je pensais à... Ouais. Bah, j'aurais voulu lui dire, oh, je m'en veux un peu. Puis en fait, j'y peux quoi, moi. Bah, c'est quoi, ça, là, par terre? Il est rigolo, ce caillou. J'ai lancé tellement loin. Oh, la vie. Bon, ça va, en fait. Mathieu Bolomet, vous êtes un héritier. Pas dans le genre héritier d'une fortune familiale, quoique faute de j'en sais rien. Et peut-être un empire Bolomet inscrit dans le canton de Vaud où l'on parle de des valeurs de mer terribles. Et où on entend toutes ces hypothèques. Et il me moque, Boulias. Lui, c'était un solide. Bref, on sait jamais. Mais ça change rien au fait que vous êtes un héritier, mais culturel. Parce que vous perpétuez une passion humaine multimillénaire. Lancer des trucs sur des machins. Et vous mélangez ça avec une autre passion humaine, mais un peu plus récente, un compte Instagram. Lancer des trucs. Alors, vous lancez plus des fléchettes que d'autres trucs, c'est-à-dire que vous lancez des trucs, mais précisément sur un machin dans le but de diminuer un score prédéfini. 301 si on est au bistrot et qu'il y a deux types balèzes avec des coupes mulets qui attendent pour jouer après nous, ou 501 si c'est nous les types balèzes avec des coupes mulets. Et puis là, on lance des fléchettes sur une cible numérotée, en faisant croire que ce triple 20 était exactement ce qu'on visait, et on fait des soustractions en calcul mental niveau deuxième primaire en buvant des binges. Alors, 501, moins 20, moins 7, moins 10, 18, oh, la panique. Et au-delà du fait, alors que certains en ont fait un sport, qu'il y a de la technique des arbitres, des entraînements, des coachs, ça se résume quand même à tirer des trucs sur des machins. Non, tu peux pas résumer comme ça. Je résume pas, je fais de la sociologie. Là, dans le papier, je voulais citer Pierre Bourdieu, mais il a étonnamment rien écrit sur lancer des trucs. L'oppression systémique des principes de classe, là, alors le type se lâche, mais lancer des trucs, rien que de quel feignasse ce Pierre Bourdieu. Et pourtant, l'humain est clairement programmé. C'est impossible de s'en empêcher. Dès qu'on a un truc dans la main, on doit le lancer. Donc on choisit de pas lancer. Et si ça, c'est pas des comportements induits par la classe dominante, hein, bon Dieu ! Alors, Mathieu, vous lancez un peu de tout. Avec pédagogie, une forme toute vaudoise, un peu d'espièglerie, comme ça, mais sociologiquement. Vous répétez ce geste conditionné de lancer, de débarrasser, vous voyez, d'éloigner de soi-même quelque chose. Qu'est-ce qui fait tant de bien dans ce geste libérateur de lancer? C'est depuis toujours une activité qui nous permet de ne plus penser à nos traumas, au fait qu'on va tous mourir et que la vie n'a aucun sens. Mathieu! On lance nos traumas pour survivre. Et c'est jouissif. Bim! C'est Bourdieu, fourré dans Jung, recouvert de rosettes pelletées, serviette chaude. Alors bon, on les entend, les critiques, là, les jaloux. Mais bien sûr, Mathieu, vous allez pas sauver le monde ou marcher sur la lune en balançant des pelleux. Et vous savez quoi? Eh ben, on s'en fout. On fait ce qu'on sait faire. Et on est de toute façon tellement peu à aller sur la lune et beaucoup à se transformer en catapulte dès qu'on en a l'occasion. Alors, à n'importe quelle période horrible de l'humanité, il y a toujours, quelque part, deux potes en train de lancer des trucs en visant des machins, juste pour passer le temps et kiffer son déni. C'est ça, le vrai génie humain. Alors vous, Mathieu, vous vous inscrivez dans cette droite ligne de lanceur intemporel, gardien du déni sacré. Sans prétention, sans chichi, vous lancez des caclons, des boîtes à vitesse, des gros cailloux, une chier de fléchettes. Bref, vous lancez des trucs. Bravo pour ça.
0: Oui, bravo. Alors, t'es content de ce portrait?
6: Ouais, c'est super. C'est très très bien résumé. Et puis quand tu disais que il y avait
1: une complexité à aller chercher. Non, justement, c'est ça qui est magnifique avec les sports de lancer, c'est que c'est ridiculement simple et on s'éclate et on peut tous le faire ensemble et c'est chouette.
0: Cela dit, tu viens de dire qu'il irait pas sur la Lune, mais franchement, sur la Lune, il y a quoi d'autre à faire que de jeter des cailloux?
5: Bah oui, pour voir comment... Mais je pense qu'ils ont dû faire ça, tu vois.
0: Bon, avec voilà, si ça vous a titillé, restez avec nous, on va rentrer plus en détail dans la vie passionnante de Mathieu Bolomel, lanceur de trucs, mais pas que.

0: voilà, j'étais en train de parler avec notre invité, je me suis oubliée. Alors Mathieu Bollemet est avec nous, on vient de le voir dans ton portrait, tu es un lanceur de trucs. Et comme tu lances des trucs, bah, tu as lancé une page Insta qui s'appelle Lancer des trucs. Donc jusque là, aucune publicité mensongère, tu es cohérent. Mais quand on gratte un peu, on se rend compte que tu es surtout un joueur de fléchettes, non?
1: Alors de base, non. De base, de base, je fais de la lutte suisse depuis 2019. La lutte suisse m'a amené au lancer de pierre et le lancer de pierre m'a amené à lancer des trucs, notamment des caclons. Et finalement, quand j'ai lancé cette page Insta, c'était lancer des trucs. Je voulais pas me fermer. Je me suis dit, si je lance des caclons, Dieu sait ce que je vais lancer demain. Et je me suis découvert une passion pour les fléchettes. C'était pas si incohérent, donc tout est sur la même page.
0: Mais... Ah, mais donc t'es lutteur à la culotte.
1: Exactement, ouais.
0: Il te fait pas peur, là, par exemple, Greg de Mat 6?
1: Ah, c'est un sacré morceau. Je pense qu'il pourrait venir s'entraîner avec nous.
2: Bagarre.
0: Bon, alors après, il y avait un indice hein, sur ta page. C'est écrit lanceur de trucs allant de 22 grammes à 45 kilos. 22 grammes, c'est quoi? C'est le poids d'une fléchette, c'est
1: ouais,
0: ça?
1: Ouais, c'est à peu près le poids d'une fléchette. Du moins, c'est le poids de celle que j'utilise, ouais.
0: Ok, 22. Plus elles sont lourdes, plus c'est précis ou c'est le contraire?
1: Non, je pense que c'est plutôt une sensibilité personnelle. Il y en a qui jouent avec des 25, 26, 28, des fois 32 grammes pour les.
0: Ah oui, toi, t'es petit joueur, 22
1: ouais,
0: quoi.
1: C'est ça.
0: Bah alors, il est où le lutteur?
1: Ouais, puis 22 à 45 kilos, c'était beaucoup plus rigolo que 32 à 45.
0: Oui, c'est 22 grammes à 45 kilos. Mathieu, tu es l'ambassadeur autoproclamé de Suisse romande des lanceurs de trucs. Est-ce que ce titre te permet de voyager à l'étranger? Est-ce que tu as des homologues qui lancent des trucs partout ailleurs?
1: Alors, ça va peut-être faire grincer des dents, mais j'aime pas voyager. Je suis très très heureux, j'ai la chance inouïe de m'être toujours senti parfaitement au bon endroit, au bon moment, dans notre beau pays. Et j'ai aucun appel au voyage, donc peut-être que j'ai des privilèges insoupçonnés.
0: T'as peur de l'avion, c'est ça?
1: Ouais, j'aime pas trop l'avion, mais même en voiture, hein, je suis pas très à l'aise en voyage.
0: Mais donc, pardon?
3: Est-ce que si du coup on t'invite en Écosse pour aller lancer des troncs, tu fais quoi? Tu vas pas?
1: Ah, c'est une terrible question à laquelle je décide de ne pas répondre.
3: Tu m'appelles?
1: Invitez-moi. Non, mais peut-être que je ferai l'effort, c'est vrai.
0: Mais c'est quoi? C'est une peur de l'étranger?
1: Non, de l'étranger, non, mais je suis pas à l'aise. Je me sens bien ici et c'est vrai que comme j'ai un espèce de cerveau un peu hyperactif qui part tout le temps dans tous les sens, d'avoir un ancrage géographique où je me sens en sécurité, ça me fait beaucoup de bien. Je suis un peu toqué, peut-être.
0: D'accord, oui, bah écoute, voilà, après. T'habites à Gland, c'est joli Gland.
3: C'est mieux que la drogue.
0: Bon, moi je suis assez déçu, tu ne lances rien au-delà de 45 kilos, ça veut dire que tu pourrais pas me lancer.
1: Pas encore.
0: Mais ça veut dire que tu t'y prépares.
1: Ouais, la fameuse pierre d'Unspunen qui fait 83,5 kilos, c'est un peu l'objectif de tout bon lanceur de trucs, et surtout de pierre. Et un jour, j'aimerais bien, je travaille à me qualifier pour la fédérale à Thun en 2028.
0: Donc tu iras quand même jusqu'à Thun.
1: Oui.
0: Tant que c'est en Suisse, ça va, tu voyages.
1: C'est ça, exactement.
3: Comment ça se passe pour s'inscrire à cette fête fédérale? Dans le sens, tout le monde lance la même pierre, ou est-ce qu'il y a plusieurs pierres? Il y a Unspunen, mais il y a peut-être d'autres pierres ailleurs ou...
1: Alors le lancer de pierre traditionnelle suisse, il y a tout un tas de pierres différentes qui vont en gros de 20 à 90 kilos. Pour la fête fédérale, j'ai appris récemment qu'en fait c'est une journée de qualification. Donc on peut faire des super résultats toute la saison. Si on se plante le jour des qualifs, c'est foutu, on va pas à la fédérale quoi. Donc voilà comment ça marche. Mais c'est tout le monde avec la même pierre.
3: Donc il y a des types en Suisse allemande qui se promènent puis qui font ouais, ça c'est une super pierre. Ouais, elle est bien. Prends cette pierre, Hans. C'est dingue.
0: Bon, alors on est d'accord que cette page, c'est avant tout un produit d'appel pour qu'on s'intéresse aux fléchettes ou pas du tout?
1: Mais même pas tellement. Moi, j'avais envie de partager ce que j'aime faire. Il se trouve que les fléchettes, elles ont pris beaucoup de place récemment parce que j'adore ce jeu, il est vraiment trop cool. Je suis arrivé à Gland, je connaissais personne à part ma copine et un ami. Et je me suis fait un cercle social en 2 semaines, quoi. Et on est en train de monter un club maintenant là-bas.
0: Le club de fléchettes de Gland.
1: Exactement.
3: Le CFG,
0: le club de fléchettes de Gland. Non, mais c'est vrai que c'est un bon moyen de socialiser les fléchettes, enfin les bistrots. Enfin, il y a quand même ça dans. Quand t'es dans un bistrot qui a un jeu de fléchettes, t'es obligé un petit peu de te mélanger.
1: Ouais, bah c'est ça. La première fois, j'étais voir un ami qui faisait du service dans un pub. Il m'a pris par le bras, il m'a dit « Viens, on va jouer ». Et on est allé devant la cible, il a tapé sur l'épaule d'un mec, il a dit « On joue à la prochaine ». Et puis voilà, j'ai commencé comme ça en fait. Et c'est tellement facile. Tout le monde, on joue contre les autres évidemment, mais on joue surtout contre soi-même. On a besoin de descendre notre propre score, on joue notre propre partition. Et donc... On n'est jamais fâché contre notre adversaire, on est fâché contre nous-mêmes, on se donne volontiers des conseils, il y a un truc qui se passe qui fait que c'est vraiment profondément un liant, quoi. C'est super, super chouette.
0: Bon, on va revenir sur ta carrière quand même de fléchette parce qu'il y a, enfin, tu dis voilà, ouais, je fais ça comme ça à côté, mais bon, on va voir dans quelques instants que c'est un peu plus sérieux que ça, hein. Mathieu Bollemet est avec nous, c'est le lanceur de trucs.
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0: MB, Mathieu Bolomet, voilà, on est toujours avec Mathieu Bolomet, lanceur de trucs. Alors comment tu choisis tes objets? Donc sur ta page, on te voit lancer un caquelon par exemple, ou une boîte de vitesse. Donc déjà, merci, parce que moi je savais pas à quoi ça ressemblait une boîte de vitesse à l'extérieur de la voiture. Donc c'est quoi qui fait un bon objet à lancer?
1: C'est le poids, il faut que ce soit un poids qui convienne à peu près à tout le monde, mais qui soit quand même un petit peu un défi. L'idée, c'est de rassembler tout le monde autour d'un défi, d'un challenge. Donc c'est vrai que 30-35 kilos, c'est bien. Après, ça devient plus clivant. Il va falloir avoir des gens qui ont l'habitude de lancer, quoi. Et après, on peut vraiment... Je pense qu'un bon objet à lancer, c'est un objet qui est en lien avec l'événement dans lequel on se trouve. Le caquelon que tu citais, c'était la fête, le mondial de la fondue à Tartonien. La boîte de vitesse, c'était American Backstage à Gland, qui est un festival de voitures américaines. Donc finalement, on prend un sujet, on trouve un truc à lancer qui est un peu en rapport, et puis on met tout le monde autour d'un bac à sable.
0: Donc si tu vas dans un festival d'impro, tu dois lancer Greg Leresch.
2: 45 kilos, moi.
0: Ah, moi, tu vois, j'étais sûr que t'étais un peu dans la bagnole, en me disant, bon, bah voilà, il a des vieux machins. Non, pas du tout, c'est dans l'immobilier.
1: Pas tellement, ouais, exactement.
0: Et lancer un appart, c'est quand même.
1: Ça commence. On peut lancer des briques, j'imagine.
0: Est-ce qu'il t'arrive de lancer des trucs normaux, comme par exemple un frisbee, un boomerang ou une balle?
1: Ouais, je pense que le truc le plus normal que je lance, c'est les fléchettes, finalement.
0: C'est les fléchettes. Lanceur de trucs, c'est intéressant parce qu'il pourrait être récupéré politiquement par un parti, hein, par exemple par le PLR, et puis lancer des vélos, hein, ou par les Verts, puis lancer des voitures, mais c'est plus lourd. T'as déjà été approché pour ce genre d'happening?
1: Pas du tout, non. Non.
0: J'ai encore passé le début.
1: Ouais, bah, que ça continue comme ça, c'est bien. L'idée aussi, c'est moi, ce que j'aime vraiment dans les sports de lancer, c'est qu'il y a cette simplicité qui fait qu'on peut mettre tout le monde autour. Et c'est pas l'endroit pour passer un message plus qu'un autre, quoi. On rigole surtout.
0: Voilà. Tu as des rêves de trucs à lancer, par exemple un lingot d'or?
1: Un lingot
0: franchement.
1: D'or.
2: C'est pas lourd, un lingot d'or.
0: Non, mais c'est assez classe.
1: Ah, si j'ai l'opportunité d'avoir un lingot d'or entre les mains, je pense pas que je chercherai à l'éloigner de moi comme mes traumas et ma peur de la mort, tu vois.
0: Ok, pas folle la guêpe.
2: Est-ce que la pétanque, c'est un sport de lancer?
1: Ouais, je pense qu'on peut considérer que c'est un sport de lancer.
0: C'est pas le même geste. Ouais, toi, tu fais sans élan, hein.
1: Alors, ouais, sans élan, j'aime bien. Après, il y en a qui sont avec élan. La pierre d'une Spoonen, par exemple, c'est avec élan. J'ai eu fait des lancers avec élan, mais celle que je préfère, qui m'amuse le plus comme pierre à lancer, c'est la 40 kilos à une main sans élan, qui est vraiment très satisfaisante, je trouve. Mais
0: et le

0: un sujet sur la souveraineté numérique qu'ils mettent beaucoup en avant et un petit concours de lancer de serveurs usagés avec eux. Ça m'intéresserait beaucoup de lancer ça.
1: Lancer des baies de stockage. Parce qu'il y a un truc aussi de comment est-ce que tu peux les attraper, tu vois. Parce qu'il y a des choses qui sont très grosses, mais qui sont
2: là,
1: pas lourdes.
2: C'est là où ton passeur de, enfin, ton passé de lutteur à la culotte.
0: Ça pourrait servir. Est-ce qu'on pourrait mettre une culotte à un serveur pour lancer ça?
2: Pourquoi pas? Lancer des trucs, ça demande un certain physique, hein. D'ailleurs, tu t'entraînes à la salle de gym, alors que lancer des fléchettes, bon, bah là, on est pas dans une question de force, mais plutôt de précision. Est-ce qu'un bon lanceur de fléchettes a un physique de sportif?
0: Je pense que tout le monde peut bien lancer des fléchettes, ça qui est fantastique. Mais effectivement, si on regarde ce qui se passe à la télé, on voit que la plupart, ils sont pas forcément, c'est pas forcément des athlètes.
2: Non.
1: C'est même pas du tout des athlètes.
0: On a 2-3 exemples quand même, hein, mais c'est vrai que c'est moins exigeant physiquement peut-être, ouais.
1: Bah surtout c'est que t'es beaucoup au pub.
2: Oui.
1: Donc c'est ça qui est exigeant.
2: Bon, jouer aux fléchettes, c'est aussi beaucoup de calcul mental. Et je crois que tu as mis au point un calculateur sur ton site internet, donc lancerdestrucs.ch.
0: Ouais, exactement. Ouais.
2: Tu nous expliques un peu?
0: Ouais, le calcul mental, c'est vraiment un sujet, hein, pour toutes les personnes qui commencent. Même moi, je suis une catastrophe. Je suis vraiment une galère avec ça. Et donc, je me suis dit, bah, comment je pourrais trouver une solution pour me rendre la vie plus facile? Donc, effectivement, j'ai fait un petit calculateur de points qui tient dans ma poche, que je peux utiliser quand je vais en tournoi et que je suis obligé de me retrouver devant le tableau blanc. Une grosse goutte de sueur sur le front.
1: Parce qu'en tournoi, t'as pas quelqu'un qui compte les points à ta place, t'as pas un arbitre ou...
0: C'est vraiment
1: en mode fair play un peu.
0: C'est ça, c'est le perdant du match d'avant qui score pour le match d'après.
1: Ah ouais, tu vois, il y a quand même une petite punition quand t'as perdu, t'as quand même pas envie de perdre.
0: Ouais, c'est ça.
2: Il y a aussi des lanceurs de défis sur ton application, toujours aux fléchettes, tu nous expliques comment ça marche?
0: Ouais, l'idée c'était de créer un petit jeu pour s'entraîner, donc il propose une case à viser, par exemple triple 18 avec 9 vies, on lance 9 fléchettes. On regarde le nombre qu'on a réussi à mettre dans le triple 18. J'ai fait aussi un petit jeu de calcul justement de mental pour m'entraîner, un peu spécialisé pour les fléchettes. Donc par exemple, ça nous dit voilà les 3 fléchettes qui ont été lancées, ça fait combien, etc. Ou combien il reste pour terminer. Donc l'idée c'était de développer des petits jeux pour m'aider en fait dans ma pratique à moi. Puis je les mets à dispo parce que finalement j'imagine que je suis pas tout seul à galérer avec tout ça.
1: Est-ce qu'il y a des trick shots aux fléchettes comme il y a au billard, tu vois, des je sais pas, tu te mets derrière un paravent, tu tires à 25 mètres, des trick shots un peu?
0: Ouais, je suis tombé dans un tunnel sur TikTok avec des mecs qui mettent la fléchette dans la bouche et qui la soufflent contre la cible et qui essayent de finir la partie comme ça.
2: Oh!
0: Je manque d'entraînement.
2: Ouais, voilà. Bon, après, moi, j'ai découvert aujourd'hui que le PDC, c'est pas juste le Parti démocrate chrétien, c'est la Professional Darts Corporation. Et on peut gagner jusqu'à 500 000 livres sterling si on gagne le championnat du monde. C'est ton rêve de vivre de la fléchette?
0: Non.
2: Pas
0: non,
2: du
0: non,
2: tout.
0: Non, mais le sport
2: là, c'est quand même des sommes folles.
0: Ouais, c'est des sommes folles, ouais. Mais, bref. Évidemment, comme tout le monde, j'imagine, ça nous est arrivé de nous coucher le soir en s'imaginant être un sportif d'élite. Puis c'est vrai que les fléchettes, il n'y a aucune barrière d'âge. Donc finalement, je pourrais très bien arriver à 50 ans. Après, je pense pas que ce soit un objectif.
2: Mais c'est la différence. Tu peux pas devenir footballeur professionnel, mais peut-être...
0: Peut-être, qui sait.
1: Parce que s'il y a des championnats du monde, il y a des qualifs. Tu vois, comme t'es suisse, il n'y a pas beaucoup peut-être de
2: c'est
1: lanceurs.
2: Surtout, ouais, en Angleterre.
1: Moi, j'ai joué au rugby, j'ai fait partie de l'équipe suisse parce qu'on n'est pas beaucoup et qu'on est un peu nul. Et donc, j'étais nul parmi... Bon, ils sont très forts maintenant. Mais maintenant, ils sont... À l'époque, on n'était pas si forts. Donc, peut-être tu peux faire partie de l'équipe suisse de fléchettes, aller jouer, faire un petit truc d'intro.
0: Ouais, peut-être. Il y a un Suisse qui évolue en PDC, qui s'appelle Stéphane Belmont, c'est un Suisse-Allemand. Nous, on va...
1: Stéphane Belmont, Suisse-Allemand.
2: Ah, non. Oui,
1: il évolue en PDC. Voilà. Quoi? C'est très drôle.
2: Ouais, PDC, voilà.
1: Ouais, grosse fléchette de gland.
2: Bon, alors... Tu as vu, Mathieu Bollemet, notre studio Couleur 3, tu fais partie des rares personnes qui ont déjà visité ce studio. Et là, il y a, je sais pas, c'était prémonitoire, il y a genre une trentaine de cibles de fléchettes sur le mur, tu vois?
0: Ouais, je vois. Mais je les vois depuis tout à l'heure, c'est vrai qu'il y a
2: ça
0: un espèce
2: démange.
0: D'appel.
1: Ouais, c'est chaud, hein.
2: Du coup, je t'ai demandé de venir avec tes fléchettes, donc on va s'écouter un petit morceau, puis après tu vas nous décorer ce mur, non?
0: Ça marche.
2: Allez.
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0: Left Alone. D'ailleurs, nous non plus, il n'y a jamais eu autant de monde dans régie que pour cette interview. Comme quoi, lancer des trucs, c'est fédérateur. Mathieu, on va te faire un petit blind test. Tout à l'heure, avec Greg, on s'est enregistré sur le pré derrière. Il a lancé des trucs. Tu dois deviner ce qu'il a lancé. Premier son.
1: Alors là, il y a un bruit de verre, ça c'est sûr. Est-ce que ce serait pas une bonne bouteille de bière?
0: C'était un vase, mais je te la donne. Franchement, c'est pareil. Attention, c'est plus petit comme objet.
1: Alors. Ça, on pourrait tomber dans le piège de la clé, mais je pense que c'est plutôt une clé imbus ou un truc du style... Une cuillère.
0: Une cuillère, tout simplement. Okay. Une petite cuillère. Attention.
1: Oh, wow. Ah bah ça, c'est la casserole, non?
0: C'est une guitare.
1: Guitare, ah ouais.
0: Ça, c'était une guitare. Là, c'est plus lourd. Vas-y.
1: Ah ça, c'est le lancer de Greg, le fameux, c'est ça?
0: C'est un homme, oui, effectivement. Un autre?
1: Une très, très grosse fléchette.
0: Un couteau, voilà, je te la donne, c'est un couteau. Là, c'est vivant.
1: Alors, j'étais parti sur un chat, mais pourquoi il y a une vache dans l'histoire?
0: C'est un mouton. Tu vas trop dans les pubs. Hein.
2: Qu'on lance dans quelque chose. Quand même.
0: Ça, c'est beaucoup plus lourd. Qu'est-ce qu'on lance?
1: Un piano.
0: Oui. Ça, faut pas le faire, mais bon.
1: Le bébé.
0: C'est un bébé, voilà. On ne lance pas des bébés à la maison, évidemment, dans une piscine, mais pas.
2: Mais même dans une piscine, grosso modo, évitons.
0: Il y a les bébés nageurs, t'as jamais vu les vidéos des bébés nageurs, ils les jettent à l'eau.
2: Le problème, c'est pas qu'ils nagent, le problème, c'est qu'il ne faut pas les lancer, quoi.
0: Allez, celui-là, je l'aime bien, parce que moi, je le fais souvent. C'est pas évident. Mais là, comme ça, je viens de lancer une machine de 60.
2: Une machine de blanc.
0: Une machine à laver, ouais. Elle est le dernier.
3: Ici, c'est moi.
1: Le chanteur.
0: Ouais, on a lancé Pascal Obispo.
2: Spécifique, on a lancé quelqu'un de spécifique.
0: T'aurais pu lancer Patrick Bruel, c'était moi. Ouais, c'était plus. Bon, maintenant, tu te lèves, tu okay. Prends ces fléchettes. Alors, malheureusement, ce sera pas filmé, mais c'est juste pour notre petit kiff à nous. Parce qu'effectivement, les studios de Couleur 3 sont décorés d'un mur intégral de cibles, de fléchettes. Donc, puisqu'on a un champion de la fléchette, eh bien, on y va, quoi. Le truc, c'est d'au moins toucher une cible, quoi.
2: Tu veux le mettre à 3,50 m de la cible, jambe droite en avant, concentré, il regarde droit devant lui. Voilà, c'est un 8 bien précis. Il est très précis, fléchette jaune, c'est les couleurs de fléchette habituelles. Il a changé en 2007. Et voilà, un centre, là.
0: On lève la musique, qu'on entende. Encore.
2: Qu'on aime vraiment beaucoup. Il se va pour un deuxième tour. On est sur un 7-8-9. On cherche le point rouge. Mathieu Bellamy, beaucoup de pression, mais chez ce garçon qui a une maîtrise excellente. Ouais, la fléchette qui tombe là, c'est une double chaussette. Toujours pas de centre rouge. Nous sommes là depuis bientôt 4h30. Et Mathieu Bellamy a lancé 760 fléchettes en tentant d'atteindre
0: le feu
2: rouge.
0: Plus haut.
2: On passe voilà sur les cibles du tiers de hauteur. Il est grand. Ouais, un 3, c'est plus compliqué là tout de suite. La hauteur. Oh là là, on est dans le centre là. C'est absolument magnifique.
0: Ouais, attends. Enlève rien. On va faire une photo quand même qu'on mettra sur les réseaux pour voir que c'est pas du pipeau, tu sais, fiser.
2: On se retrouve la semaine prochaine pour lancer des boules de bowling.
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0: truc, la page Insta lanceur de trucs, enfin lancer des trucs, le site internet lancerdestrucs.ch. Merci Mathieu Bolomet.
1: Bah merci beaucoup pour l'accueil, c'était super.
0: Et bonne route pour la suite.
1: Merci beaucoup.
0: Allez, on lance un disque.

0: J'étais étudiant en médecine et j'avais des pulsions, j'avais envie de me masturber et je ne sais pas ce qui m'était arrivé dans mon enfance ou dans mon adolescence, mais je croyais qu'il fallait pas le faire et je ne pouvais pas m'empêcher de le faire. À chaque fois c'était une lutte et à chaque fois que je succombais, dire que je me masturbais, j'avais un sentiment épouvantable. Et ce sentiment épouvantable se concrétisait par des migraines, j'avais mal à la tête, ce qui m'empêchait d'étudier correctement. Alors c'était l'enfer. C'était une lutte continuelle, puis alors je bouffais de l'aspirine et des médicaments qui me faisaient mal à l'estomac, enfin j'en sortais pas. Et je nageais comme ça dans la honte sans en parler à personne, enfin jamais. Hein. J'avais été voir un ophtalmologiste pour mes migraines, il m'avait donné des lunettes, j'ai même porté des lunettes pendant cette période. Des lunettes très compliquées parce qu'on trouvait pas grand chose, on comprenait pas que j'étais en mal à la tête. Et je ne disais pas que je me masturbais, j'en avais honte.
1: Et quand vous succombiez, ça se passait comment alors?
0: Ah non, mais la masturbation se passait. Ça se passait bien, ce n'était pas le problème, c'était après. J'aurais voulu pas le faire, j'aurais voulu être un homme suffisamment fort pour ne pas le faire. Alors c'était évidemment un combat absurde. Hein, je suis devenu sexologue lorsqu'un jour un médecin hollandais, le docteur M. de Boas, m'a dit « Mais ça fait des années que les Hollandais se masturbent sans culpabilité, sans honte. Ils sont fiers, ils trouvent que c'est normal. J'en revenais pas. »
2: C'était mieux avant ?

0: Star Senior. Et tout de suite, le jeu des trois erreurs.
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0: Une scène de film traficotée, trois erreurs se sont glissées à l'intérieur. Vous écrivez à lesbrascassés@couleur3.ch la liste de vos trois erreurs après avoir écouté évidemment la scène.
5: Ce que je veux vous dire, c'est que si vous dites à tout le monde que je fais le tapin, alors pourquoi vous ne me laissez pas y aller avec mes fringues,
6: hein?
5: Pourquoi? C'est vrai, comme ça quand un plouc du genre de votre stuckey vient m'aborder, je sais quoi faire, je suis prête.
7: Et ce rigolo qui classe des dossiers toute la journée, il voudrait me prendre presque la moitié de mon indemnité.
8: Je suis désolé, je suis vraiment très en colère contre stuckey d'avoir dit ça et d'avoir fait ça. Mais c'est mon avocat et je le connais depuis 10 ans. Vous croyez dur comme fer que vous étiez une sorte d'espionne, il est un peu parano.
5: Vous vous prenez pour mon Marc? Vous croyez que vous allez me passer comme ça à vos amis? Je ne suis pas un jouet.
8: Mais non, vous n'êtes pas mon jouet, je le sais. Viviane, Viviane, je vous parle. Venez ici.
7: C'est ma faute. Je pensais que ça prendrait moins de temps.
8: Ça m'ennuie de vous le faire remarquer, mais vous êtes une pute. C'est la vérité et vous êtes mon employé.
5: Je ne vous appartiens pas. C'est moi qui décide. Je dis qui, je dis quand, je décide tout.
8: Je refuse de passer 3 jours à me disputer avec vous. J'ai dit que j'étais désolé et je le pensais. Un point, c'est tout.
7: Je veux être une bonne mère, être en accord avec la société.
8: Comme si vous aviez une cour d'admirateurs pendue à vos pieds.
5: J'avais jamais eu l'impression d'être de la merde. Maintenant, c'est fait et c'est grâce à vous.
0: Mais non, vous allez les trouver, vous n'êtes pas de la merde. lesbrascassés@couleur3.ch un petit peu tricky comme hier, quoi. Mais bon, ouais. moi j'en ai deux, ouais. Comme ça, sur une première écoute, on verra. À tout de suite.
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0: 3.
1: Une heure.
2: Antoine Michel.
3: La Suisse n'ira pas en finale de l'Eurovision, une première depuis 2019. Avec son titre Alice, Veronica Fusaro n'est pas parvenue à décrocher son billet lors de la deuxième demi-finale hier à Vienne. Données favoris, l'Australie et le Danemark participeront demain à la finale de cette 70e édition du concours musical. À Vienne aussi, on fête la musique ce week-end, plus précisément les harmonies, les fanfares et les brass bands. Les mélodies des premières parades ont résonné hier dans toute la ville pour cette 35e fête fédérale de musique. 100 000 visiteurs et 25 000 musiciens sont attendus durant tout le week-end prolongé de l'Ascension. L'Ascension, 4 jours de congé, propice comme chaque année à de longs bouchons dans les Alpes. Hier, une file de 10 km de long s'était formée devant le portail nord du tunnel du Gothard. Le bouchon s'est résorbé durant l'après-midi. Mais les embouteillages étaient moins importants que ceux de l'année passée et de celle d'avant. Le renforcement de l'offre ferroviaire pour ce long week-end semble donc porter ses fruits. Ultime journée de discussion au sommet aujourd'hui entre Donald Trump et Xi Jinping. Le président américain est en visite à Pékin. Il repartira pour les États-Unis en début d'après-midi. La réunion d'hier a mis en évidence les désaccords entre les deux superpuissances, avec notamment la mise en garde du dirigeant chinois sur le risque de conflit au sujet de Taïwan. Et pendant ce temps-là, à Washington, des représentants israéliens et libanais ont entamé de nouvelles discussions. La journée s'est conclue sur une note positive, selon un responsable américain. L'accord de cessez-le-feu du 17 avril arrive à échéance dimanche. Les négociations doivent se poursuivre aujourd'hui autour de cet accord qui n'a pas empêché les combats entre Israël et le Hezbollah. Sur le terrain, en effet, les armes ne se taisent pas. Le Hezbollah a déclaré hier avoir attaqué des soldats israéliens avec un drone dans le nord d'Israël. Les autorités israéliennes ont fait état de leur côté de 4 blessés civils. L'agence de presse officielle libanaise a pour sa part rapporté des frappes aériennes israéliennes dans le sud et l'est du Liban. 16 morts, c'est le bilan des victimes des bombardements russes qui ont frappé Kiev hier. Selon l'armée de l'air ukrainienne, la Russie a visé l'Ukraine avec près de 700 drones et 56 missiles dans la nuit de mercredi à jeudi. La défense anti-aérienne a intercepté la plupart de ces projectiles. La capitale ukrainienne est la ville la plus durement touchée. Elle va observer une journée de deuil ce vendredi. Météo, nuages et averses au programme, quelques éclaircies notamment en Ajoie et en Valais. Il fera jusqu'à 10 degrés sur le plateau.
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4: De retour en studio avec les bras cassés, c'est-à-dire Greg Le Reche.
5: Oui, je propose qu'on renomme En mai, fais ce qu'il te plaît par En mai, mets du déo, s'il te plaît.
4: Ouais,
5: c'est
4: aussi.
5: La période. C'est la période.
4: Voilà. Et le retour des filles, c'est-à-dire Cinzia Cataneo.
6: Oui, Michael Youn, le chanteur de Fatal Bazooka, il a été victime d'un homejacking par deux mecs cagoulés. Donc cet été, il sortira son hit au Takagou. Au Takagou.
4: Voilà, voilà, plein d'infos dans la même. Et le grand retour de Christelle Di Marzo.
7: Comme dit toujours Christian Clavier, un homme azerty en vaut deux.
4: Oui. Christelle Di Marzo, donc, elle est venue il y a 8 ans et demi faire les bras, après elle s'est barrée, puis maintenant elle revient.
7: Je suis revenue une fois il y a 3 ans.
4: Il s'est passé quoi?
7: Je sais pas.
4: Tu nous aimes pas?
7: Je viens tous les 3 ans et demi en moyenne. si, je vous aime beaucoup.
5: Je savais plus où c'était.
7: Tu te fais désirer.
4: Voilà, voilà, donc Christelle Di Marzo aujourd'hui, bah voilà, c'est bien, c'est la parité. Deux femmes, trois femmes, pardon, puisque j'en fais partie. Quatre avec Jess. Voilà, t'es tout seul.
5: Bah ouais, tout va bien.
4: Non, parce que Yannick tout à l'heure viendra et vous serez. Bah non, il sera tout seul aussi. Voilà, donc dans quelques instants, bah le jeu des trois erreurs.
7: Ouais.
4: Pour l'instant, ça décolle pas. Hein. Ça décolle pas. On le réécoute dans 3 minutes.
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0: Me, c'était Robin, et non pas Robin qui était là hier, qu'on embrasse, mais Robin. Allez, le jeu des trois erreurs.
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0: Moi, je vais rajouter, mesdames, bienvenue au Fight Club, hein, puisque vous arrivez, c'est votre première écoute sur ce jeu des trois erreurs. Nous allons donc réentendre cette petite scène trifouillée par Jessica Hamar. C'est la première fois qu'il y a une fille, d'ailleurs, dans ces scènes de cinéma. On y va, on écoute.
4: Ce que je veux vous dire, c'est que si vous dites à tout le monde que je fais le tapin, alors pourquoi vous ne me laissez pas y aller avec mes fringues? Pourquoi? C'est vrai, comme ça quand un plouf du genre de votre stocket vient m'aborder, je sais quoi faire, je suis prête.
5: Et ce rigolo qui classe des dossiers toute la journée, il voudrait me prendre presque la moitié de mon indemnité.
6: Je suis désolé, je suis vraiment très en colère contre Stocket d'avoir dit ça et d'avoir fait ça. Mais c'est mon avocat et je le connais depuis 10 ans. Vous croyez dur comme fer que vous étiez une sorte d'espionne, il est un peu parano.
4: Vous vous prenez pour mon Marc? Vous croyez que vous allez me passer comme ça à vos amis? Je ne suis pas un jouet.
6: Mais non, vous n'êtes pas mon jouet, je le sais. Viviane, je vous parle. Venez ici.
5: C'est ma faute. Je pensais que ça prendrait moins de temps.
6: Ça m'ennuie de vous le faire remarquer, mais vous êtes une pute. C'est la vérité et vous êtes mon employé.
4: Je ne vous appartiens pas. C'est moi qui décide. Je dis qui, je dis quand, je décide tout.
6: Je refuse de passer 3 jours à me disputer avec vous. J'ai dit que j'étais désolé et je le pensais. Un point, c'est tout.
5: Je veux être une bonne mère, être en accord avec la société.
6: Comme si vous aviez une cour d'admirateurs pendue à vos pieds.
4: J'avais jamais eu l'impression d'être de la merde. Maintenant, c'est fait et c'est grâce à vous.
0: Il y a eu des oh autour de la table qui venaient du côté des filles, des oh.
7: Oh, il la traite de pute.
0: Un film qui a plutôt mal vieilli aujourd'hui.
8: Ouais.
0: Vous avez bon.
8: Je l'ai pas Pretty revu. Woman. Je l'ai pas revu.
0: Oui, c'était Pretty Woman. Donc vous avez déjà le film.
9: Puis il y a des inserts d'un autre film dedans, non?
0: Exactement.
8: Ah ouais.
9: Mm-hmm. J'aurais dit Pretty Brockovich ou un truc.
0: Ah oui, c'est Erin Brockovich, ouais. Exactement. Donc ça fait une erreur dont on a pris deux.
9: J'ai les trois, moi.
0: Alors. Ah, lesquels? Bah, je veux...
9: Vous les avez?
8: Le truc où elle parle de comptabilité, non?
9: Ouais.
0: Voilà, ça en fait une.
9: Comptabilité. Il y a ça qui vous prend ses indemnités.
0: Voilà, ça en fait deux.
9: Et puis il y a je veux être une bonne mère.
0: Voilà. C'est réglé, voilà, donc Julia Roberts qui parlait à Julia Roberts. Cela dit, dans Pretty Woman et dans Djokovic, elle s'habille la
9: Djokovic.
0: Même chose.
9: Brockovic.
0: Oui, bah pareil, des petites jupettes.
9: Un biopic sur Djokovic.
0: Non, mais elle est habillée pareil dans les deux films. C'est ça qui fait l'humour de Brockovic. C'est qu'elle n'est pas habillée en avocate comme tout le monde et elle a toujours des jolis décolletés. Voilà.
9: Je ne me prononcerai pas.
0: Celui-là, il a mieux vieilli.
8: Oui, c'est vrai.
0: Voilà, donc vous gagnez contre les auditeurs ce soir. Bravo.
9: Ouh, trop bien.
0: Allez.

0: Les Scissors, qui s'appelait Scissors Palace à l'époque où je dénonçais ce morceau. Et puis ils ont mis un petit procès avec les palaces à Las Vegas. Voilà, ils ont dû changer. Enfin, un procès, une plainte. Voilà. Sur ce, les plaisirs partagés.
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3: 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Tu peux enlever ta langue de mon cul, faut que je pète.
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0: Les plaisirs partagés, c'est le moment où c'est les bras qui prennent le contrôle de la musique. Pas toujours, une bonne idée, mais bon, on verra ce que vous avez apporté aujourd'hui. Pour l'instant, le jeu, c'est de ne rien dire. Convainquez-moi que vous avez amené la chanson qu'il faut écouter et on la diffuse en entier. Mais évidemment, ça sera une chanson. Donc, tour à tour, vous allez vous exprimer sur ce micro. Christelle Di Marzo, puisque tu n'es pas venue depuis longtemps, tu ouvres le bal.
4: Ok. Alors pour jouer la carte de la lèche à fond les ballons, je t'ai composé un poème, Valérie, avec l'aide de quelqu'un que tu aimes beaucoup. Quand les colombes pleurent sous la pluie violette, tu enfiles ton béret framboise. T'as trop look dans ta petite corvette, tu es la plus belle fille du monde. J'ai envie de t'embrasser comme en 1999 quand il avait neigé en avril. Tu portais ton cachemire rose, tu ne te découvrais jamais d'un fil. Je voulais t'offrir des diamants et des perles, mais je n'avais que de la crème. Je te disais, allons, faisons semblant d'être mariés. Et tu me répondais, je mourrais pour toi, Nikki, chérie. Ouais, je sais pas pourquoi à l'époque tu m'appelais Nikki. Je te laissais faire, t'étais tellement sexy, tabernacle. Et aussi pure que Bambi. Oui, Valérie, tu es la plus belle fille du monde. Et rien ne se compare à toi.
0: Alors je ris parce que les fans de Prince rient aussi chez eux, parce qu'elle a vraiment pris toutes les chansons de Prince. Avec la crème.
4: Oui.
0: Ok, bah c'est noté.
5: C'est un bon moyen pour gagner quand même.
0: Oui.
5: Ouais, je te vois, tu fais un peu oui, non, mais je te vois séduite.
0: Mais là, il y a au moins 20 chansons voilà, qu'elle a balancées comme ça, l'air de rien. Donc, c'est pas aussi premier degré. Je sais pas, pour l'instant, on passe à Greg.
6: Un peu comme tout le monde, moi je passe ma vie avec un casque sur les oreilles dans l'espace public. C'est pour m'isoler de mes contemporains qui sont sympas mais ont tendance quand même un peu à casser les couilles. Et puis pour prendre le train par exemple, bah moi si j'ai oublié mon casque, je reviens en arrière. Je préfère rater le train que de me taper un trajet à entendre les problèmes de machin au téléphone, là, les small talk d'inconnus, les raclements de gorge et autres tout sautement dégueu. Ouais, non, ça va bien. On se tolère en fait dans un espace ridiculement petit, on va pas en plus s'entendre. Donc, moi... J'écoute des playlists random et suivant ce que j'écoute, je me fais un petit clip mental. C'est la BO de ma life, quoi. Parfois, tu fais tes courses normales, tu es là, peinard, bien, tu vérifies si les avocats sont mûrs en appuyant dessus comme un connard, tout va bien. Et là, tu contemples ce bac de légumes comme si t'avais libéré ton âme d'un tourment qu'on pensait éternel, comme si t'avais dû quitter pour mieux aimer, comme si tu découvrais l'eau pour la première fois après des années d'errance, oui. Et c'est un avocat qui est mûr, peut-être trop. Tu verses une larme, voire deux, en t'attendant des légumes un samedi matin. La main crispée sur la barre de ton caddie, tu te retrouves en costume d'époque. Les yeux brillants, tu tournes la tête et tu croises le regard vide d'une vieille qui trie des carottes et qui pense que t'es un drogué. C'est intense. C'est intense, mais c'est aussi ça le film de ta vie, Valérie. Mûr et intense. Alors, pour la chanson que j'amène, c'est la chanson de fin de mon biopic. Un travelling arrière à l'ancienne, un tilt-up vers l'horizon, tout est bien qui finit bien, du groove, une pointe de nostalgie et le panneau fin.
0: Mais je suis tellement d'accord avec toi, il y a des moments quand tu fais tes courses, il y a des chansons qui vont pas du tout.
4: Ouais.
0: Pas du tout.
5: Qui t'embarquent un peu dans ce truc.
0: Et ce moment où tu dois dire bonjour à quelqu'un, puis non, t'as pas envie, non, parce que t'es au milieu de ta chanson.
5: Ouais.
0: Trop ma vie, quoi.
5: Trop ma vie.
0: Merci pour le mature.
5: J'ai pas dit mature, j'ai
0: dit mûr. Ouais,
5: mûr bon, et voilà, intense.
0: Tinsia, c'est à toi.
7: Alors Valérie, c'est le moment donc des plaisirs partagés et je t'avoue qu'il y a un truc qui me fait trop trop plaisir, c'est le grand retour des années 2000. Wouh ! Et oui, je sais pas. Bah, je crois que je suis la seule ce soir. Des bébés qui sont nés dans les années 90, et ben c'est le grand retour des classiques de notre enfance. Par exemple, le retour du kitsch, des paillettes, des motifs étoiles, des motifs papillons à gogo, des retours aussi des pantalons taille basse. Voilà, j'ai toujours pas le bide pour. Voilà, c'est relou, mais bon, après c'est assez sympa, je suis contente. Mais tu sens quand même que le marketing veut attirer les nouvelles générations. Du coup, c'est les années 2000, mais remis au goût du jour. Non mais putain, la Gen Z, quoi. En fait, j'ai juste envie de vous dire... Par la maman. Non mais ils refont Harry Potter, mais en série. Non mais ça va pas. C'est quoi le prochain step? Ils vont faire Diddle qui fait un 6-7, des TikTok de la tectonique, des Furby munis d'une IA. Non, nous on veut des Furby pas intelligents, on veut des Furby creepy qui font ça au milieu de la nuit.
0: Ouais.
7: Voilà, vous avez pas vécu ça dans votre enfance, mais c'était super. Non. J'avoue que là, j'entends, je suis un peu réac, je crois, mais Valérie, vraiment, je te jure, ma musique, elle est exceptionnelle. C'était un de mes sons préférés de mon enfance et c'est toujours un banger. Donc, il faut absolument que tu choisisses ça comme ça. On va trop foutre le dawa parce qu'il passe crème.
0: Ok, les années 2000, moi, j'étais déjà vieille. Je suis en train de me rendre compte.
6: C'est-à-dire qu'une période dont tu te souviens, qui revient, ça fait un coup de vieux quand même.
0: Ouais. Bon, bah les enfants, ils ont des goûts de chiottes en musique, donc je vais pas te choisir, Tintia. Clairement pas. Si je te ramène une chanson que j'écoutais quand j'étais petite, tu diras.
7: C'est toujours
0: quoi,
7: un banger.
0: C'est truc. Ensuite, Chris Alimarto, je peux pas te choisir non plus parce que t'as mis trop de Prince dans ce papier, donc il y a forcément un Prince là derrière.
7: Non, pas du tout.
0: Du coup, je vais
7: c'est
0: choisir.
7: C'est un faux ami, ce papier.
0: Mais je vais choisir Greg.
6: L'ami gros, j'ai choisi de vous amener le biopic de fin, la chanson de fin de mon biopic, Midnight Train to Georgia de Gladys Knight.
7: Waouh!
6: Hein? Travelling arrière.
0: Je pense aux gens qui sont en train de faire leurs courses maintenant en nous écoutant.
7: Alors, je suis sûre. Non, c'est fermé. C'est fermé, Valérie.
0: Ah oui, c'est vrai, il n'y a que moi qui sais que.
7: À la gare.
6: Les gens qui marchent dans le froid parce qu'il n'y a rien d'autre à faire aujourd'hui.

0: plaisir partagé à ses collègues de Greg. Voilà. Est-ce que vous avez pris du plaisir, mesdames?
1: Oui,
0: quand
1: c'était
0: même.
1: Super.
0: Mais vous auriez pris plus de plaisir si on avait écouté
1: le mien.
2: Ah bah.
0: Est-ce que Christelle Di Marzo, ton morceau était mieux?
2: Bien sûr.
0: C'était quoi?
2: C'était Casey and the Sunshine Band.
0: Pas la même ambiance, mais pas mal du tout aussi. Maintenant, on va parler à la petite Cynthia de 9 ans.
1: Ouais, et ben moi, c'est vraiment un banger. C'était ta meuf, la caille de Faflarage.

0: Jeu, les trois morceaux étaient diffusables sur Couleur 3, ma foi, il en faut qu'un, et c'était Greg ce soir. Parce que bon, voilà, il est seul, il est en sous-nombre.
1: Ma vie, c'est compliqué, c'est un...
0: C'est très compliqué. Puis il a dû écrire un papier sur lancer des trucs. Allez. Les bras cassés.

0: Grace avec le titre Stranger. Voici maintenant le chiffre, deux chiffres que vous allez trouver, mais les doigts dans le nez.
1: Hey, c'est le chiffre.
0: Deux chiffres. On commence par le premier, 1700. À quoi correspond ce chiffre? Ça se passe en France, 1700.
2: Est-ce que c'est une année de naissance
0: d'une femme mature, par exemple.
2: Mais intense.
0: Never forget.
2: Ah, j'ai quand même gagné. Hein.
0: Oui, parce que sinon, je suis obligée. Je suis obligée. Je peux pas non plus me vexer pour si peu. Alors, non, c'est pas une date
3: c'est
0: de naissance.
3: C'est un truc positif?
0: Non, c'est pas positif.
3: C'est 1700 personnes?
0: Oui, madame.
3: Qui font un truc en même temps?
0: Ouais, à peu près.
2: Qui manifeste?
0: Non, ils manifestent pas. Ils... Alors certains se la coulent douce, d'autres moins. Voilà.
3: Ils subissent quelque chose.
0: Certains subissent, d'autres ils ont même pas vu que c'était arrivé, je pense.
2: Et c'est... Hein? Ils sont réunis?
0: Ils sont réunis.
2: Ils faisaient tous c'est toute la même chose?
0: Ouais, ils faisaient tous la même chose en même temps.
3: Au même endroit.
2: Est-ce que c'était des droits d'art qui faisaient ça?
0: Non, je pense qu'il y a de tout.
2: Il y a de tout, c'est pas un truc politique.
0: Il y a de tout. Il y a plus de retraités, mais sinon, il y a de tout.
2: Mmh. Mmh. C'est pas politique.
0: C'est pas politique du tout.
3: Mais c'est négatif, c'est-à-dire.
0: C'est négatif.
2: Ils ont perdu, ils ont caché, ils ont volé, ils ont mangé.
0: Non. Alors, ils étaient en vacances, tranquilles, peinards, quand tout à coup,
2: un...
3: Un virus ?
0: Un virus.
3: Sur un bateau. Un virus.
0: Mais non, justement.
3: Un autre.
0: Allez, 1700, gling. C'est le nombre de personnes qui sont actuellement confinées sur un paquebot dans le port de Bordeaux. Après l'antivirus, c'est au tour d'une gastro-entérite de venir gâcher la croisière. Un homme de 92 ans a été retrouvé mort dans sa cabine terrassée par un arrêt cardiaque. Mais sur le même bateau, 80 autres personnes souffrent actuellement d'une violente gastro-entérite. Il a donc été décidé de confiner les 1233 passagers et les 514 membres de l'équipage sur la même galère. Ça devient une galère. Sur Terre, des analyses sont en cours pour détecter la présence éventuelle d'un norovirus à bord. Et cette croisière doit normalement repartir vers l'Espagne, mais pour l'heure, c'est mal de mer pour tout le monde et tournée de PQ général. Et c'est assez ironique ce qui se passe actuellement. Tout le monde se plaint de ces nombreuses croisières qui polluent et qui vomissent des touristes par centaines de milliers dans des petits ports sympas. Et puis finalement, la solution au problème semble venir du problème. En tout cas, maintenant, on sait comment se débarrasser des croisières. Ouais. Hein, y a des personnes âgées, tu balances un petit virus, et puis au bout d'un moment, ils vont se donner le mot, ils iront plus.
2: Mais là, ils se demandent si c'est un neurovirus.

0: Alors ça oui, ouais. Si on se met là les quatre, c'est vrai qu'on n'a jamais décroché une palme ou j'ai mal lu vos bios quoi.
1: Non, ouais.
0: Ok.
1: Non.
2: Zéro.
1: C'est rapport au Festival de Cannes ?
0: Ouais, rapport au Festival de Cannes.
1: De cinéma ?
0: De cinéma.
1: C'est un festival de canards très connu.
2: Oui. Il y a zéro problématique. Zéro problème.
0: Non, il y a eu un petit... Alors, c'est pas des problèmes... Non, il y a toujours des problèmes à Cannes. Par exemple, ah, mais où sont mes boucles d'oreilles ? Il y a un nœud dans le tapis.
1: Ah, c'est lui, il a violé plein de gens. Ouais, ouais.
0: Voilà, des problèmes. Vraiment de toutes sortes de problèmes à Cannes, mais pas aussi grands qu'ailleurs, par exemple. Non, zéro. Ça a été l'absence de quelque chose qui a été remarqué.
2: L'absence de films dans certains pays ?
0: Non, ça...
2: Un
0: ça
2: type de personne ?
0: Non.
1: Ouais, ça n'a rien à voir avec la diversité.
0: Non, rien à voir. Non. Non, ça s'est passé mardi. Mardi, pendant une séance, pendant une projection.
2: Zéro pub. C'est... Zéro public.
0: Ça ferait rien qu'ils mettent des pubs, avec des entractes à Cannes, tout ça. Quoi ?
2: Pour M&M's.
1: Zéro spectateur ?
0: Non, ils étaient là. Ils étaient là. Ils étaient bien là.
1: Zéro musique.
0: Non,
2: mais zéro applaudissement.
0: Voilà.
2: Quoi ?
0: Zéro applaudissement. Donc zéro, c'est le nombre d'applaudissements qu'on a pu entendre à Cannes à la vue du logo Canal+. Alors, petit rappel des faits. Quelques jours avant le début du Festival de Cannes, 600 figures du cinéma ont signé une tribune parue dans le journal Libération intitulée « Zappé Bolloré ». Ces 600 personnes s'inquiètent de la mainmise du milliardaire sur la culture, hein, maintenant qu'il vient de racheter aussi les éditions Grasset. Ils s'inquiètent de la liberté de création, autant au cinéma qu'en littérature, hein, parce que la presse et la télé, on n'en parle même pas. Donc, mardi, quand la projection du film « La Vénus électrique » a démarré, au moment du générique, alors que les différents logos des financiers défilaient, un tonnerre d'applaudissements a retenti devant le logo France 2, hein, service public, mais un silence de mort s'est installé quand le logo Canal+ est arrivé. Pareil pour le logo OCS, donc propriété aussi de Bolloré. Alors depuis ses tout débuts, Cannes aime bien produire des petits scandales, hein, chaque année il y a un petit scandale, mais quand on sait à quel point le cinéma dépend du groupe Canal+, ben on imagine bien que hors salle, le discours sera différent, on va dire que c'était un happening, et ça se comprend facilement parce que c'est tellement déjà difficile de monter un film, hein. Le nerf de la guerre, c'est l'argent, donc déjà, quand tu n'en trouves pas, certains réalisateurs et réalisatrices n'ont pas le choix du luxe, enfin, ils n'ont pas le luxe de choisir Bolloré ou non, voilà. D'ailleurs, en parlant de Cannes, demain, on fera un petit direct de la Croisette avec Philippe Conjusti qui couvre l'événement pour Couleur 3. Ce sera aux alentours de 16h45, voilà. Ce tapis était très anxiogène, très anxiogène. J'ai l'impression vraiment de.
1: Ouais, c'est bien.
0: Oui, c'est Bolloré.
1: Oui, c'est bien. Ça marque un peu le. Ça marque un peu le truc quand même.
0: Oui, voilà. Bah, c'est le petit happening du début de. Voilà, mais je pense que les gens, il y aura plein de gens qui n'ont pas applaudi, qui.
1: Ouais, bien sûr, faut quand même travailler.
0: Si, c'est
1: madame.
0: Faut pouvoir se permettre le luxe, ouais, de dire sûr. Non.
1: Mmh. Et ils rachètent tellement de trucs. Peut-être qu'à la fin, on va devoir finir par faire du spectacle de marionnettes à doigts.
2: Ouais.
1: Il y aura que des endroits niches, un peu du théâtre de rue à Aurillac ou je sais pas quoi.
0: Va savoir.

0: Bellini Boy, something to say. J'ai raté le micro, t'as remarqué? J'ai appuyé sur pas le bon bouton. On prend nos marques. Voilà, donc something to say. Christelle Di Marzo aussi a quelque chose à dire. Oui ou pas?
1: Oui.
0: Oui, ok. Oui. T'es prête?
1: Ouais, je suis prête.
0: On y va?
1: Ouais.
0: Mais vraiment, sinon, on fait autre chose, quoi. Okay. On joue aux fléchettes. Allez, c'est parti. Allons-y.
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1: Je sais pas vous, mais moi je me pose une tonne de questions sur les oiseaux. Existe-t-il des oiseaux qui chantent faux? Est-ce que les oiseaux se cachent pour mourir? Les pinsons sont-ils vraiment gays? Les martins pêcheurs se prénomment-ils tous Martin? Et si oui, comment ils font pour s'appeler? Les corbeaux sont-ils remontés contre Hitchcock comme les requins le sont contre Spielberg? Pourquoi ne dit-on pas un oisal? Qui fait l'amour après avoir mangé le soir au restaurant? Ah non, pardon, ça c'est un autre sujet qui me turlupine, ce sera pour une prochaine fois. Revenons au mystère qui entoure les oiseaux avec une dernière et sincère question. La bécasse a-t-elle réellement une cervelle de moineau? Perso, j'ai un cuit de poule, il faut pas trop m'en demander, donc n'exigez pas que je réponde à toutes les questions suscitées, c'est pas marqué ornithophile ici. Mais je vais quand même tenter de répondre à la première question, celle qui me taraude et tant. Est-ce qu'il existe des oiseaux qui chantent faux? Pour mener mon enquête, je me suis rendue à la bibliothèque. C'est là que traînent les pigeons détectives, ils sont au courant de tout ceci. Rrrrrrrrrrrrrrrrrrrrrrrrrrrrrrrrrrrrrrrrrrrrrrrrrrrrrrrrrrrrrrrrrrrrrrrrrrrrrrrrrrrrrrrrrrrrrrrrrrrrrrrrrrrrrrrrrrrrrrrrrrrrrrrrrrrrrrrrrrrrrrrrrrrrrrrrrrrrrrrrrrrrrrrrrrrrrrrrrrrrrrrrrrrrrrrrrrrrrrrrrrrrrrrrrrrrrrrrrrrrrrrrrrrrrrrrrrrrrrrrrrrrrrrrrrrrrrrrrrrrrrrrrrrrrrrrrrrrrrrrrrrrrrrrrrrrrrrrrrrrrrrrrrrrrrrrrrrrrrrrrrrrrrrrrrrrrrrrrrrrrrrrrrrrrrrrrrrrrrrrrrrrrrrrrrrrrrrrrrrrrrr traduit peut-être pour celles et ceux qui ne pratiquent pas le pigeon. Ils m'ont appris que les oiseaux ne chantent jamais faux du moment qu'on accepte qu'un passereau qui hurle à 4h13 du matin sous notre fenêtre soit considéré comme un artiste. L'autre, il donne tout comme s'il ouvrait pas Léo. Mais mon gars, on n'est pas prêt là. On est en mai et il fait nuit, connard. Non, non, pas connard. Même si un homme m'a dit une fois, pas tout le monde n'aime les oiseaux. Moi, je les aime beaucoup. Je kiffe la race aviaire. Bon, c'est terrible parce que j'aime aussi beaucoup les chats qui, eux, raffolent des oiseaux. Surtout les bébés, les petits oisillons tout chou, tout nus, qui tombent du nid et qui croustillent comme des chips, chips, chips. Par contre, je suis tiraillée, incapable de prendre parti. Comme quand je matais Titi et Gros Minet. Et comme quand je vois Forest Titi et Cominec. Je les aime les deux. Alors toujours, selon mes indiques, les pigeons, les oiseaux que vous pouvez entendre qui chantent pas super juste, ce sont les jeunes. Ils doivent apprendre leur gamme pour être dans le game. Et généralement, c'est papa qui s'occupe de leur formation musicale pendant que maman fait le trottoir pour trouver des vers. Chaque espèce d'oiseau travaille son univers sonore durant plusieurs mois avant de pouvoir aller draguer à la fontaine à eau. La séduction passe énormément par le chant chez les oiseaux, à part peut-être pour le pan. Qui est obligé de compenser avec sa grosse queue. Puisque vous me le demandez, l'oiseau chante pour trois raisons. La première, on vient de le voir, c'est le sexe. Je suis chaud, je suis chaud, je suis chaud. La deuxième, c'est la bouffe. J'ai trouvé une large, je pète la forme. Moi, je viens de bouffer une graine de chanvre, mec, je suis pété. Faut toujours qu'il parle de ce qu'il mange, hein, comme les vieux. Et puis la troisième raison, c'est le danger. Attention, Jean-Luc, il y a une vite juste devant toi. Oh, trop tard.
0: Oh non, Jean-Luc.
1: Paix à ton âme, Jean-Luc. C'est malheureux, Jean-Luc allait devenir père. Sa femme, Sandrine, lui a dit ce matin, fais-toi beau et souris, le petit oiseau va sortir. Sur ce, je vais me retirer parce que cette chronique commence à battre de l'aile.
2: Wow.

0: C'était Lenny Kravitz. Lenny Kravitz qui, lui, n'a pas changé, contrairement à cette femme mature qui vous parle.
1: C'est dur, hein, je t'ai marqué un peu. Hein.
2: T'es magnifique, Valérie.
0: Vous avez pas encore joué au jeu de la poubelle?
3: Non.
0: Toi
3: si.
0: Pas?
3: Non.
0: Toi pas?
3: Non.
0: Bah non.
3: Bah non.
0: Du coup, c'est ta première poubelle.
3: Ouais.
0: Alors, ça se fête.
3: C'est trop bien.
0: Youpi.
3: Youpi. Yeah.
4: C'est quoi ça?
5: La poubelle.
6: La poubelle.
5: La poubelle.
6: Trash.
7: La corbeille, quoi.
5: Oh.
7: La poubelle.
8: Non. C'est moi que blâme.
9: La poubelle.
10: La poubelle.
0: Le jeu de la poubelle, c'est un jeu sponsorisé par les gants MAPA. Ouais, j'enfile mes gants MAPA, je fais les poubelles, parce que j'ai peur de rien pour cette émission. Je fais les poubelles d'une personnalité connue. Je vous sors trois déchets. Et d'après ces trois déchets, vous devinez de qui je parle. On commence par un déchet. Et voici mon premier déchet, de la crème solaire.
1: Ok. On doit donner des.
0: Ouais, bah déjà.
2: Donc c'est une personne qui en a pas besoin ou qui est bronzée ou.
1: Non, je pense que c'est quelqu'un qui en a méga besoin, qu'on a beaucoup utilisé.
0: Quelqu'un qu'on a beaucoup utilisé.
2: Ah, qu'on a trop utilisé.
0: Qu'on aurait
2: dû
0: plus en utiliser.
3: Ah, plus en utiliser.
0: Ouais,
3: ah,
0: ouais,
3: donc
0: ouais.
3: Ah, donc c'est brûlé. Quelqu'un qui a la peau burinée comme ça.
0: Qui a eu la peau bien burinée, quoi, quand même.
3: Cette personne est vivante?
0: Non, elle est décédée, cette personne.
3: Ah.
0: Mais pas du soleil.
3: Non.
0: De sa belle mort.
1: C'est...
0: Vous voulez une autre,
1: ouais.
0: Une autre alors une poubelle. Je dois dire que c'était vraiment pas du tout écolo parce que c'était une Harley Davidson qui avait rien à faire dans une poubelle, mais j'ai trouvé une Harley.
1: Ouais, bien sûr.
0: Voilà.
1: Je pense que
0: une Harley.
1: Ouais. Une grosse Harley.
0: Une grosse Harley.
1: Ouais.
0: Bonne grosse Harley.
1: Une bonne grosse Harley. Quoi.
0: Ouais. Donc de la crème solaire et une bonne grosse Harley.
1: Ça va avec en général.
0: Ouais.
1: C'est une Harley plutôt d'homme.
0: Non, plutôt de femme.
1: Ah ouais,
0: ah ouais.
1: Une Harley de femme, ok.
0: Et après, j'ai trouvé des croquettes pour chiens.
3: Brigitte Bardot.
0: Voilà. C'était à l'époque de la madrague, elle a pas mis beaucoup de crème solaire.
3: Non.
0: Pas
3: non.
0: Beaucoup.
1: Non, ça fait devenir un peu con, du coup, le soleil.
0: Ok, Brigitte Bardot, c'est fait. On y retourne. C'est facile de trouver du démêlant. Du démêlant pour les cheveux.
1: Ouais, il y a du démêlant pour autre chose que des cheveux.
0: Pour les chiens aussi.
1: Pour quand deux chiens ils sont emboîtés l'un dans l'autre.
0: Ça c'est un seau d'eau qu'il faut leur mettre apparemment. Mais ça marche pas super parce que j'ai tenté, ça marche pas bien.
1: Avec ton chien thaïlandais là. Okay. Ton machin là, qui remet la rage.
0: Ils étaient cul à cul mais vraiment ils essayaient de partir les deux, ils étaient coincés. Finalement le chien se retourne mais ils étaient vraiment coincés. Ah. Et le seau d'eau ça marche pas. Ça, non, faut pas. Laissez-les se défaire eux-mêmes de leur truc. Donc du démêlant. Après il y avait aussi de la lotion anti Pelliculaire.
1: C'est quelqu'un qui a une chevelure.
2: Ah ouais, qui a une belle chevelure.
0: Ouais, ouais.
1: Mais qui a peut-être une chevelure un peu toute emmêlée, tu vois.
0: Beaucoup de démêlant et beaucoup de lotion anti-pelliculaire.
1: Rastafari.
2: Ouais, c'est ce que j'allais dire.
0: Vous voulez la troisième.
1: Rasta blanc.
0: Un sèche-cheveux, mais complètement grillé, quoi. Disjoncté. Trop utilisé.
2: Trop utilisé.
1: Comme ouais. François.
0: Non.
2: Elle était mouillée.
0: Du démêlant, de la lotion anti-pelliculaire et un sèche-cheveux complètement cramé. Il y en avait même quatre, des sèche-cheveux cramés.
1: C'est quoi? C'est pour des dreads? On cherche des dreads?
0: C'est plus que des dreads.
1: C'est plus que des dreads.
0: C'est pas forcément un être humain.
2: Ah.
0: Mais c'est un personnage connu.
1: C'est un personnage connu, c'est un seul dread. Monsieur Machin?
0: Alors
1: cousin Machin?
0: C'est l'autre.
2: C'est
1: pas,
2: quoi?
1: C'est pas cousin
2: c'est
1: Machin.
2: C'est un personnage qui a un dread?
0: Qui a que des cheveux.
1: Il y a cousin Machin dans la famille Adams.
0: Ouais, puis l'autre, c'est qui?
1: L'autre qui a que des cheveux.
0: Ouais.
2: Dans l'espace.
0: Chewbacca. C'était moins une Chewbacca. C'est vrai que la poubelle de Chewbacca, il y a du shampoing, des peignes pétées, des sauts-cheveux. T'imagines le boulot?
1: Mais je pense pas qu'il se peignait.
0: Bah ouais. Si, il est quand même très soyeux Chewbacca.
1: Les mecs qui volent dans
0: sa
1: l'espace.
0: Sa tête, regardez bien sa tête, il va revoir une photo. C'est quand même très soyeux.
1: Les
0: c'est
1: types
0: pas...
1: qui vont dans l'espace.
0: Je me réveille pas avec cette coupe moi le matin.
1: Ils ont une machine tu vois.
0: Allez un dernier, du Botox. Beaucoup de Botox. Des petites gélules de Botox, il y en avait plein.
1: Okay. Du Botox à manger?
0: Non, non, du Botox à
1: s'injecter.
0: Ouais. Oui.
2: Nicole Kidman?
0: Non, c'est pas qu'il non.
2: Donc quelqu'un qui est passablement déformé.
0: Ouais, ou bien tendu, quoi, on va dire.
1: Que beau
0: puis,
1: tendu.
0: Pas trop déformé, plutôt tendu. Ensuite, il y avait les plans d'un bunker.
1: Un bunker.
0: Ouais.
1: Je pense. Qui est-ce qui pourrait vivre? Alors, soit il est suisse.
0: Non, pas du tout.
1: Soit c'est un mec qui a dirigé l'Allemagne pendant le Troisième Reich.
0: C'est un peu de genre, mais c'est pas là-bas. Et le troisième truc, c'est un vaccin anti-vieillissement. Enfin, un prototype, parce que ça marche pas encore.
1: Qui est-ce qui a Raël ou un sectaire?
0: Pas un sectaire.
3: C'est quelqu'un qui est vivant aujourd'hui ?
0: Ouais, il est vivant. Bien vivant.
3: Parce que c'est milliardaire américain.
0: Et il aimerait vivre beaucoup plus longtemps pour marquer encore mieux l'histoire.
3: Ah, Trump ?
0: Non.
3: C'est Elon Musk.
0: Non, il est plus tendu que Trump. Trump, ouais.
3: Il fait, est juste orange.
0: Il est orange, mais il n'est pas aussi tendu que notre russe.
1: Vladimir Poutine.
0: Voilà. Non ?
1: Ouais, je sais pas.
0: Il y a des photos de lui il y a 20 ans, il a l'air plus vieux que maintenant.
3: Ouais, il est figé. Hein.
1: Il est un peu sirop comme ça. Hein.
0: Voilà, Poutine.
3: Il ne peut pas rire d'ailleurs.
0: Non, bah,
3: il a jamais envie.
2: Il a pas. Ouais.
1: J'aurais mis un ours dans sa poubelle.
0: Oui, aussi, c'est vrai.
1: Il y a une photo de lui avec un.
0: Ouais, c'est vraiment ça qui me. Non, parce que là, il vient d'allouer encore de l'argent pour développer la médecine anti-vieillissement. Il rêve d'être immortel, ouais. Enfin, comme tous ces tarés,
1: ouais,
0: quoi.
1: Ouais, c'est vraiment ça qu'il faut faire en
0: voilà.
1: plus.
0: Allez, on vide les poubelles.

0: temps de faire le bilan de ces deux premières heures. Vous n'avez peut-être pas écouté la première heure. Vous n'avez peut-être pas écouté la deuxième heure parce que vous étiez trop concentré sur vous-même.
1: Oh.
0: Mais Yannick a écouté les deux heures. Donc, qu'est-ce que tu as pensé de cette émission? Peut-être trois points à améliorer ou vraiment géniaux?
2: Alors, génial, j'ai trouvé le retour de Christelle Di Marzo.
1: Merci. Ouais. Ouais.
2: Bravo.
0: D'ailleurs, elle reste carrément.
2: Elle reste, elle va rester.
1: Jusqu'à minuit.
2: Et puis, génial aussi, la petite discussion hors antenne, là, tout à l'heure, sur le cul des oiseaux.
1: Le cul de poule, hein,
2: ouais. Apparemment, Greg et Cynthia.
0: Oui, mais on parlait de l'émission, de ce que les gens ont entendu.
2: Non, bah, rien d'autre. Écoutez, voilà, le cul des poules.
0: Alors, Christelle Di Marzo, tu es le phénix de ces bois.
1: C'est beaucoup de responsabilité.
0: Le highlight, oui.
1: Le highlight.
0: Voilà. Mais est-ce qu'on a compris finalement si les oiseaux chantaient faux?
1: Non, seulement les petits nuls.
0: Seulement les petits nuls. Ah. Voilà. Donc, c'est à ce moment précis que nous changeons d'animateur, enfin, d'animatrice, voilà, pour mettre un animateur tout frais. Moi, je vais partir avec Greg pour de nouvelles aventures. On vous écoute aussi après.
1: Ok. J'espère.
0: Et on vous laisse Jessica, donc prenez-en bien soin.
1: Promis.
0: Mais on a encore le temps de se dire au revoir et puis d'écouter les New Order.

0: commence la garde partagée. Yannick va s'installer juste derrière moi. Moi, je vous souhaite une bonne fin d'émission. Je vous écoute, comme les auditeurs et les auditrices.
1: Ouais, aussi pour surveiller, parce que une fois, ils avaient dit des trucs sur moi, je me souviens.
0: Ouais, non, il faut faire gaffe, quoi. Surtout la petite là-bas.
2: Qui, moi?
0: Une fois que les grands partent, elles se lâchent.
2: C'est vrai.
0: Bonjour et au revoir.
3: Bonjour et au revoir.

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1: La Suisse s'arrête en demi-finale de l'Eurovision avec son titre Alice. Véronica Fusaro n'est pas parvenue à décrocher son billet pour la finale samedi à Vienne. Les prestations de l'Azerbaïdjan, du Luxembourg, de l'Arménie et de la Lettonie n'ont pas non plus été retenues. Au contraire de deux favoris, l'Australie et le Danemark, qui tenteront de remporter cette 70e édition du concours musical. Port-au-Prince, la capitale d'Haïti, en proie à une escalade de la violence. Des affrontements entre gangs ont fait 78 morts en moins d'une semaine. C'est ce que rapporte le Bureau des Nations Unies dans le pays des Caraïbes. Un centre hospitalier et un hôpital de Médecins Sans Frontières ont été contraints d'évacuer leur personnel. La situation empire depuis 2 ans en Haïti, ravagée par les exactions de bandes criminelles. Cette rencontre au sommet hier entre Donald Trump et Xi Jinping. À Pékin, les présidents américains et chinois ont échangé les amabilités. Les Chinois ont tout fait pour ne pas froisser le locataire de la Maison-Blanche, qui, pour sa part, n'a pas dévié du protocole. Mais les tensions subsistent entre les deux superpuissances, en particulier au sujet de Taïwan. Avec ce message, ou plutôt cette menace brandie par Xi Jinping, la Chine et les États-Unis pourraient entrer en conflit en cas de mauvaise gestion du dossier par Washington. La visite de Donald Trump se poursuit aujourd'hui. Comme chaque année à l'Ascension, de longs bouchons se sont formés dans les Alpes sur la route du Sud. Hier, la file a atteint une longueur de 10 km devant le portail nord du tunnel du Gothard. Le bouchon s'est résorbé durant l'après-midi. À noter que les embouteillages étaient moins importants que ceux de l'année passée et de celle d'avant. Le renforcement de l'offre ferroviaire pour ce long week-end semble donc porter ses fruits. Keir Starmer, lâché par son ministre de la Santé, Wes Streeting. Un nouveau coup dur pour le Premier ministre britannique après des élections locales désastreuses et un appel à la démission de la part de 86 députés travaillistes. Wes Streeting est pressenti pour le remplacer à Downing Street. Dans sa lettre de démission, il dit avoir perdu confiance dans le leadership de Keir Starmer. Météo, nuages et averses au programme. Quelques éclaircies, notamment en Ajoie et en